Roxane Bruno et Hold Me Close. Vous savez ce que j'aime, moi, dans la radio de soir, comme ça? C'est de tamiser l'ambiance dans le studio, de mettre ça un peu plus noir, tu sais. Puis, je sais pas, ça, j'aime l'ambiance que ça fait, moi. Travailler dans le noir, je trouve que c'est parfait. Quoique, du beau soleil, ça fait du bien aussi en travaillant, là. L'année prochaine, il y a Marie-Pierre Arthur, comme avant, tout de suite. C'est Jean-François Brault. Du plaisir.

C'est un long week-end qui se termine et cette semaine, elle va être un petit peu plus courte. Ah, ça, c'est le fun. Tu sais, quand tu commences ta semaine puis tu sais qu'il y a juste 4 jours à faire, là, ah, ça fait déjà du bien, juste information, là. Alors qu'on a fait un long spécial en fin de semaine, le week-end qui fait du bien. Puis cette tune-là, elle me fait du bien. C'est Jonas and the Massive Attraction. Respire.

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10: Bonne musique, bonne humeur. C'est comme ça qu'on passe la soirée de ce lundi soir ensemble. Patrice qui est avec vous autres, spécialement à Gatineau, Ottawa, pour vous accompagner en cette fin de long week-end. Si vous êtes sur la route présentement, ça veut dire que vous avez road trippé. Êtes-vous allé voir des amis? Êtes-vous allé voir de la famille? Je suis curieux de vous lire au 11 007 pendant qu'on redécolle la playlist avec Francis de Grandpré et Father on the Go.

tellement, mais tellement vécu un beau moment avec lui cet été. Fred, qui était là pour le stade, on l'a rencontré, l'équipe de Rythme 97.1 au festival des Montgolfières de Gatineau. Puis si vous êtes venu nous voir puis que vous étiez là autour, écoute, c'était une centaine de personnes qui se sont rassemblées. Ça s'est mis à chanter du Fred. C'était un moment absolument incroyable. Et d'ailleurs, je peux pas le dire, hein, mais je peux m'en tenir à ça. Là. Il y a des shows qui s'en viennent pour lui. Je m'arrête là. Mathieu Mendez est le suivant avec Pomme dans... Okay.

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0: Céline Dion et je sais pas, rythme 97.1, elle qui a vécu une mésaventure cette semaine alors qu'elle était sur scène du côté de Paris. Écoute, elle a fait une petite chute, mais j'ai comme l'impression qu'elle a eu comme un petit moment de... Comment t'appelles ça? Pas un brain freeze, là, mais un freeze du pied. Elle s'est relevée très, très vite, puis elle a continué de chanter après, une vraie professionnelle. Zaz, Vincent Vallière sont en réserve après Gabriel Fredette, tant qu'on est toi et moi.
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Feel Good de Charlotte Cardin. En fin de semaine, c'est le long week-end et on a fait un spécial. Les chansons qui font du bien, celle-là, là, et qui fait du bien. Mais juste la voix de Charlotte Cardin, on l'aime-tu rien qu'un peu? Simple Plan est en réserve. Il y a une tournée canadienne qui s'en vient pour eux autres. William Deslauriers, juste avant, est là pour recommencer tout à zéro. À rythme 97.1. En vous souhaitant un bon lundi soir, un bon retour chez vous.

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21: Sommaire de la période, les fraudeurs qui n'ont pas réussi à marquer de points. Une des meilleures occasions de marquer, ça a été par le capitaine des fraudeurs, Charles Latan. On va à la reprise, Marc.
22: Et oui, Pierre, encore Charles Latan qui envoie un hyper-trucage conçu avec l'intelligence artificielle. Il y aura pénalité pour tentative de fraude et ça n'ira pas plus loin.
21: Chapeau à la défense qui a vérifié l'info via une source officielle, Pierre. Absolument, Marc, et les fraudeurs vont continuer de patiner et déguiser leur tactique. Donc, restez vigilants. On va à la pause.
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Marc Dupré dans Une raison d'exister à rythme 97.1, puis je trouve ça très drôle parce qu'il y a Karine qui m'a texté au 11007. Tantôt, j'ai juste dit, tu sais, bon retour chez vous, en me disant, les gens qui sont sur la route à cette heure-ci, tu sais, généralement, c'est parce qu'ils reviennent d'un long week-end, tu sais, sont allés voir de la famille, des amis d'une autre région. Et Karine, elle me dit, hey, non, on retourne pas chez nous, moi, je travaille jusqu'à 4 heures. Et tabarouette! Ouais, c'est vrai, il y en a qui travaillent aussi à cette heure-ci, pas le choix. Hein? Qu'est-ce que vous faites au travail? C'est qui, quel corps de métier travaille à cette heure-ci? Les gens dans les hôpitaux? Il doit en avoir d'autres. 11007, les Cowboys fringants sont les suivants, c'est Marcel Galarneau. Mon nom, c'est...

Hey, ça, c'est quand même spécial. Papi J pleure dans la pluie. Tu sais, la version originale de la chanson, on s'entend, c'est très mélancolique, là. Tu sais, il y a de la pluie dans le vidéoclip, c'est normal. Alors que là, on a l'impression d'être sur une plage puis il fait beau soleil. J'aime ça au bout quand les artistes reprennent une chanson, mais qu'ils le font à leur manière. C'est juste parfait. Annie Villeneuve est la suivante. On écoute Et c'est pas fini, le remix.

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0: Salutations à Stéphane qui nous a texté au 11007. Je vous demandais tantôt, tu sais, c'est quoi les corps de métier? C'est quoi vous faites dans la vie, ceux qui sont au travail en ce moment puis qui nous écoutent? Stéphane, lui, il nous dit, moi, je suis camionneur en direction de Montréal. Il arrive d'Ottawa. Mais je suis comme, mon Dieu, je savais qu'il y avait des camionneurs, tu sais, un peu 24 heures sur 24, là, mais je serais curieux de savoir c'est quoi son chargement. Faut absolument que ça arrive, j'imagine, à soir ou dans la nuit. Enfin, bref. Ludovic Bourgeois est en réserve. Daniel Bélanger est là, lui, pour les deux printemps.
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1: Alors, on est dans l'humour, là. François Pérus, mon prof de gym. C'est bon, ça, Colin. Surtout que moi, je suis un gars qui a tous les albums de François Pérus chez nous à maison. Ben, je dis tout, c'est pas vrai. Il me manque le tome 1. J'ai jamais mis la main dessus. Ouais, puis il n'y a pas tant de tome 1 de disponible, d'ailleurs, sur Marketplace. Je sais, j'ai vérifié. On s'en va vers Tyler Shaw et Sarah Diamond. Tout de suite, il y a Jean Leloup. 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

Ah non, mais ça a tellement été un gros succès, ça, pour les trois accords. Et c'est surtout la chanson qui a fait exploser la popularité du band, hein? Hawaiian, à rythme 97.1. La prochaine, je trouve que c'est une des belles chansons. Puis c'est une des rares, moi, que je connais par cœur. Y en a-tu des tunes que vous connaissez vraiment par cœur, que vous seriez capable de faire sans les paroles, mettons, au karaoké? Je veux vous lire au 11007 pendant qu'on a Marie-Luce Bellan, pleine lune.

0: Gatineau, Ottawa. C'est le soir, il commence à être tard un peu, mais on est quand même de bonne humeur, puis on a une sacrée bonne playlist pour s'accompagner. Damien Loretta qui était là pour Dreamin', mais le meilleur est en réserve. Tout de suite, justement, il y a William Cloutier, Zach Chico. On se l'a fait tellement demander, celle-là. Où on dansait autrefois.
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Hey! Noir silence et on jase de toi. Salutations à tous ceux qui nous textent à soir. C'est tellement le fun de vous lire. Et surtout, il y a bien du monde qui se demande, hey, comment ça se fait que t'es là à soir à cette heure-ci? Ben, qu'est-ce que tu veux? On a un show spécial. C'est une journée spéciale. Dernière d'un long week-end en plus. Puis en fin de semaine, la thématique, c'est des chansons qui font du bien. Comme King Melrose et Libre de s'aimer.

Il y a une tournée canadienne qui s'en vient pour eux autres très bientôt. En plus, les gars de Simple Plan dans Singing in the Rain, eux qui connaissent un succès, mais carrément à l'international. Des fois, on l'oublie à quel point ce band-là est populaire partout dans le monde. Hein? Véronique Dicker, Feel Happy, ça te met un sourire d'en face. Juste avant, il y a Mike DeMero, Calling. 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

Hey. Ah, moi, là, la voix de Claudel sur I Lost My Baby, ça vient me chercher. Je la trouve tellement belle, cette version-là, de cette magnifique chanson qui, à l'origine, était de Jean Leloup, on s'en rappellera. Hein? Sale Barbe, Vincent Vallière, Kevin Parent s'amène. Pour l'instant, on est rendu à Ariane Moffatt et Miami dans Rythme le soir. Yeah, no!

Oh, c'est chaud, comme on dit en Espagne. Es muy caliente! Hey, c'est déjà tout pour ce soir. Merci d'avoir été là. C'était super le fun de vous accompagner pour une petite soirée. On fait pas ça souvent, mais on le refera bien à un moment donné. Je m'appelle Patrice Nadeau. Demain, on va se retrouver à compter de 13h pour ceux qui seront là. Dans Rythme au travail, sinon vous ratez pas le matin, j'étais pour le fun. Dès 5h30, passez donc une belle fin de... J'allais dire de soirée, mais passez donc une belle nuit. Salut!

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11: Sommaire de la période, les fraudeurs qui n'ont pas réussi à marquer de points. Une des meilleures occasions de marquer, ça a été par le capitaine des fraudeurs, Charles Latan. On va à la reprise, Marc.
12: Et oui, Pierre, encore Charles Latan qui envoie un hyper trucage conçu avec l'intelligence artificielle. Il y aura pénalité pour tentative de fraude et ça n'ira pas plus loin. Chapeau à la défense qui a vérifié l'info via une source officielle, Pierre.
11: Absolument, Marc, et les fraudeurs vont continuer de patiner et déguiser leur tactique. Donc, restez vigilants. On va à la pause.
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0: café est ben trop chaud, Steph.
1: Soif.
0: Ah oui, là, il est bon. Santé. Bon matin. Comment
1: bon
0: ça
1: matin.
0: Va?
1: Ça va bien.
0: Ouais. C'est mardi aujourd'hui, le 13 octobre. Puis 5h30!
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0: Nouvelle qui a scié les jambes de plusieurs hier, décès de Jean-Luc Mongrain. On a appris ça hier dans le début d'après-midi.
1: Ouais.
0: Ça fait mal, ça. Ça fait mal. En tout cas, ça m'a fait mal. C'est un grand bonhomme, grand communicateur, bonhomme qui a influencé ma génération et plein d'autres générations.
1: Révolutionner la façon de faire l'information au Québec.
0: Ouais. Il y avait lui, il y avait à l'époque Pierre Pascoe, il y avait il y en a eu. Saguenay-Lac-Saint-Jean, c'était Louis Champagne qui était là. Des animateurs coup de poing.
1: On l'a appris hier, mais son décès était dimanche.
0: T'as raison.
1: Mm-hmm.
0: T'as raison.
1: C'est juste que hier, ça a sorti vraiment au grand public, là.
0: Décès d'un cancer foudroyant. Ça a été une nouvelle qui en a surpris plusieurs. Moi, je savais même pas qu'il était malade. Sérieusement.
1: Mais en fait, on ne savait même pas qu'il avait le cancer.
0: Non.
1: Puis, dans les dernières apparitions, il disait oui, j'ai le cancer, mais il semblait quand même en forme. C'est ça l'affaire avec le cancer, c'est que tu sais jamais à quel point ça peut fesser fort, là, tu sais.
0: Et ça a cogné dur. Oui. Ça a cogné. 75 ans, pas vieux, là. Ça entend que c'est pas vieux. 5h31, mais là, je vous souhaite un excellent réveil. Bon mardi matin, c'est le 13 octobre 2026. Au programme aujourd'hui, du bonheur, du plaisir et des sourires de la part de Wonder Steph, c'est sûr.
1: Le bonheur et le plaisir est synonyme, ça va bien aller, c'est certain.
0: Ah oui.
1: Là, long week-end.
0: Oui.
1: Ça veut dire qu'on a une petite semaine.
0: Oh, 4 jours.
1: Mais ça peut être genre un couteau à double tranchant.
0: Hein? Oui, t'as raison.
1: Tu sais, des fois, on se dit, ah, on a une 4 jours, ça va pas passer vite. C'est ça, ça va passer vite, mais finalement...
0: Ouais.
1: Oui, c'était bien long cette semaine, vraiment, 4 jours. On va essayer de passer ça le plus rapidement possible, OK?
0: Avec vous autres, c'est sûr et certain. J'ai pas d'inquiétude là-dessus, Steph. Sais-tu quoi? On pose une question hier sur Facebook, question qui est sortie à 18h. Puis, question simple. Pour l'Halloween, c'est quoi les meilleurs bonbons? C'est vraiment simple comme question, sérieusement. Il y a 111 personnes qui ont pris le temps de répondre à notre question. Et il y a énormément de barres de chocolat là-dedans. J'ai pas vu ben de muffins ou de pommes puis d'orange.
1: On revient en ville. Là. Qui donne des muffins?
0: Je sais pas.
1: M'a prendre ton chat avant.
0: Ton chat? Ça, t'as dit?
1: Mais non!
0: C'est quoi t'as dit?
1: Un chat.
0: Ah, excuse. Ouais, non.
1: Miaou!
0: Ça se
1: J'ai de la place dans mon petit sac.
0: Prendrais-tu un chat? Oui, non, ça, j'ai pas vu ça souvent.
1: Hein?
0: Avec les parents, peut-être.
1: Ah, mais oui.
0: Mais j'ai pas vu ça.
1: En tout cas, dans le coin de Angers, là, je te dis... Tu te promènes avec les flots, puis là, finalement, il y a les parents très, très crinqués qui sont comme « Hey, vous autres, voulez-vous un shot?
0: Hey, »
1: Oui, parfait, hey. Let's go. Je te dis qu'après 3-4 shots, l'Halloween passe pas mal plus vite que tu penses.
0: Tabarnouche, on va jamais faire ça, moi. Je me rappelle pas d'avoir eu des shots à l'Halloween. Non, je me souviens pas de ça. Mais l'idée est bonne, j'achète ça. Là. C'est du Dr. McGilligui, là,
1: oui.
0: Caramel. Gênez-vous pas
1: c'est
0: pour en acheter.
1: C'est des bonbons pour les adultes.
0: Ben oui, gênez-vous pas pour en acheter. Tu as un petit chat? Ah non, c'est vrai, l'idée est bonne, j'aime ça. J'aime ça. OK, côté temps et température, sérieusement, ce matin, moi je m'attendais, j'ai dit, Colin, il va neiger. Il va neiger. Il fait froid, là.
1: Mais le neiger, là, je vais avoir toi les émotions, s'il te plaît, parlons pas de
0: froid.
1: Ça. Mais oui, il fait quand même froid. On est à 6, on a déjà vécu pire, mais je pense que le vent, il est plus frisqué qu'à l'habitude, là, quand même. On parle de 8 degrés au maximum aujourd'hui, puis ça va être de la pluie, là, tout au long de la journée. Une bruine, des averses, puis on a un risque d'orage aussi, là, qui va se maintenir en soirée, avec un 5 mm de pluie attendu aujourd'hui. Mais au cours de la journée, jusqu'à demain, 15 à 25 mm au total.
0: OK, quand même.
1: Ouais, fait qu'on va avoir bien de la pluie, là.
0: La neige, il n'y en a pas de prévu. Hein?
1: Non, mais là, c'est ça l'affaire. C'est que je veux pas parler trop vite. Mais mettons, je regarde plus loin.
0: Oh.
1: Mettons, je regarde plus loin comme genre 17 octobre, samedi prochain.
0: Ouais.
1: On parle de possibilité d'averse de pluie et de neige.
0: Hein?
1: Mais un 30 % là, Marc, là, c'est pas si pire. Mais c'est parce qu'il va faire 6. Fait que
0: oh,
1: ça va pas tenir, là.
0: Mais
1: tu sais, des fois, il y a des petits flocons, puis t'es comme genre, oh mon Dieu, la neige, j'en viens. Ben, c'est ça. Ça s'en vient. Mais je pense pas que ça va être tout de suite.
0: Okay.
1: Moi, j'ai un bon feeling. Ça va être plus loin, là.
0: Donne-moi une date juste pour le fun. Juste
1: ah non, je suis pas bonne là-dedans.
0: OK, mais
1: pas
0: plus
1: là-dedans.
0: Loin.
1: Plus loin. En okay. Novembre, là, mettons fin novembre, là.
0: Hein? Pas avant?
1: 20 novembre, là.
0: OK. Si ça se tombe avant, qu'est-ce que tu vas faire?
1: Je me sens mal.
0: 20 novembre, c'est ce que tu as dit.
1: Oui, mais je vous l'ai dit, j'étais pas bonne. Fait que fiez-vous pas à moi. c'est dans mes espérances. J'espère ça, tu sais. Okay. Hey, Mart, faut que je te dise vite, vite, OK, moi, mon week-end.
0: Parce ouais.
1: Honnêtement, ça a bien été, mais hier, tu sais, c'est comme un petit lundi relax, nuageux, puis là, tu te dis, ah, m'a fait de la popote, moi, être une femme à la maison, le fun, là, tu sais, là, femme à marier.
0: Ça a-tu réussi ou...
1: Ouais.
0: Ah bon.
1: Mais là, écoute ça. J'arrive, finis ma brassée de lavage.
0: Ouais.
1: Et là, j'ai le pied trempe.
0: Ah, tu t'es planté où?
1: Non.
0: Hein?
1: Il y a de l'eau à terre.
0: Puis?
1: À côté de ma laveuse.
0: Fait que...
1: Ma laveuse a rendu l'âme.
0: Ah non.
1: Ouais.
0: Non.
1: Fait que là, je suis comme un petit peu découragée ce matin.
0: Nouvelle laveuse?
1: J'ai fini mon lavage chez voisin.
0: Sérieux? Oh.
1: Non, mais c'est mes chums. C'est que j'ai fait genre, hey Jess, tu pourrais-tu finir ma brassée? S'il te plaît, c'est des serviettes, sont tout flodées, sont pesantes, raides. Je peux pas mettre ça dans ma sécheuse. Fait qu'elle dit, ah, ben oui, amène-moi ça. Fait que j'ai amené la brassée, elle les a même pliées. Elle dit, hey, inquiète-toi pas, moi, chez nous, hein. Tu m'amènes ta brassée n'importe quand.
0: Sacrifice.
1: T'es contente.
0: Comment elle s'appelle ta voisine?
1: Jessica.
0: Jess.
1: Mais là, c'est ça, je vais regarder ça là, aujourd'hui. Là, fait que si vous avez des idées, là, des bonnes laveuses, là, c'est mon courant.
0: Wow! 5h35 minutes. Je vous souhaite un excellent réveil. Bon mardi. Une semaine de 4 jours qui décolle.
1: Oui.
0: Maintenant.

0: Ça, c'est Ellie Goulding. Goulding, c'est ça,
1: hein, ouais, vous venez d'entendre? Ellie Goulding, ouais.
0: Il est 5h40, 6h moins 20 minutes en ce mardi, déjà mardi, 13 octobre. Il y a du monde qui sont chez nous ce matin au 11-007. Qui est là, Steph?
1: Nos habitués, France Lalonde est là ce matin. Mario Régimbal aussi, bon matin. Bon, j'allais dire lundi. Oh non.
0: Calme-toi.
1: On va pas me gérer de même, là. Il y a Ubi qui est là aussi, bon matin. Martin Chénier, bon matin, Wondermart. Bon début de semaine.
0: Merci.
1: Il y a Cathy qui est là, bon matin, les rayons de soleil.
0: Oh.
1: C'est fin, merci.
0: Dans les nuages et la pluie en ce moment, c'est très... Merci, Cathy, c'est gentil.
1: Fait noir, mais ça va, on va venir. On va briller tranquillement, OK? Checkez-nous bien aller. Il y a Chantal Amène qui est là aussi, bon matin. Claire Villeneuve, Richard Cousineau, bon matin. Chantal Maillé, il y a Denis aussi. Et il y a Rachel Lanouette, bon matin la gang. Mon Dieu, vous êtes de bonne heure sur le piton.
0: Ben, c'est
1: mardi.
0: C'est l'heure.
1: C'est l'heure. On décolle. Ouais.
0: Ouais,
1: mais avoue qu'après un 3 jours, tu te dis, moi, j'en aurais pris une quatrième.
0: Ah oui, facile.
1: Ouais.
0: Facile. Mais écoute, on est bien, là. Quand on peut se reposer un peu, ça fait du bien, sérieusement. Puis les gens, on a besoin de ça une fois de temps en temps.
1: J'ai fait deux siestes.
0: C'est vrai?
1: Samedi et dimanche, tellement, mon Dieu Seigneur, je vieillis.
0: Ben, vendredi soir, je pense coucher à 9h30, 10h moins quart, la fin des émissions. Samedi soir, même chose. Dimanche hier, lundi hier, fini ben de bonne heure. J'en ai profité pour dormir. Et une semaine comme ça, tu sais, tu parles de température plus fraîche, de la pluie cette semaine. Je pense qu'on va y goûter à part ça. C'est le temps idéal. J'espère que vous avez eu le temps de ramasser vos affaires en fin de semaine. Nous autres, on en a profité, évidemment, pour fermer la roulotte en fin de semaine. C'est la première fois que je fermais la roulotte. L'année passée, j'étais pas là, c'est ma blonde qui s'en est occupée. Et cette année,
1: Aussi, cette année, vous aviez plus de stock, là, parce que, tu sais, après un été, c'est con, mais on ramasse. Là, tu ramasses. On est équipé un peu plus.
0: Et t'achètes en double, il y a des morceaux qui brisent.
1: Qu'est-ce qu'on amène, qu'est-ce qu'on laisse, qu'il y a plein de tri, là, tu sais. Là.
0: Ben,
1: je sais pas, moi, j'ai jamais fait ça.
0: Remplir la voiture, tu sais, acheter une tondeuse électrique, là, un blower à feuilles, ça te prend ton weed eater, ça te prend ton barbecue.
1: Chez vous, dans une maison.
0: Exactement. Puis c'est comme une maison, ça pète. Il y a quelque chose qui pète à tous les semaines. Fait que t'es obligé de changer ci, changer ça. T'achètes des tuyaux, t'achètes des bébelles, t'achètes ci, t'achètes ça. C'est une maison, mais une maison avec des murs de 2 pouces, même pas 2 pouces et quart. 1 pouce et quart de tôle, puis il fait fret encore, Aline. Ça a été un été extraordinaire. Puis la gang qu'on a là-bas, vraiment trippant. J'ai trouvé du beau monde, du bon monde. Ça a été vraiment un bel été du côté de Grenville. C'est là où on a campé la roulotte. Sérieusement, vous avez la chance d'essayer ça une fois dans votre vie. Ça vaut la peine. C'est relaxant. Moi, je dors comme un gros bébé. On se lève tard.
1: Mm.
0: Tu peux dormir dans la porte ouverte l'été. Là. Il fait super chaud. C'est bien. T'entends juste les petits oiseaux. T'as pas de trafic.
1: Je suis contente que t'aies aimé ça.
0: Oui, j'adore ça.
1: Moi, en revanche, on vient d'acheter une maison. Fait que je me vois bien mal d'acheter une roulotte, t'sais, parce qu'on dirait que déjà qu'on est jamais chez nous. Là, quand je suis chez nous, je vais en profiter. T'sais, je veux profiter de ma maison, de ma piscine, puis tout. Mais je trouve ça vraiment cool, puis tant mieux que tu aies passé un bel été. C'est le fun aussi avec ta gang. C'est le fun de faire, de créer des bons moments de qualité avec du bon monde.
0: Ouais. J'ai découvert du maudit bon monde à part ça. C'est ça qui est le fun. Je vous souhaite un excellent réveil ce matin. Il est 5h43 minutes. Il y avait un article sur elle en fin de semaine dans les journaux sur Britney Spears. Je vous invite à vous procurer le Journal de Montréal dans la fin de semaine pour aller lire ça sérieusement. Vous avez la chance d'aller voir sur les médias sociaux. Elle parle d'abus qu'elle a subi pendant 15 ans. Du plus haut de sa carrière. Tu sais comment elle travaillait 7 jours sur 7 non-stop. Là. Non-stop. Son père... Garde, faisait faire n'importe quoi pour que ça rapporte de l'argent
1: à
0: lui.
1: Elle dit aussi qu'elle était toute seule pendant un méchant bout, là, tu sais, comme de voyager seule et tout. Elle dit, c'était comme plus rendu sain, ben, là, tu sais.
0: Ah, mais écoute, papa, il a été rough avec encore. Il était sans dessin.
1: C'est de valeur, parce qu'elle avait vraiment une belle carrière. On dirait qu'aujourd'hui.
0: C'est détruit.
1: Ouais, ça a pris le bord.
0: Ouais, elle est détruite, malheureusement. C'est elle qu'on écoute. Oups, I did it again.
1: Mais c'est toujours bon,
0: par exemple.
1: Britney Spears.
0: Elle est à rythme 97.1 ce matin. Bon réveil.

0: 5h47 minutes chez nous à rythme. Un gros merci d'être là. On a parlé de bonbons et on va en parler aujourd'hui de bonbons. Et les meilleurs bonbons, ça a changé l'Halloween, ça a changé énormément. Je regardais l'histoire de l'Halloween hier. Je faisais de la recherche là-dessus en fin de semaine. Puis, écoute, on a commencé ça avec, tu sais, on parlait de pommes puis des oranges tantôt.
1: Halloween apple.
0: Ouais. Oui, t'as raison. On donnait ça, puis à l'époque, moi, j'ai pas connu ça, moi. J'ai eu quelques pommes puis quelques oranges quand j'étais jeune, là, mais c'était pas commun.
1: J'aurais été malheureuse.
0: Ah, mais écoute, quand on recevait ça, nous autres, on garochait ça dans le milieu de la rue, on voulait rien savoir de ça. Il y avait des rumeurs à l'époque, bon, les gens glissaient des lames de rasoir.
1: Des aiguilles, des affaires de main. Moi, c'est parce que j'étais allergique, fait qu'oublie ça, là.
0: Aux aiguilles pour les lames de rasoir.
1: Aux pommes. Aux pommes piquantes.
0: Mais, tu sais, puis encore aujourd'hui, ça fait partie des mythes et légendes, ces histoires-là. C'est arrivé qu'il y a eu des gens sans dessin qui ont glissé des affaires dans des bonbons, là. Par chance, pas souvent. Vraiment pas souvent. Mais c'est arrivé.
1: Les parents étaient conscients, ils ont géré le tout, là, mais.
0: Mais, tu sais, à cette heure, bon, il y a de moins en moins d'enfants, je pense, qui passent l'Halloween. C'est de moins en moins décoré.
1: Mais moi, dans les années. C'est ça que j'allais dire, c'est moins décoré, fait que ça donne moins envie de. Mais en même temps, tu cherches les quartiers les plus décorés.
0: Dans les années, fin des années 70, début 80, écoute, le Québec au grand complet était décoré. C'était orange partout. Puis aujourd'hui, tu te promènes dans les rues, puis tu y vas selon la rue, là. Tu vas près des écoles, là où il y a des enfants, parce que sans ça, oublie ça, il n'y en a plus de bonbons. Les lumières sont fermées partout.
1: Moi, je passais l'Halloween tout avec un parent, puis l'autre parent restait à la maison, mais comme mes parents, eux autres, ils se donnaient là, des 200-300 piastres de bonbons, et en une heure, c'était terminé.
0: Ouais.
1: C'était gros, c'était quelque chose. Nous, on habitait à Masson, là, à l'époque, là, dans le coin de l'école du Ruisseau et tout. Là. Les pompiers, tout ça, c'était fou, là, une poche d'oreiller pleine. Puis même des fois, j'en remplissais une deuxième.
0: Hey, sacré fils. Des bonbons pour un an et demi. Là.
1: Ah, ouais.
0: Ah non, ça a été le bonheur en colline. Moi, je me souviens, dans le secteur où je demeurais, à Asbestos, en Estrie, dans les bois frais, je devrais dire, il y avait un quartier anglais. Et ce quartier-là était réputé pour donner des bonbons, mais solides à part ça.
1: Les cools bonbons.
0: Oui, c'est eux autres qui en donnaient le plus. C'est une fête qui a été vraiment, vraiment célébrée plus, je pense, par la communauté anglophone que francophone. Francophone a suivi. Là, on est en train de s'écraser un peu là, au Québec.
1: Ça peut revenir aussi. Là, c'est peut-être une question de la génération. T'sais, là, les bébés, ils vont grandir. Là, là, ça va être un gros buzz, je le sais pas. Mais en même temps, j'ai l'impression que oui, les gens ralentissent à cause du coût de la vie, simplement.
0: À quel âge on arrête de passer l'Halloween, Steph?
1: On n'arrête jamais.
0: Les autres sont encore déguisés.
1: Moi, je passe l'Halloween.
0: Ouais, mais avec les petits.
1: Oui, mais à ta peu, là.
0: Tu te déguises?
1: On les a pas cette année, puis j'ai dit à mon chum, j'ai envie d'y aller.
0: Mais tu te déguises?
1: Mais oui, je me déguise.
0: Oh.
1: Mais quoi, je suis en pécoule l'année passée, tu te rappelles pas?
0: Oui, c'est vrai. Ah. Les autres se déguisent encore. Voici Daft Punk chez nous, à rythme.

0: Oui, je regarde l'histoire de l'Halloween. Sacrifice, fait longtemps qu'on fait ça au Québec. Fait un mot juste de bout à part ça. En Irlande et en Écosse, tu sais, je disais tantôt que les anglophones sont forts là-dessus. C'est probablement là que ça a parti. Trick or treat.
1: C'est vrai, on dit ça en anglais.
0: Tu dis Halloween Apple?
1: Apple, ouais, ou Joyeux Halloween.
0: La mère de mes enfants.
1: Joyeux Halloween, je pense.
0: La mère de mes enfants disait Halloween apporte. C'est ce qu'elle entendait.
1: Mais c'est vrai, ça fait du sens.
0: Halloween Apple. Elle disait, ah, les enfants disent ça ici, on va dire ça. Nous autres, on arrivait à Chicoutimi.
1: Halloween Apple.
0: Oui, les premières fois qu'on a Halloween Apple. Ah, qu'est-ce qu'ils disent? Je sais pas. J'entends Halloween Apple. On va dire Halloween Apple. Ben, c'est ce qu'on a dit pendant plein d'années.
1: Personne ne dit rien.
0: Non. Jusqu'à temps qu'on se fasse dire, hey, vous êtes bien caves, vous autres.
1: Je l'aurais pas dit, mais.
0: Ben, on l'a pensé. Hey, dans 60 secondes, on se fait un petit tour de table?
1: Certainement.
0: On va aller voir ce qui se passe dans l'actualité. Bougez pas.
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2: Bon mardi.
3: Il est 6h01, c'est mardi, le 13 octobre 2026. Loud s'en vient avec toutes les femmes savent danser dans un petit moment. Merci d'avoir choisi Rythme 97.1. Côté nouvelle, la grosse, grosse nouvelle, ce qui fait jaser le Québec en ce moment, c'est le décès de Jean-Luc Mongrain.
2: Ouais.
3: Qui a pris pas mal tout le monde par surprise, je pense.
2: C'est certain. On va en reparler évidemment dans les Wonder News, à toutes les Wonder News d'aujourd'hui ce matin, parce que si quelqu'un a manqué la nouvelle, au moins ils vont être au courant.
3: Ah,
2: là.
3: Ouais.
2: C'est quand même une grosse nouvelle. Là.
3: 75 ans, il s'est éteint à la suite d'un cancer. On va revenir là-dessus, ouais. Évidemment. Côté sport, les grosses nouvelles, les Sénateurs affrontaient les Devils du New Jersey hier. Victoire d'Ottawa, 4-1. Encore une victoire pour Ottawa. Bravo les Sens. Go Sens, go, Colin.
2: Ça va bien.
3: Ça va mieux que
2: ça
3: le Canadien, on va
2: le
3: dire.
2: Le Red Black.
3: Les Red Blacks vont pas bien. Ce soir, Canadiens contre les Sables de Buffalo. Les Red Blacks ont perdu vendredi contre les Lions du BC.
2: 16 défaites.
3: 41 à 20. C'est la 16e défaite consécutive pour Ottawa. Il reste deux matchs. Les Argos de Toronto et les Tiger Cats d'Hamilton.
2: On va battre un record. Ils ont déjà perdu toute la saison?
3: Oui, j'ai vu ça. 18 défaites en ligne, ça peut arriver. Est-ce que 2026 va être ça pour les Red Blacks? Je ne le souhaite pas ça, mais quand il y a le temps qu'il est rendu là.
2: Mais en même temps, après ça, tu te dis, ben, 2027 peut juste être meilleur. Hein?
3: Vu de même.
2: Peut juste améliorer.
3: Vu de même. Steph, côté temps et température pour aujourd'hui, mardi?
2: Ce sera de la mouille tout au long de la journée. Donc, une petite brune. Après ça, ça va se...
3: Une petite quoi?
2: Vous l'avez dit brune et j'ai dit brune.
3: Oh, voilà. Ça, hein? Une petite brune?
2: Une petite brune pour remporter.
3: Une blonde, une rousse. T'as le choix.
2: C'est
3: une IPA, ça fait un job.
2: Bien médit quelque part.
3: Ben oui. Une petite brune.
2: Je pensais que tu ne l'avais pas entendu. Je pensais que le beat d'en arrière, peut-être, ça passait comme dans le beurre.
3: Eh bien, non.
2: Eh bien, non. Une petite bruine aujourd'hui avec des averses.
3: Ça tombe,
2: 8 degrés au maximum en après-midi. Un risque d'orage tout au long de la journée.
3: Côté Wonder News, Steph, ce qui se passe à la salle Odyssée cette semaine, on peut voir quoi?
2: Louis-José Hood ce soir
3: en
2: rodage. Et c'est sa dernière. Il faut le dire, c'est complet. C'est complet aujourd'hui. Ben oui,
3: surprise.
2: Mais pas surprise. Sinon, demain soir, Arnaud Soli va être chez nous. Puis en supplémentaire aussi, le 10 février prochain. Jeudi, Pierre Hébert va être là. Et vendredi, Christine Morancy. Mais c'est complet également. Alors que samedi, Adib, oh boy, attends un peu, Al-Khalidé.
3: À comment?
2: Adib Al-Khalidé.
3: Oui, c'est mieux
2: faut
3: dit.
2: Que je le dise vite.
3: T'as dit sinon... Adib tantôt.
2: Adib.
3: Davadi
2: Davada. C'est ça qui m'est venu en tête.
3: Double dip, Adib. Non, pas ça.
2: Tu double dip-tu, toi?
3: Non, jamais.
2: Ah, moi, oui.
3: Ben, je peux, mais pas du même bord.
2: Non, mais quand c'est quelqu'un que je connais, mon double dip sur le même bord, ça me dérange pas.
3: Non,
2: mais
3: non.
2: Quand je te connais pas, double dip, mais pas sur le même bord.
3: Non, jamais.
2: Hein?
3: Je vais double dipper, mais de l'autre bord.
2: Eh oui, on, Martin.
3: Ah, non, j'ai trop de respect. Non, ma bave,
2: si
3: c'est ma bave.
2: Tu le demandes?
3: Même pas. Je vais pas là. Je vais pas là. Non, ça m'écœure.
2: Mais non, mais ça dépend. Je suis pas en train de te cracher dans ton humus. Je suis en train de te dire on double dip.
3: Quoi? Cas, c'est quoi ça?
2: Du humus.
3: C'est quoi?
2: Ah non, c'est pas quelque chose que tu manges, hein? Laisse faire.
3: Ben oui, j'en mange.
2: OK, je savais. Je pensais que tu savais pas c'était quoi.
3: Oui,
2: ah non, c'est vrai, toi, tu dis du hummus.
3: Hummus. Hummus. Humus. C'est quoi?
2: Humus.
3: Humus.
2: Ouais.
3: Je le dis-tu correct?
2: En tout cas, pourquoi on parle de ça? Ça n'a pas rapport.
3: J'ai pas le parler.
2: Mais oui, c'est vrai.
3: Ça n'a pas rapport.
2: Hey, tout le monde, bon réveil. Hein? Il y a Lucie Villeneuve qui s'est rajoutée.
3: Allô, Lulu!
2: Il y a Daniel Liberty qui est là ce matin. Chantal Drouin. J'avais-tu salué là, au début?
3: Mais c'est pas.
2: Mais je te salue, Chantal, en double.
3: Hey, gentil. 6h05. C'est mardi matin, semaine de 4 jours. Il y en a pour qui ça va être une petite semaine de 3 jours. Gang de Fafouin.
2: Ah,
3: profitez-en.
2: Oui.
3: Profitez-en.
2: Oh, on va prendre congé vendredi, tu penses?
3: Il y en a, oui, il y en a. J'en connais, moi. Chez nous, là.
2: Okay.
3: On en connaît une qui va avoir ça cette semaine, de 4 jours.
2: Okay.
3: Chanceuse. Voici Loud. Toutes les femmes savent danser.
2: 4 jours, c'est ça pour tout le monde, by the way. Tu parlais de 3 jours.
3: Il y en a qui ont 3 jours.
2: C'est ça.

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0: que ça me fait peur. On parle-tu de jeans par hasard?
1: On parle de jeans, mais la mode me décourage.
0: Ah!
1: Ce matin, je me rends compte à quel point, un, les prix sont exorbitants.
0: Ben
1: ça n'a juste pas de bon sens.
0: Ouais.
1: Non, non, mais pour vrai, on parle souvent de bouffe, de meubles, de loyer, mais on oublie le linge. Comme, c'est plus achetable. Une paire de jeans, 125$, ça va être correct. C'est parce que moi, j'ai pas les sous pour m'afforder 3-4 paires de jeans.
0: Okay.
1: Genre 125$. Allô, ah, là, je vais mettre ça ailleurs, tu sais. Puis là, en fin de semaine, ben j'ai réussi à acheter 2 paires de jeans.
0: À 125$ chaque?
1: Non.
0: Oh, bon.
1: Non, j'ai mis ceux de 125$ sur le côté. Mais on peut-tu parler du style de jeans?
0: Ah oui, donc.
1: J'étais découragée, Marthe.
0: Mais à cause?
1: Bien, premièrement, moi, je suis 5 et 4. Hein?
0: Ouais.
1: Puis là, je regarde, j'ai dû essayer au moins 30 paires de jeans, OK? Les jeans...
0: Attends un petit peu, j'ai une question.
1: Mm.
0: Est-ce que ton chum est avec toi?
1: Mm-hmm.
0: Non, pauvre David.
1: Non, il a trouvé ça super.
0: Ben oui,
1: non,
0: ben oui. Blah.
1: Ben,
0: 30 paires de jeans?
1: Pour vrai, je l'ai même remercié. J'étais comme, il dit qu'il a adoré ça. Je sais pas, si on pouvait avoir plus de David dans la vie, la vie serait facile. Non,
0: l'as-tu cru, sérieusement?
1: Ben oui.
0: OK.
1: Hey, un moment donné, je me suis dit, tu peux aller t'asseoir à la bosse. Puis il était, ben non, ça va bien, il était correct. Puis il me donnait des conseils, il était super bon. Mais le problème n'est pas David en ce moment.
0: OK.
1: C'est les jeans en soi.
0: Ouais.
1: Là, c'est quoi la fameuse mode là, des jeans hyper larges? Comme on n'est même plus dans les pattes d'éléphant. Là. Le jean.
0: C'est dans l'éléphant carrément. Là.
1: Le jeans est immense.
0: Ouais.
1: Et là, moi, je suis 5 et 4 dans la vie. Fait que, peux-tu vous dire que quand je mets des jeans gonflés, j'ai de l'air d'un montgolfière, là? Ça le fait pas, là. J'ai de l'air de faire 5 pieds. Ça marche pas.
0: Ouais.
1: J'ai l'impression d'avoir 3 couches. C'est très, très difficile à gérer. Moi, je me rappelle, là, quand j'avais, mettons, 18 ans, là, ou même 15 ans, là, on allait magasiner au garage avec mes parents, au Urban Planet, peu importe où. Je trouvais des jeans hyper rapidement. En fin de semaine, ça m'a pris comme... littéralement, là, 2 heures à trouver une paire de jeans, ce qui me faisait du sens.
0: Mais Steph, je sais pas si tu vas être d'accord avec ce que je veux dire.
1: À 56$, la paire, c'est pas pire, c'est raisonnable.
0: Je sais pas si tu vas être d'accord avec ce que je veux dire, mais les... Puis je vais y aller, puis je veux pas passer pour un vieux crouton, là, puis je suis capable de l'être. Là. Loin de moi l'idée, OK?
1: Mais, OK, vas-y.
0: Les filles, vous avez des bonnes journées de magasinage et des mauvaises journées de magasinage.
1: Ben, comme vous autres.
0: Non, non. Attends, laisse-moi finir mon point.
1: Mais oui, mais vas-y, là, go, là, ne tente pas d'être stand-by. Ah oui, straight to the point.
0: C'était peut-être une mauvaise journée de magasinage. Et ça, moi, je l'ai vécu, ça, tu sais. J'ai été le porte-sac. Moi, j'ai fait ce que David a fait, là, pendant 2 heures et quart, attendre, puis traîner les sacs, puis attendre sur le bord de la cabine.
1: Non, non.
0: Je l'ai fait, ça.
1: Ce que tu sais pas, c'est que, tu sais pas l'histoire.
0: Non, non, j'ai pas besoin de savoir l'histoire.
1: Ça s'est fait en 2 jours. La première journée était pas une bonne. J'ai rien acheté. Mais la deuxième, c'était une bonne.
0: Voilà.
1: Tu vois, si tu me laisses finir?
0: I rest my case. Il y a des bonnes et des mauvaises journées.
1: Dans n'importe quoi.
0: Oui, oui, non, mais ça, c'est...
1: Comme quand je vais au Winners, des fois, je sors de là avec un panier plein, puis d'autres fois, avec une moitié de panier.
0: Et il y a une déception quand tu sors de là quand il n'y a rien dans le panier, là. Ah, c'est une mauvaise journée de magasinage.
1: Ah, mais j'ai rien trouvé aujourd'hui. La vie voulait ça. Elle voulait que je garde l'argent.
0: C'est Roxane Bruno et Michael Bublé chez nous. Voici Home. Arrête, mais je vous souhaite un excellent mardi matin. Merci d'être chez nous.

0: 6h15 minutes, rapport de circulation, on a ça pour vous dans un peu de temps, ça s'en vient.
1: Ah tu parlais. Oui, il m'a rapporté ça, mon boy, qui m'a bien allé.
0: Tu parlais de Louis-José Hood qui est en spectacle ce soir. Il a posté quelque chose la semaine dernière.
1: OK.
0: Sur Facebook ou Instagram, pas certain, mais en tout cas, j'ai vu le post et on parlait de ces bracelets du début des années 2000, bracelets de cuir qu'il portait fièrement dans les années 2000.
1: Oui, mais moi, je trouve ça encore beau.
0: Sais-tu quoi? J'ai répondu à son post en disant, Louis-José, j'ai encore celui que tu m'as donné.
1: Celui que tu portes?
0: Le petit brun que j'ai.
1: C'est lui qui l'a donné?
0: Oui, oui.
1: C'est bien cool.
0: Je l'ai tellement écœuré pour qu'il me le donne. Là. Il n'y avait pas le choix de me le laisser, je te jure.
1: Ah
0: oui? Louis-José, ça me prend un souvenir. Moi, j'ai travaillé 2 ans avec au Mardi de l'humour. Je dis, Louis-José, faut que tu me laisses un souvenir. T'as pas le choix.
1: Okay.
0: Qu'est-ce qu'il faut que je te laisse un souvenir? Faut que tu me laisses un souvenir. Et il m'a laissé ce petit bracelet de cuir-là et je le porte encore.
1: Mais c'est beau.
0: Moi,
1: ça
0: j'aime ça.
1: Mais moi, je trouve ça cute encore.
0: J'en ai quelques-uns encore dans mon tiroir de bijoux
1: toi,
0: à moi.
1: Tu portes bien les bijoux, je trouve. Ça te fait bien.
0: C'est rare. Je mets plus de bagues parce que je cogne tout le temps sur la table et ça fait du bruit.
1: Oui, ça, c'est gossant, surtout pour moi. Là.
0: Circulation, ça sent bien, bougez pas.

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3: OK, on allume les phares. Hein? C'est encore noir là, ce matin sur la 50. Ça ralentit à la hauteur de la rue Georges. Sinon, ça roule et on est plus nombreux un peu avant la véranderie. Mais aucun refoulement ou ralentissement inhabituel là, pour l'instant. C'est le même scénario sur la 174 à la hauteur de Cumberland. 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
13: Sommaire de la période, les fraudeurs qui n'ont pas réussi à marquer de points. Une des meilleures occasions de marquer, ça a été par le capitaine des fraudeurs, Charles Latan. On va à la reprise, Marc.
14: Et oui, Pierre, encore Charles Latan qui envoie un hyper-trucage conçu avec l'intelligence artificielle. Il y aura pénalité pour tentative de fraude et ça n'ira pas plus loin. Chapeau à la défense qui a vérifié l'info via une source officielle, Pierre.
13: Absolument, Marc, et les fraudeurs vont continuer de patiner et déguiser leur tactique. Donc, restez vigilants. On va à la pause.
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6: Juste pour... 6h23, mais là, Steph, l'origine de l'Halloween, 2000 ans, c'est-tu trop?
7: De quoi c'est-tu
6: trop? Ça date de 2000 ans. On fête ça depuis 2000 ans.
7: Mais oui, mais honnêtement, les enfants triplent.
6: Mais en fait, c'était pas les enfants. C'était pas les enfants à l'époque. Quand ça a commencé, c'était les adultes. Et on fêtait ça pour éloigner les mauvais esprits de la récolte. Tu sais, on venait de finir les récoltes. On venait tout de terminer. C'est ce qui annonçait l'action de grâce et tout ça. On faisait les grâces, puis disait merci, puis tout ça. Mais pour être sûr que les mauvais esprits ne viennent pas scraper la récolte, on faisait une soirée à la lanterne, une soirée à la lumière. Et c'est pas partout qu'il y avait des citrouilles, évidemment. En Écosse et dans ces pays-là, des pays de Galles, où on a parti la fête de l'Halloween, sais-tu qu'est-ce qu'on se servait au lieu de prendre des citrouilles à l'époque pour faire des lanternes à la maison, qu'on mettait des bougies dedans?
7: Non.
6: Des navets.
7: Ah oui?
6: Ouais, fait qu'on...
7: C'est pas pareil?
6: Non, pas même affaire pantoute. Vous allez essayer un petit café au navet, vous allez voir. Le pumpkin, non pas le pumpkin, mais le navet spice latte, là,
7: ça, ouais,
6: c'est pas
7: ça.
6: Très bon. Mais bref, on prenait des navets puis on faisait des faces dedans. C'est pas super beau, puis c'était pas super élégant, mais c'est ce qu'on avait fait à l'époque. Puis à un moment donné, ben c'est traversé en Amérique du Nord. Puis en Amérique du Nord, les navets, il y en avait, mais pas tant que ça. Donc, on a décidé de prendre des citrouilles et de faire des faces dedans avec des bonhommes sourires et tout ça. Là.
7: Moi, je pourrais me passer l'Halloween, je pense.
6: Sérieux?
7: Oui. Je sais, là, je veux pas me faire garrocher des roches. Je sais qu'il y en a beaucoup qui vivent que pour cette fête. Il y en a que, au contraire, c'est genre Noël, ils peuvent s'en passer, puis l'Halloween, c'est... Mais moi, c'est le contraire, là. Moi, je pourrais me passer l'Halloween. Mais tu sais, je trouve que c'est une belle petite fête pour les enfants. C'est cool, ils sont de bonne humeur. Moi, je suis bien heureuse quand ils dorment. Je m'en vais
6: piger, OK, mais toi, quand t'étais enfant...
7: Non, mais c'est ça, je te dis, ouais. Quand j'étais enfant. Oh, maintenant, adulte, je pourrais m'en passer.
6: OK.
7: Ouais. Quoi?
6: Comment on dit ça, non? Égoïste?
7: T'as-tu vu? Non, c'est pas méchant. Regarde mon opinion. Tu sais, les grosses les toiles d'araignée, là, c'est la grosse mode là, en ce moment. Il y en a partout, là, après les maisons.
6: OK.
7: T'as vu ça?
6: Non.
7: T'as pas vu ça?
6: Moi, j'en ai des vrais dans la maison. Là.
7: Non, mais promène-toi, là, Angers, il y en a comme 90.
6: Ah, pardon. Ouais?
7: Puis là, c'est la grosse mode. Tu sais, il y a des modes de décoration, là. Là, ça, là, je t'avais, les petites îles. Je t'avais de m'en commander une.
6: Bon,
7: là.
6: Tu vois, la fille qui dit, non, oui, de m'en passerait, m'en commander une. 6h25 minutes. Je travaille avec ça, moi. Qu'est-ce que tu veux choisir?
7: Essaye de comprendre.
6: Pas juste quand qu'elle parle.
7: Oh.
6: Comment qu'elle pense, des fois. Maudit. Domino et Kay, ça donne aller chez nous à rythme.
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0: 6h29 minutes. Merci d'être chez nous dans un petit moment de détail circulation. On a ça pour vous. Steph, as-tu déjà fait les croisières sur la rivière des Outaouais?
1: Oui, c'est ça. Je pense que je l'ai fait une fois, comme. Mais en tout cas, pourquoi?
0: J'ai envie de savoir, parce que on a des amis communs qui ont fait une croisière il n'y a pas tellement longtemps. C'est 2 heures de temps que ça prend pour aller faire une croisière, pour aller voir les chutes.
1: Eux, c'est dans le jour.
0: Oui.
1: Mais
0: croisière de soir, c'est à 4 heures, je pense que c'est
1: ça. Oui, la vibe est différente un peu.
0: Mais 2 heures pour aller faire un tour aux chutes et revenir, sincèrement, c'est à long un peu. Puis je suis obligé de le dire, c'est à long. Mais je vais vous raconter l'histoire d'une femme qui, en Grèce, a décidé qu'elle... C'est long, parfait. Elle a eu l'idée et je vous invite à ne pas faire pareil. Même si ça se passe en mer, l'histoire que je vais vous raconter. Celle, notre croisière chez nous, ici en Outaouais, pas mal moins long que ce qu'elle a vécu. Vous allez voir, mais c'est débile. La finale est vraiment débile. Tu fais, oui, non, y a-tu du monde qui pense de même?
1: J'ai hâte de savoir qu'est-ce que tu vas me râler, là.
0: 6h29, restez chez nous, je vous dévoile tout ça dans un instant.
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1: Ouais, ben, sur la 50, on est au ralenti dans la courbe avant la véranderie, là, jusqu'au pont des Draveurs. Sinon, Grébert-Fournier, ça va bien pour l'instant. Lorraine, Labrosse, Montépaiement aussi. Rien à signaler de ce côté. Un peu plus lent déjà là sur le chemin d'Elmer en direction du pont Champlain. D'ailleurs, c'est un point chaud pour le moment. 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
17: Sommaire de la période, les fraudeurs qui n'ont pas réussi à marquer de points. Une des meilleures occasions de marquer, ça a été par le capitaine des fraudeurs, Charles Latan. On va à la reprise, Marc.
18: Et oui, Pierre, encore Charles Latan qui envoie un hyper-trucage conçu avec l'intelligence artificielle. Il y aura pénalité pour tentative de fraude et ça n'ira pas plus loin. Chapeau à la défense qui a vérifié l'info via une source officielle, Pierre.
17: Absolument, Marc, et les fraudeurs vont continuer de patiner et déguiser leur tactique. Donc, restez vigilants. On va à la pause.
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0: 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T'es-tu une fille qui a une patience limite?
1: Ça dépend pourquoi, Mart.
0: En général.
1: Ben, dans le fond, si je te pose, si je te dis deux, trois fois à un moment donné, tu comprends, là, ma oui. patience est un peu irritée. Puis si je sens que, comme, la personne ne comprend pas, je vais me reprendre. Mais là, à un moment donné, là.
0: 5 et 4.
1: Ça, hein. Ça mérite.
0: Bon, ouais, non, 5 et 4, c'est malin. Là.
1: Mais sinon, en général, mm-hmm. je suis quand même très patiente dans les magasins et tout, là.
0: Ouais, non, ça.
1: OK.
0: Écoute ça, il y a une salvadorienne, une madame qui est une croisière. Tu sais, c'est bateau de croisière aujourd'hui, c'est des torieux de boat, on s'entend. Là, c'est des gros moses de paquebot. Elle est sur une croisière dans le coin de la Grèce. C'est 20 étages, le bateau. Ça te donne-tu une idée, là? Il y a du monde là-dessus.
1: My God!
0: Non, c'est énorme, c'est gigantesque. Puis j'ai déjà visité un bateau de croisière comme ça. C'est beau, ça n'a aucun bon sens. Le centre du bateau, il y a tout le temps un grand piano à queue, tu sais, un baby grand piano. Un piano blanc ou un piano noir, plein centre du bateau, il y a des écoutes, il y a des glissades d'eau, il y a des piscines, en veux-tu, en veux-là, t'as des jeux d'eau, t'as plein d'affaires, t'as plein de 20 étages, on s'entend que c'est un torieux de boat, là. Nous autres, ici, on fait 2 heures de croisière pour être à bout. Elle fait peut-être 3-4 jours qu'ils sont partis, elle est en Grèce, rendue dans le coin de la Grèce et, boh, tannée.
1: OK.
0: Saute en bas. Elle a sauté carrément en bas du bateau, là.
1: OK, elle a fait comme Rose dans le Titanic qui s'en allait, mais elle avait pas son jack pour la sauver.
0: Ouais, il y a personne qui s'est pété la tête sur l'hélice. Il n'est pas arrivé de dommage à rien. Elle est juste écœurée. Elle dit, moi, je tenais d'être ici. Elle a sauté en bas du 20e étage.
1: OK, mais elle s'en allait où, elle?
0: Ah oui, dans la mer.
1: Ben oui, mais Martin.
0: Écoute. 20 heures qu'elle a été dans la mer avant que les gardes-côtes la trouvent, par pur hasard. 20 heures que la bonne femme a passé en mer. Faut-tu être... weird, en tabarnouche.
1: Elle aurait pu se faire manger.
0: Elle aurait pu, mourir noyée, elle aurait pu faire bouffer, elle aurait pu. Mais, tu sais, quand tu dis que patience limite, pis, là.
1: Non, mais tu sais, Marc, quand tu y penses, c'est un bateau, tu dis à combien d'étages?
0: 20.
1: Hey, il y a du stock à faire dans ce bateau-là.
0: Il y a des affaires à voir, là.
1: Tu sais, t'as pas fait le tour du bateau, là, ma grande. Dis-moi pas ça.
0: Je sais pas combien de personnes se sont jetées en bas ici des croisières qu'on avait. Tu sais, dis, bah, 2 heures, c'est trop long, ouais, on jette.
1: Et c'est un malade, là. Moi, j'aurais jamais fait ça.
0: Tabarnouche. Si vous avez besoin de vacances, prenez-en, mais pas ces croisières,
1: l'eau
0: OK?
1: L'eau est chauffée, on va aller la tester.
0: Toujours les vacances, voici les trois accords chez nous, à rythme.

0: 11h41 minutes. Tu veux parler de quoi ce matin?
1: Ben, on va revenir sur le décès de Jean-Luc Mongrain, ben ouais. qui ça s'est vraiment fait jaser évidemment hier sur les réseaux. On a appris qu'il était atteint de cancer et donc à l'âge de 75 ans, il s'est éteint. Dimanche, c'était la journée, mais hier, ça l'a vraiment fait une grande vague d'émotions sur les réseaux sociaux et on se rappelle entre autres de ceci.
2: Et des effaces, t'en veux-tu?
0: Ah ben oui.
2: 5 que ça en prend. C'est sa liste. 5 effaces.
0: Il dit autant.
2: Y a-tu quelqu'un qui a pas de jugement à quelque part, là, qui a pas été à l'école? Qu'est-ce qui est arrivé? Des duotang! 17 duotang! 17 première année!
1: Ouais.
2: On a des journalistes de profession depuis 40 ans, ils n'ont pas un maudit carton! C'est tout pogné sur des feuilles de papier puis mal fait.
0: C'est vrai.
1: Mais il y a raison, là. Ah, puis aujourd'hui, raison. C'est encore pire, là. Je veux dire, première, deuxième année, les listes ont. Puis oui, quand même bien qu'ils vont dire, mettons, réutiliser votre matériel.
0: Ouais, non.
1: À cet âge-là, ça prend pas tout le temps soin de leur matériel. Là.
0: Jean-Luc Mongrain avait fait quelque chose également sur les écureuils. Il a fait quelque chose. Écoute, il a fait jaser. Pauline Martin avait fait une imitation dans un bye-bye de Jean-Luc Mongrain qui est resté marqué dans la tête de plein de monde. Elle avait des gros yeux globuleux, elle aussi. Mm. C'était la marque de commerce de Jean-Luc Mongrain.
1: Parole franche, toujours intéressé puis renseigné sur les enjeux de la société. Là. Fait que c'était bon de l'écouter parce qu'on se disait il dit les vraies choses.
0: Je pense que j'y ai parlé à peu près juste une fois en 30 ans de radio. J'ai eu la chance de lui parler au moins une fois. Ouais.
1: Il était comment?
0: Hyper intéressé, hyper intéressant. C'est un monsieur qui, moi, me fascinait. Je l'ai regardé jeune, évidemment. Là. Ça a parti à Sherbrooke, lui, à Télé 7 dans le temps. C'est son show de télé. Puis après ça, il est arrivé avec Mon Grain de sel. Mmh,
1: il était à radio. Après ça, il est allé à télé. Puis ça a fait un gros buzz. Là.
0: Moi, je l'ai pas connu à radio. Je l'ai connu vraiment à la télévision, les premier temps là, à Sherbrooke. Et quand il est traversé à TVA, écoute, c'était une fierté pour les gens de l'Estrie de le voir s'en aller dans le grand réseau et de tout casser là-bas. Il a vraiment tout pété. Il a raflé. À l'époque, il y avait des galas Metro Star et c'est devenu gala artiste.
1: Ouais.
0: Il a tout raflé.
1: Il gagne tout. Oui, ouais, c'est ça. Non, c'est quelque chose. Donc, il repose en paix,
0: ouais.
1: Monsieur Mongrain.
0: Ouais, ouais, ouais.
1: Sinon, on va revenir sur Taylor Swift qui se rapproche du record historique des Beatles. Celui d'être premier rang, donc numéro 1 au Billboard 100. Et donc, elle, ça fait 16 fois qu'elle est en première position.
0: Okay.
1: Et cette année, elle a eu quand même 4 hits, là, dont Up a Light, I Knew It, I Knew You, il y a The Fate of Ophelia et sa nouveauté Patient Zero. Donc là, ça fait 16 fois qu'elle est au numéro 1 du Billboard, alors que les Beatles, eux, ont été 20 fois dans toute leur carrière. Fait qu'elle se rapproche tranquillement pas vite des Beatles. C'est un record historique.
0: Les records sont faits pour être battus. Est-ce qu'elle mérite ce que les Beatles ont vécu à l'époque?
1: Ben, de notre génération, c'est quand même une forte.
0: Non,
1: ouais.
0: Non, c'est vrai.
1: Je suis obligée de dire que moi, je pense qu'elle va réussir.
0: Il en manque encore 4, là.
1: Ben là, Martin est capable de te faire 4 hits en un aile, là.
0: Je sais pas, l'histoire va le dire.
1: Sinon, je veux revenir sur une vidéo virale qui a circulé sur les réseaux de Paul Arcand fin de semaine.
0: Oui.
1: Je sais pas si t'es tombé sur cette vidéo-là, mais sur TikTok, en tout cas, je te le dis, je l'ai vu plein de fois. Alors qu'il était au spectacle de Céline Dion.
0: Oh.
1: Il était assis, là, pendant qu'elle a chanté sa vie. Ben, il y en a d'autres, là, de Power of Love, hein, entre autres. Il y en a d'autres qui vivaient.
0: Il y a du monde en arrière, écoute, il y a vie. La toune.
1: Leur best life ever, OK? Sa gueule. Et lui, il est assis tout bonnement. Aucune expression faciale. Il a de l'air d'être genre dans son salon en train de regarder, je sais pas moi, 3 fois la Casa de Papel. Tu sais, c'est plus original.
0: C'est pas l'arcane, tu sais.
1: Ben, aucune expression. Je veux dire, il y en a qui donneraient leur vie pour être là.
0: Ouais.
1: Puis lui, il est en premier rang et il fait aucune réaction. Fait que c'est quand même quelque chose. Tout le monde parle de ça actuellement sur les réseaux. Vous allez peut-être tomber sur cette vidéo-là. Vous allez pas être surpris.
0: Il a l'air plate.
1: Ben oui, effectivement. Ça me fait penser? Ça me fait penser à Catherine Levac quand elle était devant Justin Timberlake à son show sur son téléphone. Alors que Justin, il chantait sa vie.
0: Oui.
1: Puis elle était de même après texter à je sais pas quoi, qu'est-ce qu'on mange pour souper? Ça n'a pas rapport. Tu sais, je disais, maintenant, vis le concert, là. Donc, voilà. Il y a plein d'autres nouvelles sur le coup de 7h40. Je vous en jase dans les prochaines.
0: Moi, quand je travaillais à C'est quoi à Montréal, mon compétiteur était Paul Arcand. Puis de le voir travailler, ce monsieur-là, c'est pas un homme. Tu sais, c'est.
1: Hey, je trouve qu'il ressemble à René Angélique.
0: Sais-tu quoi? Il est plate. Il est plate. Il est trop sérieux.
1: Non, mais c'est son personnage.
0: Non, il est de même. C'est pas un personnage, il est de même dans la vie.
1: C'est ça.
0: Ouais, il est pas expressif. Un animateur, honnêtement, solide, c'est probablement le meilleur morning man que le Québec ait connu, là. Mais tabarnouche qui est plate. Il y a pas, tu l'entends rarement rire, tu l'entends. Il rit, là. Je dis pas qu'il rit pas, mais c'est rare encore, là. Steph, merci. Hyper intéressant. On va aller faire un tour tout de suite dans le trafic, voir ce qui se passe chez nous. Ça donne quoi?
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1: Ben, on est de plus en plus nombreux là ce matin sur la 50 à la hauteur de la Virandrie, mais pas de refoulement inhabituel. Donc oui, un petit ralentissement à prévoir. Lorrain, Labrosse, Montépaiement, ça va bien. Sinon, la 417 en direction est, un petit ralentissement à Bécher et ça commence à refouler et ralentir vraiment du côté du chemin d'Elmer. On est au chemin Allen vers le pont Champlain. 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
0: Oh yes!
1: Une petite journée pluvieuse. Malheureusement, ça va être assez maussade. C'est déjà commencé la pluie ce matin. Et donc, on va garder cette pluie-là tout au long de la journée avec un risque d'orage aussi. 8 degrés au maximum, 6 en ce moment. Demain, mercredi, c'est des nuages avec une possibilité de bruine également. 30 % 12 au maximum. Et finalement, le retour du soleil pour jeudi. Mais profitons-en parce qu'il va repartir pour vendredi. Fait que si je vais jusqu'à jeudi, plein soleil, 13 degrés.
0: Attends. T'as-tu parlé de neige aussi?
1: Non, pas tout de suite.
0: Hein?
1: T'as sûrement rêvé.
0: Hein?
1: Non, il y a un petit 30 % samedi, mais c'est parce que c'est un mélange de pluie, de neige, puis on a 6 degrés. On peut-tu se dire qu'il faut pas capoter que ça? Là? Ça va fondre. Là. C'est pas comme une accumulation. Là.
0: Mais c'est de la neige pareil.
1: Puis il y a du soleil. Puis il y a des... Ouais, oui, mais c'est des petits bébés, là. Des petits bébés flocons.
0: Ah, c'est pas grave, ça. C'est les papas et les mamans flocons qui sont rares.
1: Moi, puis on les veut pas tout de suite.
0: Prenez votre temps. Ouais. Papa, maman, attendez.
1: Soyez pognés à 50.
0: Ryan Kennedy. Oh, une chanson honnête. Ça donne ceci chez nous à rythme.

0: Allô Isabelle Parisien, un gros merci d'être chez nous. Elle vient nous écrire au 11-007, c'est gentil. Il est 6h52, presque 53 minutes. Je vous souhaite un bon réveil, bon mardi. Mardi 13 octobre où on donne encore une fois aujourd'hui un voyage à Disneyland Paris. 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
1: 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C'est grâce à eux que vous pourriez vous envoler. D'abord, il y a une affaire qu'il faut que vous sachiez. Okay? Faut que vous soyez rapide. Okay? Plus rapide que moi qui parle en ce moment. Okay? Oh. Vous avez que 10 minutes quand vous entendez un signal. Fait que là, quand vous avez le signal, là, vous rendez sur le rythme 97.1.ca. Vous inscrivez en 10 minutes. Et donc, vous pourriez être finaliste.
0: Pourriez?
1: Ouais.
0: Vous pourriez?
1: Tu savais pas?
0: Non.
1: Moi, je dis ça de même. C'est le deuxième qu'on donne aujourd'hui dans Génération J.
0: Il en reste juste un, là.
1: Un la semaine prochaine, qui est lundi prochain. Fait que ça vous donne pas grand-chance. Il faut que vous soyez là, là.
0: Je trouve ça cool encore, Lynn. Et on va donner ça dans Génération J avec l'équipe de Julie Bélanger cet après-midi. Je vous invite à les écouter à compter de 16h. Qui va être là aujourd'hui?
1: Maxence Garneau et Sophie Préjean.
0: Oh, Sophie. Quel Moses de... moi, j'ai travaillé avec son chum. Charles La Fortune.
1: Ouais.
0: J'ai vu Sophie.
1: Charles.
0: Ah, t'as peu là.
1: Il est bon.
0: Oh, oui, non, mais écoute, leur fils. J'ai vu Sophie Préjean arriver à la station démaquillée. Je l'ai vu maman. Je l'ai vu avec son grand garçon qui est autiste. C'est une mère extraordinaire. Ce que tu sais, on la voit, on la connaît comme comédienne, mais comme maman là, c'est impressionnant. Et Charles comme père, ça a aucun maudit bon sens.
1: Il a l'air doux. Oh, ça a l'air d'un vrai doux. Ça.
0: Les deux ensemble, ils ont ils ont une patience exceptionnelle, ils ont de l'amour en quantité industrielle à donner à leurs enfants. Mm-hmm. Moi, je vous invite à pas manquer ça cet après-midi, ça va donner un torieux de bon show, j'en suis sûr. Eh hey, bonne Sophie,
1: elle Charles sera pas là par exemple.
0: Non.
1: Mais
0: non.
1: Sophie elle va être là.
0: Ouais. Donc surveillez ça cet après-midi, 16h chez nous, Julie Bélanger et toute son équipe, on a appelé ça Génération G et c'est chez nous que ça se passe, à rythme.
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1: Je le savais qu'il y avait quelque chose qui se passait du côté du pont Champlain. J'ai dit, voyons, Citron, c'est bien occupé ce matin.
0: Citron.
1: C'est parce que dans le fond, là, il y a des feux hors service aux intersections. Non, mais il faut le savoir. Ben oui. Et donc, c'est une file d'attente à prévoir sur le chemin d'Elmer avant le chemin Allen. Et ça se poursuit également là, sur le boulevard de Lucerne. Donc, secteur plus lourd pour l'instant. La 50, c'est un peu plus lent aussi à la hauteur de la Virandry, sinon Greber, Fournier. Les autres ponts interprovinciaux, là, aucun problème pour l'instant. 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
0: Pas faire peur à personne. Au Québec, les pneus d'hiver sont obligatoires à compter du 1er décembre seulement. Je voulais juste vous le dire.
1: C'est loin.
0: Ah ben oui, on a le temps. Oh, on a le temps, rien qu'en masse. Juste ça, et l'actualité s'amène avec Amanda Moisard dans les prochaines secondes.
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0: 7h01, c'est quoi les meilleurs bonbons d'Halloween? Steph, ton choix?
1: Ah, oh, mon Dieu. Non, moi, je suis dans le chocolat.
0: Oh!
1: Ah oui.
0: Ah ben oui.
1: Les barres de chocolat, c'est ma...
23: Bas.com.
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0: 7h01, c'est quoi les meilleurs bonbons d'Halloween, Steph?

0: Il y en a des rouges, des bleus, des verts. Ça s'appelle Airheads.
1: Oui!
0: C'est comme des ballons,
1: je me rappelle
0: là.
1: Ça, oui. Une tête gonflée.
0: Oh
1: là.
0: Mon Dieu, que c'est bon. Ça, ouais. Ça reste pogné des dents, mais moi, j'adore le goût.
1: Hey, sacrifice. Dans mon temps, on avait des pinottes en écart.
0: La réglisse noire, là.
1: Ça, j'en ai eu. Ça, j'en ai eu. Des nibs. Ça, c'est bon.
0: Oui, ça, c'est bon. Mais tu t'en as mané.
1: Oui. Mais les meilleurs, bon, les barres de chocolat, je vais te donner raison, là. Mais c'est pas achetable, Batince.
0: Oui, faut que tu les pognes en rabais.
1: T'as pas le choix, ben. Hey, c'est. J'ai regardé le budget qu'on met pour l'Halloween au Québec en 2025. 41,06 $ de bonbons. C'est ce qu'on achetait en moyenne. Là.
0: En 2025?
1: 25, quoi, l'année passée.
0: Ben là.
1: Ben, je te dis ce que les chiffres donnent. C'est selon
0: sondage léger. Mais mettons qu'on y pense léger. Logique, là. C'est pas tant beaucoup, là, me semble, mais...
1: Ben, c'est deux boîtes de 100 barres de chocolat aujourd'hui, là. C'est 22
0: ouais,
1: piastres
0: là,
1: à boire.
0: Budget bonbon ou budget Halloween?
1: Budget bonbon.
0: OK.
1: Juste bonbon, 41 piastres.
0: Citrouille, déco, des costumes, en ouais, donc, ça
1: l'année
0: peut
1: passée, vite, ouais, mais l'année passée au Québec, là-dessus, là, décoration, bonbon et déguisement, 70 piastres qu'on met.
0: Non, je crois pas ça, moi.
1: Ben, c'est selon léger,
0: je
1: là.
0: Je comprends, mais mettons qu'on jase 70 piastres, voyons donc. Ben, mettons que t'as deux enfants, là. Ton costume est 20 piastres, c'est déjà rendu à 40 plus taxes. T'as ouais, pas acheté des bonbons, pas des
1: courriers. T'en achètes pas dans ce temps-là. Il y a plusieurs parents qui vont passer leur Halloween qui n'achèteront pas de bonbons parce que les enfants passent, tu comprends? Mm. Fait que t'économises là, peut-être, je sais pas.
0: Il me semble que ça coûte plus cher que ça, la vie.
1: 7h03, c'est l'heure de s'informer chez nous. On a la chance d'avoir Amanda Moisan.
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3: Bon mardi matin tout le monde. Pour ceux et celles qui ont eu un long week-end, j'espère que ça s'est bien passé. Parlant de long week-end, c'était l'Action de grâce. Ben, on apprend que la mission d'Ottawa a servi, imaginez-vous, près de 20 000 repas au cours de la fin de semaine de l'Action de grâce, donc remis à des gens qui sont dans le besoin. Ça s'est passé avec l'aide de nombreux bénévoles. Le camion de cuisine de rue a donc enregistré un record de distribution de repas. La députée fédérale Mona Fortier notamment a prêté main forte au chef Eric et à son équipe. Il a salué l'engagement des bénévoles et du personnel de la mission, rappelant l'importance de la solidarité envers les personnes qui sont dans le besoin. Les hommages se multiplient, bon, évidemment, la suite du décès du journaliste et animateur Jean-Luc Mongrain. Il y a plusieurs personnalités publiques qui saluent encore une fois ce matin l'empreinte qu'il a laissée dans le paysage médiatique québécois, notamment par son franc-parler et sa proximité avec le public. Il a été reconnu pour ses coups de gueule et sa façon bien à lui de s'adresser aux auditeurs. Il a révolutionné carrément la façon de faire de la télévision. Je rappelle que M. Mongrain s'est éteint malheureusement d'un cancer à l'âge de 75 ans dimanche. Et en terminant, la police d'Ottawa sollicite l'aide du public après deux collisions mortelles qui sont survenues au cours de la longue fin de semaine. D'abord, samedi soir, il y a un motocycliste de 21 ans seulement qui a perdu la vie après une collision avec un VUS sur le chemin Trim. Ça s'est passé près du chemin Waters. La conductrice du VUS a été transportée à l'hôpital pour des blessures mineures. Puis ensuite, dimanche matin, il y a un homme, cette fois de 69 ans, qui est décédé à l'hôpital après une sortie de route sur le chemin March Valley entre les promenades de Terry Fox et Klondike. Dans les deux cas, les enquêteurs cherchent aujourd'hui des témoins ou encore des images de caméras de bord là, pour un petit peu comprendre ce qui s'est passé dans ces deux collisions mortelles. Alors voilà, ça fait le tour de l'actualité pour l'instant ce matin.
1: Merci Amanda, un gros merci. 7h05, il y a le référendum qu'on va surveiller du côté de l'Alberta au cours
0: ben
1: des
0: oui,
1: prochains jours.
0: Chose, mais ouais. Ça regarde pas tant bien. Tu sais, mettons, on pense, oh ben, on dit que c'est 70 à 75 % que les gens vont dire non.
1: Ben, ça regarde bien pour l'unité canadienne.
0: Oui, oui, mais je veux dire, dans le sens que ceux et celles qui veulent, ah, dire oui, tu sais, il y a quand même 75 non, puis l'autre...
1: 25% qui le veulent, oui, non, c'est pas énorme. Probablement la similitude du côté du Québec avec un référendum, si on avait un référendum au Québec, évidemment, mais on va surveiller ça, le PQ viendra au pouvoir. Les sénateurs affrontaient les Devils du New Jersey hier, victoire d'Ottawa, une autre victoire pour Ottawa, bravo les Sens, 4-1 hier, ce soir, le Canadien de Montréal contre les Sabres de Buffalo, les Red Blacks ont perdu vendredi contre les Lions du BC.
0: Toi, tu leur portes malchance, Mark, t'arrêtes pas de leur dire, est-ce qu'on s'enligne pour une autre défaite?
1: 41-20 qui ont perdu.
0: 18 défaites, là, on s'enligne là, moi, t'as le
1: dire. On en a 16. Il reste deux matchs, les Argos de Toronto et les Tiger Cats d'Hamilton. Après ça, la saison est finie. Est-ce qu'on va avoir 18 revers cette année?
0: S'ils gagnent en dernière, là, le dernier match,
1: on fait un party.
0: On fait un party solide
1: à part ça, on le souhaite. 7h06, côté temps et température, Steph, pour aujourd'hui?
0: Ben, c'est de la pluie avec un risque d'orage en après-midi quand même. On va se le dire ce matin, on est à 6.

0: puis on va grimper à 8 aujourd'hui. Faut que ce soit pas la journée la plus chaude. Et dans les Wonder News, un peu plus tard, je vous parle de Breaking Bad, un acteur que vous aimez, malheureusement, est décédé. Donc, je vous en reparle dans les prochaines.
1: En fait, j'irais un acteur qu'on a aimé parce qu'on l'a pas vu de mémoire dans d'autres choses.
0: Non, mais c'est parce qu'on parle que Breaking Bad, c'est une des séries les plus aimées de notre génération. Là.
1: C'est la série la plus populaire de tous les temps.
0: C'est ça. Ouais. Fait qu'on le sait, c'est qui. Si vous avez regardé la série, vous allez savoir ça.
1: Entièrement raison. 7h07 minutes. Les meilleurs bonbons pour l'Halloween, c'est quoi? On va parler avec des gens de ça ce matin. On a eu 112 commentaires qui sont rentrés sur Facebook. Sérieusement, là, ça donne, diabétique, s'abstenir. Allez pas faire un tour sur notre page Facebook, vous allez virer fou. La bave va commencer à s'accumuler dans le coin de vos...
0: Ben, tu peux regarder, ça...
1: Alors,
0: fait moins
1: fou,
0: mal.
1: De lire des petits aéros, des petites barmères.
0: Ça s'en vient vite.
1: Des petites mini Snickers, des petites Kit Kat. C'est bon pour le diabète en tabarnouche. Voici George Michael et Faith chez nous à rythme.

0: 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Steph, est-ce que t'as une bonne entente avec tes ex? Je dis t'es comme si t'en avais eu 725 000, là.
1: Ben, j'en ai une coupe. c'est vrai.
0: Ben oui.
1: Ça passait pas le test après 2 ans. Ciao, bye. Non, mais pour vrai, oui, ça va super bien, sauf un.
0: Oh.
1: Sinon, les autres, ça va super bien.
0: Un, c'est-tu le dernier ou l'avant-dernier ou l'autre avant-dernier?
1: Le dernier.
0: Le dernier, OK.
1: Ouais.
0: Ça. Okay
1: ben, en fait, c'est... plus de contact. Ciao, bye, c'est fini. Là.
0: Bonne affaire.
1: Mais les autres, ben oui. Puis même mes anciennes belles-mères, mon Dieu,
0: ah
1: ça
0: oui?
1: va super bien. Je les vois un peu partout, puis sont contentes. Puis... Non, non, ça va bien. Comme je te dis, c'est vraiment le dernier. Mais le reste, top shape.
0: OK, OK. Moi, de mon côté, parce que tu me le demanderas pas, ça a l'air...
1: Ben, je te l'ai demandé en hors d'onde.
0: Ben, c'est ça, c'est parce qu'on est
1: okay,
0: en onde.
1: OK, attends un peu, je vais recommencer.
0: Merci.
1: Puis toi...
0: ça a été dur avec la mère de mes enfants pendant une couple d'années.
1: Mais
0: évidemment.
1: Ça, je l'avais déjà entendu. Ouais, parce que, évidemment, quand on a des enfants.
0: Après la séparation, c'est rough des fois d'un côté ou de l'autre. Moi, j'ai eu une. Puis je le dis, puis ça me gêne pas pantoute. J'ai été en grosse peine d'amour pendant 3 ans après qu'elle ait décidé que c'était fini. Ça me fait mal, je comprenais pas. Puis le temps de comprendre, ça m'a pris 3 ans. Pas vite, je l'ai jamais été, mais ça changera pas. Mais.
1: Ça n'a pas rapport avec la vitesse, là, Martin.
0: Non, non, non,
1: je
0: mais j'ai pas été vite.
1: Que tu parles pour parler, là,
0: mais sais-tu quoi, Steph?
1: Je te jure que des fois, ça peut être difficile.
0: Il y a des gens qui vont rester vraiment, vraiment amis avec leur ex. Écoute celle-là. Tobey Maguire, Spider-Man, là, pas le nouveau, l'ancien Spider-Man, un gars qui a fait Spider-Man, là. Lui, avec son ex, incroyable, j'ai jamais vu ça de ma vie, puis c'est probablement pas la première fois que ça arrive, et c'est sûrement pas la dernière. Tobey Maguire, le week-end dernier, a marié son ex-femme. Il est allé lui-même comme célébrant, marier okay, son ex-femme okay, avec un autre homme.
1: Excuse-moi, je comprenais pas, je pensais qu'il l'a remarié.
0: Non, non, non, il l'a marié, il a okay. dit « moi je suis venu ici pour marier mon ex-femme
1: okay, ». Il a géré le mariage.
0: Exact, exact, c'était lui le célébrant, je trouve ça complètement pété, c'est le fun.
1: Ben si, on donne relation, pourquoi
0: ben
1: pas.
0: Oui.
1: Tu sais, des fois, c'est aussi le fait qu'ils se disent « ben, tout aussi bien être heureux, chacun notre bord, pourquoi ?» Priver du bonheur de l'autre quand tu le sais que tu fais pas à job. Tu comprends?
0: Oui.
1: Ça marche pas, ça marche pas.
0: Mardi, aujourd'hui, c'est le 13 octobre. Natacha est en bout de ligne. Bonjour,
1: oh,
0: Nat.
1: Oui. Allô, Nat.
2: Allô.
0: Comment ça va?
2: Ça va bien,
0: ça? Ça va? Oh, Colin, ça fait pas longtemps que t'es debout.
2: Ah oui?
0: Ah oui, OK, excuse-moi.
1: Ah, oh, OK, t'as la voix rôchée naturelle comme
0: ouais,
1: moi.
0: Une petite voix rôchée okay. ce matin. Nat, je veux savoir, meilleur bonbon au monde, selon toi, ça serait quoi?
2: Les cigarettes papaye.
1: Okay, je pensais que t'étais bon dire des cigarettes tout court.
0: Arrête à papaye. Il y avait des cigarettes en chocolat dans le temps, on vendait ça. Ça, je me souviens de ça. Cigarettes papaye, ils ont plus le bout rouge. Ça, t'avais remarqué ça, Nat?
1: Non, ça fait
2: ben
1: ça.
2: Oui, certainement.
0: Ben oui, on n'a pas le droit. T'es-tu une vraie fumeuse, par exemple, dans la vie?
2: Ouais, je suis une vraie fumeuse.
0: Oh.
1: Mmh. Oh, moi, je suis pas une vraie fumeuse, mais je prenais mes petites cigarettes. Je pense qu'on a toutes fait ça déjà dans notre jeunesse, mais
0: tu sais que
1: je faisais comme si. Là.
0: On n'a plus le droit de dire des cigarettes papaye. On n'a plus le droit de
1: ben,
0: dire ça maintenant.
1: Ça comment?
0: C'est des bâtonnets papaye.
1: Oh.
0: C'est vrai, hein? Non, sérieux, sa boîte, ça a changé. Avant ça, c'était cigarette papaye.
1: J'ai jamais
0: c'est
1: remarqué ça.
0: Bâtonnets. Bâtonnets de papaye. That's it.
1: Peut causer des risques de cancer, tu sais, en arrêt de la boîte.
0: C'est niaiseux, là, mais on est rendu là. Natacha, faut que je te raconte, il y a quelques années de ça, quand le prix des cigarettes a augmenté en fou, le mané, là, vraiment en fou. Moi, j'étais à Chicoutimi et on a fait une vente de cigarettes illégales. On vendait ça 2 piastres du paquet et les gens arrivaient à la station pour venir chercher leurs cigarettes et c'était des cigarettes papaye qu'on vendait. Le monde était tellement collé d'après nous autres, là. C'était drôle, là. C'était vraiment drôle. On a fait ça tout le show le matin où on vendait des cigarettes illégales, mais c'était des cigarettes papaye. La police est venue nous voir. Puis vous avez pas le droit, mais quand on a montré ce qu'on vendait, les gars riaient au bout.
1: Oh.
0: On a dit parfait, continuez. Puis on a vendu, puis on donnait l'argent des bonnes œuvres, évidemment. Mais il y a des gens qui étaient en torieux de se déplacer pour des cigarettes papaye.
1: Y en a-tu encore bien qui donnent ça, des cigarettes papaye à l'Halloween? Nat, t'en donnes-tu, toi?
2: Oui, moi, je vais en donner, c'est sûr.
0: T'en donnes, mais t'en donnes une, t'en manges une, t'en donnes une, t'en manges une?
2: Exactement.
0: Voilà, voilà, j'aime ton idée. Nat, je t'invite à passer une belle journée, un bon mardi à toi, même sous la pluie. Mets-toi du soleil dans les oreilles, ça va bien aller. Bonne journée à toi.
2: Yes, merci, vous aussi.
0: Merci, bye c'est bye gentil. On va aller jouer dans le trafic. Bye. Il est 7h15 minutes chez nous.
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1: Oui, bien, sur la 50, évidemment, c'est chargé à la hauteur du chemin de Masson. Sinon, on est à la Véranderie, là, jusqu'au pont des Draveurs. Ça s'est rempli dans les dernières minutes sur la brosse vers le pont d'Étagement. Rien de majeur, mais c'est lent dans la bretelle de sortie pour la montée paiement. Grébert-Fournier, ça va bien. Évidemment, avec ces feux hors service du côté du pont Champlain, boulevard de Lucerne, chemin d'Elmer, des files d'attente, là, ce matin, déjà, à 7h15. 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
0: Oh. Jeff Posé s'en vient dans un petit moment. Ça donne quoi côté temps et température pour aujourd'hui, Steph?
1: Ah ben, c'est des nuages avec de la pluie tout au long de la journée ce matin. Vous avez déjà un avant-goût, donc ça va être vraiment le même scénario avec 8 degrés au maximum. Un risque d'orage en après-midi, 6 en ce moment. Alors que demain, ce sera le même scénario, des nuages, un peu de pluie. Mais jeudi, plein soleil avec 13. Donc, on lâche pas deux petites journées là avant de revoir ce beau soleil-là.
0: Steph, on parle de bonbons d'Halloween ce matin. Il y a Nancy qui nous a écrit au 11007. De mon côté, depuis le 31 octobre 2017, l'Halloween n'est plus agréable chez nous. Ma mère est décédée à 17h03, donc un jour, ça va peut-être revenir. Mais pour l'instant, petite amertume, puis je comprends. Merci, Nancy. Patricia qui nous écrit, Wonder, depuis que mes filles ont passé l'âge de l'Halloween, je fais plus rien. J'aime bien plus Noël, je vais faire mon sapin puis ça sera...
1: Je comprends, tu sais, j'avais la conversation justement avec mes parents là à l'Action de grâce en fin de semaine. Puis ma mère a dit, tu sais, moi j'ai donné là une fois que t'as grandi, tu sais, j'en ai tellement donné des bonbons, on est allé passer l'Halloween, nanana. Elle dit, on dirait que mon temps est passé.
0: À quel âge t'as arrêté de passer l'Halloween?
1: J'ai dû avoir de quoi comme, je sais pas, 14 ans.
0: Hé! Hey!
1: Quoi?
0: Secondaire 2?
1: Ben oui, je sais pas.
0: Okay,
1: ben non, okay. Peut-être plus jeune, je sais pas, mais l'affaire, c'est qu'on en donnait un petit peu.
0: Toi, ta grandeur t'aide, par exemple, là-dessus. T'aurais pu passer ça jusqu'à 31.
1: Mais un masque, meurt tout. T'as de l'air d'un kid.
0: Non, mais à 5 et 4.
1: Ben oui, mais toi, 5 et 6, ça le fait.
0: Wow, 5 et 6, tu vas... Hey, écoute, j'ai des bottes de cowboy en plus.
1: Attention.
0: 7h17 minutes chez nous. Jeff Posé est là avec Emmêlé dans ses cheveux. C'est ce qu'on vous propose ce matin chez nous à Rite. Bon réveil. Merci d'avoir choisi le matin juste pour le fun avec la pétillante Wonder et moi-même. Oui.
1: Le Quiz Me Baby s'en vient. Restez
0: non, arrête,
1: chez
0: non,
1: nous.
0: Arrête,
1: ça
0: non.
1: S'en vient.
0: On donne du thème.

0: quiz.
1: C'est l'heure de jouer. On joue avec vous à 7h22, minute au Quiz Me Baby. Numéro de téléphone pour nous rejoindre?
2: 819-503-9711. 819-503-9711. Cette semaine, on vous offre la chance de gagner une carte cadeau de chez Tim Hortons.
1: Oui! Si vous appelez ailleurs, vous ne gagnerez pas. Pas compliqué. 819-503-9711. Les lignes sont presque pleines. Il en reste une. 819-503-9711. Mardi aujourd'hui, c'est le 13 octobre 2026. Question, on va aller du côté du téléphone. Il y a quelqu'un qui est là,
2: oui.
1: Hein? C'est ça? Oh, le matin, juste pour le fun. Bonjour. Oh.
3: Bon matin.
1: Allô, comment ça va?
3: Ça va super bien, vous autres?
1: Ça va bien. Ton prénom, s'il vous plaît?
3: Mélissa,
1: écoute, t'as aucune idée où on s'en va. Moi, j'appelle ça quelqu'un de courageux. Elle sait pas tout où on s'en va. Elle sait pas toute la question qu'on va poser.
2: Elle a confiance en nous.
1: En elle, surtout. Je trouve ça le fun. Écoute, je te pose la question, Mélissa, je te souhaite la meilleure des chances. On a la bonne réponse, on gagne la carte cadeau de chez Tim. On l'a pas, on prend un autre appel. Donc, 819-503-9711. T'es prête?
3: Oui.
1: Attention. En 2020, donc il y a 6 ans de ça, quel était le pourcentage de Québécois qui regardaient son sel dès le réveil le matin? Est-ce que c'est... Je te donne un choix de réponse, OK?
2: Ah, oh, mon Dieu, il y en a plusieurs.
1: Ah oui. Est-ce que c'est A, 78%, B, 60%, C, 42%, D, 53%, ou E, 97,1%.
2: Hey, là...
3: En se réveillant le matin, là, la première chose le matin?
2: Ouais.
3: 97,1.
1: Hé, hey, tabarnouche! Je voulais t'amener là. Je voulais, puis j'ai réussi. Malheureusement, Mélissa, c'est...
3: 97, c'est pas grave.
1: C'est pas la bonne réponse. Mais t'es fine d'avoir essayé. Un gros merci à toi.
3: Merci.
1: Bye bye. Oh, je suis déçu pour elle. Je suis vraiment déçu pour elle.
2: Attends, je m'en occupe.
1: Merci, occupe-toi-en. On y va avec un autre appel. Celui-là ici est en bout de ligne. Attention. Le matin, juste pour le fun. Bonjour. Ton nom, s'il vous plaît?
4: Nathalie Crête.
1: Bonjour, Nathalie Crête. Comment vas-tu?
4: Ça va bien, toi?
1: Oh, ben oui, ça va super
2: Allô,
1: bien.
2: Allô, Nat. Est-ce que tu as une bonne idée de la réponse?
4: Tim
2: Hortons. OK.
1: Ça, c'en est une. Mais la question qu'on a posée n'avait pas rapport avec ça. Écoute bien la question, OK? En 2020, quel était le pourcentage de Québécois qui regardaient son sel dès le réveil? 78, 60, 42, 53 ou 97,1%? Tu dirais quoi?
4: 78.
2: 78?
1: Ouais. Ah! Merci d'avoir essayé. Un gros merci. On se reprend. J'y vais avec celle-là ici, Steph. Tu es correct? Allô, le matin, juste pour la fin. Bonjour.
5: Bon matin.
1: Allô, comment ça va? Ton nom, s'il vous plaît?
5: C'est Chantal.
1: Chantal, comment vas-tu?
5: Super bien.
1: La réponse, Chantal?
5: 78%.
1: Malheureusement, c'est pas la bonne réponse. Câline, on a bien de la misère avec ça ce matin. Je vous rappelle, en 2020, quel était le pourcentage de Québécois qui regardaient son sel dès le réveil?
2: J'ai une bonne idée, Marthe, la prochaine fois, fais pas genre 5 choix de réponse. Il y a quelqu'un... Oh, il y a 3 lignes.
1: OK, ça va être de ma faute si les gens ne trouvent pas.
2: Ouais.
1: Le matin, juste pour le fun, bonjour. Allô?
6: Oui, bonjour.
1: Salut, comment ça va? Bon, bonjour.
2: Allô, allô, à qui on parle?
1: Dis bonjour. Oh, on vient de la perdre, on va en prendre un autre. On va en parler un autre. OK, celle-là ici. Le matin, juste pour le fun. Bonjour. Salut, comment ça va? Voyons, maudite affaire, celle-là ici. Le matin, juste pour le fun. Bonjour.
2: Bon matin.
5: Bon matin.
1: Bon matin. Ton nom, s'il vous plaît?
5: C'est Chantal.
1: C'est Chantal qui vient d'appeler?
5: Oui.
2: Ben...
1: Malheureusement, Chantal. Ben non, on n'a pas la bonne réponse. On va prendre un autre appel. Celle-là ici. Le matin, juste pour le fun. Bonjour.
7: Bonjour.
1: Allô, la réponse,
2: bon
1: s'il vous plaît?
2: Bon matin.
1: Allô? La réponse?
7: Ouais, là.
1: La question est quoi?
2: OK, la question, c'est en 2020, quel était le pourcentage de Québécois qui regardaient son sel dès le réveil? A, 78%, B, 60%, C, 42%, D, 53% ou E, 97,1.
1: Ta réponse?
2: 32.
1: 42. 42%. Ma... Ah, maudite affaire. On va l'avoir, à celle-là ici, je suis sûr. Le matin, juste pour le fun, bonjour.
2: Bon matin.
1: Allô?
2: OK, on va aller ici.
1: Hey, on a bien de la misère
2: matin.
1: Le matin.
2: À qui on parle?
1: Bonjour.
8: Allô, à Patricia.
1: Patricia, est-ce qu'on a une idée de la réponse?
8: C'était quoi?
1: Attends, on commence. En 2020, quel était le pourcentage de Québécois qui regardaient son sel dès le réveil? 78, 60, 42, 53 ou 97,1%? Ta réponse?
3: 42.
1: Vous devez aller là, puis on serait pas capable.
2: Attends, ma gang. Est-ce qu'on peut dire qu'est-ce qui a été dit, là,
1: non,
2: à un moment
1: non.
2: donné?
1: On va tomber dessus. Le matin, juste pour le fun. Bonjour, ton nom, s'il vous plaît.
2: Bon matin, à qui on parle?
0: On parle à Frank.
1: Allô, Frankie, allô, François. Boy. La réponse, c'est quoi? S'il vous plaît.
0: Ben, c'est quoi les choix qui restent?
1: Ah,
0: là,
1: mon parce que
0: quand t'es sur le téléphone, t'entends
2: c'est
0: pas
2: vrai?
0: La radio.
2: C'est
1: OK,
2: vrai?
1: Écoute bien.
0: T'entends pas les questions.
1: Est-ce que c'est 78 %, 60 %, 42 %, 53 % ou 97,1%?
2: Est-ce que tu sais c'est quoi la question?
0: Oh, oui, je
2: crois. OK, non, mais juste au cas.
0: Ça monte sur leur cellulaire le matin. Moi, je pense en 2020, ça faisait 60 %.
2: Hey, bravo!
1: Frank? Tu viens de gagner ta carte cadeau de chez Tim.
2: Écoute, là, mon
1: tu
2: Frank.
1: Mérites pas un, mais un très, très grand café. Peut-être même deux très grands cafés. C'est gagné, c'est à toi. Garde la ligne, on va te dire comment te procurer ton prix, OK?
0: Merci beaucoup, ah,
2: Lévi. Good job.
1: Merci à toi.
2: Merci.
1: Wow.
2: Ben, Marthe.
1: As-tu fait cinq minutes là-dessus?
2: Marthe, pense-y, là. Les gens appellent, là.
1: Ben oui.
2: Ils n'entendent pas ce que les autres disent.
1: Mais, Steph.
2: Fait que c'est pas
1: ça. 33 ans que je fais de la radio, je le sais, ça.
2: Ben, non, mais on avait l'air découragé, mais en même temps, tu sais quoi, au 11-007, il y a plein de bonnes réponses.
1: Bon.
2: Et puis les lignes, ils sonnaient. Bonne chose.
1: C'est
2: ben, regarde, on va recommencer demain matin.
1: Ça va être encore plus dur demain matin. Je vous invite à être là. On s'en va-tu aux nouvelles suite? Non, on va aller. OK. Mark Ronson. Morrison. Mike Morrison. Oui, c'est l'autre. Mike Morrison. Return of the Mac. C'est chez nous ce matin à rythme. Je vous souhaite un bon réveil, un excellent mardi.
2: Hey, c'est le 13 octobre. Pas facile, là, une semaine de 4 jours pour tout le monde, des fois.
1: Ah, c'est pas facile pour moi, ça, je le sais, ça.

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1: Alex Nevsky s'en vient. Circule, ça donne quoi, Steph?
2: Ça donne circulation d'alternance sur Lorrain entre le chemin du 6e rang et le chemin Valiquette. Donc, un ralentissement à prévoir de ce côté. C'est lent sur la brosse. Montée paiement la 50. On est un peu avant la véranderie, là, jusqu'au pont des Draveurs. Ça s'est chargé aussi sur la véranderie Saint-Louis vers le pont Alonso. Et le point chaud, évidemment, là, c'est vraiment le boulevard de Lucerne, le chemin d'Elmer. Sachez qu'on a des feux en arrêt, là. Genre, en mode arrêt. En mode clignotant, mais c'est pas ça, c'est vraiment hors service ce matin.
1: Bon.
2: Fait que c'est deux files d'attente et le chemin d'Elmer, on est quand même refoulé au chemin Rivermead, alors que des allumetières, ça s'est rempli, évidemment. On essaie d'éviter le boulevard de Lucerne. 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Hey, c'est comme lundi, mardi pour tout le monde.
1: Ah, mais c'est comme mardi, mardi.
2: Ben,
1: là.
2: C'est ça.
1: Ah, ouais, c'est ça. Alors, c'est
2: bien
1: ça.
2: Bien.
1: Steph, il
2: oui.
1: Y a Sylvie Gratton qui vient nous envoyer un message Messenger sur notre Facebook pour nous dire que elle, les meilleurs bonbons au monde, selon elle, et j'ai hâte de voir ta réaction, c'est les Rockets.
2: Oh.
1: Des petites penules, là.
2: Ouais. Bon.
1: Penules secs.
2: Moi, après une, je suis correct. Ça me fait penser à des Tylenol, là. Tu sais, là, t'as plus d'eau, là, puis t'es poigné avec ça. Faut t'avaler, puis t'es plus bien, là. Ah non, je sais pas. Le goût est bon, mais ça me tape. Ça me. Tu sais. On dirait que je suis pas comme excitée à manger ça, mettons.
1: Il y a des gens qui nous ont parlé...
2: Ça tente pas. Des petits jujubes, là.
1: Il y a quelqu'un qui nous dit les petits caramels Kraft, tu sais, les petits carrés de caramel.
2: C'est Ben, il a dit ça.
1: Ben, écoute, on va t'envoyer un exorciseur chez vous. Hey. Tu as besoin de te faire exorciser. Ça se peut pas que tu détestes ça.
2: Ça va pas, là.
1: Voyons donc, des petits caramels, c'est pas bon.
2: Attends, il a dit ça mot pour mot, OK? Tout sauf les cris.
1: De caramel,
2: arrêtez de donner ça. C'est... Et là, il y a quelqu'un qui écrit, Mélanie a dit tellement j'en ai trop mangé quand j'étais jeune, je suis plus capable d'en manger que ça. Je comprends, tu es une écœurantite. Mais par exemple, c'est bon, les petits caramels.
1: 171A, Jean Proulx, venez nous porter ça. Moi, je vais me régaler avec ça, sérieusement. J'adore ces petits caramels.
2: On a l'air des quêteux, là.
1: Puis?
2: Ben, t'arrêtes quoi?
1: D'arrêter quoi?
2: Mais quêter caramel.
1: J'ai pas quêté. J'ai dit, s'ils veulent s'en débarrasser, moi, je suis preneur.
2: Encore.
1: 7h34 minutes. C'est Alex Nevsky qui est chez nous ce matin. Pour commencer, c'est ce qu'on s'offre à rythme.

0: 7h37, tu parlais de neige cette semaine, toi?
1: Hey, arrête-moi ça.
0: Non, je veux juste savoir. Je veux
1: juste. Pas me revenir là-dessus.
0: Tu parlais de neige?
1: Mais j'ai dit un 30 % samedi. Puis on parle de dans quelques jours. Puis on parle avec un mélange de pluie, là. C'est parce que je veux pas faire scandale, là. Tu comprends?
0: Steph.
1: Je veux pas être responsable de ça. Mettons qu'il y en a pas, tu sais. Hey, la fille est mêlée.
0: La neige, c'est de la neige.
1: Ouais, je comprends.
0: Ouais. Hein? Faut prévenir. Okay. Ça s'en vient. On le sent dans l'air. 7h38 minutes. Nelly est en bout de ligne. Bon matin, Nelly.
2: Salut.
0: J'adore ton prénom.
1: Très beau.
2: Ouais. Merci.
0: T'es-tu plus Nelly Furtado ou Nelly Olson?
1: Ou Nelly avec Kelly Dilemma, la toune, là?
2: Je suis pas méchante comme Nelly Olson, mais je viens de la même époque, par exemple.
0: OK. Nelly Olson, ça te dit rien pantoute, toi, Steph, hein?
1: Moi, je suis en train de dormir ici. J'ai pris un snooze.
0: Nelly Olson dans la petite maison dans la prairie, ça dit-tu quelque chose?
1: Mais j'ai pas regardé ça.
0: Non?
2: Elle est tannante, puis elle a des lulus blondes.
0: Ah ouais, t'as guissable encore.
1: Ah, elle me ressemble, dans le fond.
0: Et Colin, tu veux pas ça?
1: Non?
0: Ah non, elle était.
1: Je sais pas.
0: Écoute, je pense que l'Amérique du Nord au complet détestait Nelly Olson.
1: Ah, OK.
0: Elle était crapaude un peu. Elle était pas fine. C'est pas Olson son nom de famille, je vous le confirme. Je le donnerai pas, mais je le confirme que c'est pas ça. Nelly, je veux savoir, les meilleurs bonbons au monde, selon toi, c'est lesquels?
2: Les bonbons des pauvres. Les suçons. Les suçons de couleur en poudre qu'on voit au dépanneur quand c'est de bord de la caisse.
0: Les lollipop.
2: Oui.
1: Attends un peu, là.
0: Ceux qui croquent dedans, puis c'était de la poudre, là.
2: Oui, c'est ça.
1: Hein?
0: Ça me dit rien.
1: Je suis tout mêlé.
0: T'as deux couleurs. T'avais rose et bleu, me semble. C'est ouais, un bonbon, un bonbon dur.
2: Soit, je pense, c'est vert et orange, ou sinon, c'est bleu et rose.
1: Oui, mais là, t'as dit de la poudre. C'est-tu comme ceux que tu trempes dans la poudre?
0: Non.
2: C'est la même affaire, mais ils ont mis ça en suçon.
0: C'était une boule dure. T'avais un petit papier
2: sinon,
0: de plastique.
2: Des pilules. Sinon, il y a des pilules en. Les petites pilules, là.
0: Les rockets.
1: OK.
2: Rockets, ouais.
1: Aïe, moi, je mets les raids. J'avais en tête des pailles, tu sais. Au début, les pailles avec de la petite poudre. C'est la petite poudre qui m'a mêlé.
0: Ça, c'est les dips, les fun dips.
1: Oui.
0: Ça, c'était bon encore. Lille, ça, les fesses. Bon, hein? Ah ouais, mais les lollipop qu'elle parle, t'avais un plastique là-dessus, t'enlevais ça. Tu te mettais ça dans la bouche, t'avais le malheur de croquer dedans. Ça virait tout en poudre.
1: Oh ouais. Oui, je le sais, c'est les kills. C'est comme des rockets, mais en suçon.
2: C'est ça.
1: Oui, j'ai allumé.
0: C'est exactement ce qu'elle vient de te dire, mot pour mot.
1: Ça m'a pris du temps. Les meilleurs étaient les bleus et roses.
2: Oui, c'est ça.
1: Okay. Oui, vert et orange, j'ai donné tout le temps, moi.
0: Oh,
1: je n'aimais pas ça, là.
0: Nelly, tu viens de rappeler des souvenirs à plein de monde.
1: Je viens de m'en rappeler. Mais
0: avec ton prénom et avec ton bonbon.
1: Attends un peu. On appelait ça des suçons de pauvres, c'est ça? Moi,
2: oui,
1: j'ai jamais appelé ça.
0: Non, nous autres non plus.
2: Mais je sais pas pourquoi que j'ai toujours appelé ça de même, puis j'en ai parlé à mon conjoint, puis il m'a dit, je sais pas c'est quoi.
1: OK. Ben, en tout cas, là, moi, tout, ça m'a pris du temps avant que ça revienne, mais je l'ai eu.
0: Fait que Nelly, est-ce que t'es du style de fille à inventer des expressions?
2: Non, ben, je sais pas, j'ai tout le temps eu ça dans la tête, je sais pas d'où ça vient.
1: C'est correct, on te pardonne.
0: T'es adorable. Tu passes une belle journée. Un gros merci d'avoir pris le temps de nous jaser ce matin.
2: Salut!
0: Bye
1: bye!
0: Les bonbons de pauvres, j'avais jamais entendu ça.
1: Tu te rappelles-tu des bonbons là, qui avaient comme. C'était surette en dedans puis c'était transparent, là? Moi, j'appelais ça des bonbons à la bave. C'est moi qui j'ai souvent inventé ça. Mais tu sais, tu croquais puis c'est comme quoi des fizz,
0: oui.
1: Ça?
0: Ah, ben oui.
1: Tu sais, il y en avait comme 3-4 d'un paquet long. Oui, c'est ça.
0: C'est ça, hein? Oui, des fizz. Oui, oui, ça, je me rappelle de ça.
1: Il y avait des oranges, des rouges, des mauves. Bon, puis quand tu croquais, c'était comme une petite salive dedans, là.
0: Ben, en fait, ça te faisait faire de la salive. Moi, ça, je me rappelle. Il y avait. Comment ça s'appelait les bonbons que tu te mettais dans la bouche puis ça pétait, là?
1: Ah, oui! C'était comme des petites bombes, là.
0: Pop rock.
1: Ah, oh, c'était bon, ça.
0: Des pop rock.
1: Des nerds aussi, c'était bon.
0: Oui, ça, j'avoue. Maudit Caroline,
1: que
0: c'est le fun.
1: Mais c'est pas ça que t'as, là, dans ton sac d'Halloween, là. On va être un peu réaliste.
0: Des nerds?
1: C'est rare, là. Hey, quand t'as un paquet de nerds, tu le gardes, là.
0: Tu t'appelles-tu des Gold Rush?
1: Je sais pas de quoi tu me parles.
0: Des sacs, écoute, des sacs de gomme. C'était des sacs d'or. Ils te donnaient ça dans un petit sachet, attaché avec une ficelle, puis c'était des Gold Rush, des petites gommes jaunes, pareil comme des pépites d'or.
1: OK.
0: Oh!
1: OK.
0: Des gommes à savon?
1: Ah oui, ah oh, ça, j'aime ça, de la gomme au savon.
0: Lady Gaga? T'es-tu bon, ça?
1: Oui, t'es bonne, elle. Surtout avec de la viande.
0: Surette un peu. Ah oh, oui!
1: Sa robe à viande.
0: Ah oh, oui, très bon. Bien. La voici chez nous, avec Poker Face, à rythme.

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2: 7h46, pourrait être long, long, long, mais je veux juste te demander, qu'est-ce qui se passe?
3: Oui, des allumetières. On a eu une collision un peu avant le boulevard des Grives, là, ce matin. C'est refoulé, pour vous donner une idée, à la rue Samuel de Eddy. Donc, vraiment lourd. C'est lourd également sur le chemin d'Elmer, le boulevard de Lucerne, en direction du pont Champlain. Là, deux bonnes files d'attente. La 50, ce matin, on est à la Virandrie jusqu'au pont des Draveurs vers le pont McDonald-Cartier et Saint-Louis pour le pont Alonso. C'est là, on est tout près de l'avenue des Grands Jardins. 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
2: Notre top 1 de ce matin, Billy Ocean, il est né à Trinité et Tobago.
3: Oh!
2: C'est-tu où?
3: Trinity en anglais.
2: C'est-tu où?
3: Trinity. Ben oui, c'est à Trinity.
2: Ouais, tu t'en vas vers Macham.
3: Tu tournes à gauche puis à droite après à Lumière.
2: À Duclos. À Duclos, tu tournes à gauche. À Lumière, à Macham, tu tournes à droite. Là, t'es rendu.
3: Parfait.
2: Ouais, Billy Ocean, il est né là-bas, lui, mais a grandi à Londres avec ses amis. Et on dit que son adolescence, lui, il le fait en scooter. Il se promenait tout le temps en scooter. Non pas en trottinette, en scooter, pas même à faire un Vespa, là. Tu sais, les vieux modèles de scooter avec les ailerons pis tout.
3: C'est cool.
2: Moi, je les trouve beaux encore, ces modèles-là. Il n'y en a pas beaucoup au Québec, mais il y en a.
3: À Montréal, il y en a plus.
2: Oui, c'est vrai, j'avoue. Moi, j'ai eu la chance d'avoir un scooter Yamaha avec les ailes, comme un Vespa, mais un vieux, là. Un vieux Yamaha. Ouais, un vieux modèle. Il a réalisé vite fait que Get Out of My Dream, Get Into My Scooter, ça ferait pas un hit. Il a changé ça. Et en 1988, numéro 1 du 13 octobre 88, voici Billy Ocean. Get Out of My Dream, Get Into My Car. C'est chez nous. Arrête pour ce matin. Je vous souhaite un excellent réveil. Bon mardi, 13 octobre 2026.

0: j'ai hâte d'entendre ça. 7h53 minutes, un décès en fin de semaine, on a appris ça.
1: Et tout le monde. Il y en a deux à considérer en ce moment, là, ce matin.
0: Celui qui a fait le plus le Québec, c'est?
1: Jean-Luc Mongrain, évidemment. Vous reconnaissez ceci.
2: Et des effaces, t'en veux-tu? 5 que ça en prend. C'est sa liste. 5 effaces. Y a-tu quelqu'un qui a pas de jugement à quelque part, là, qui a pas été à l'école? Qu'est-ce qui est arrivé? Des duotang! 17 duotang!
1: Non, mais merci de dire les vraies choses.
0: Ben oui.
1: Moment donné, là.
2: Première année!
1: Trois bleus, huit mauves, tu sais, ça va être correct, là, les duotang. On les utilise tous, je sais pas encore. C'est encore aujourd'hui très mitigé, là, tout ça. Là.
0: Écoute, c'est un bonhomme qui a commencé à Sherbrooke en Estrie. Il a fait la pluie et le beau temps pour Sherbrooke. Et TVA Montréal est venu le chercher. Télémétropole, à l'époque, est venu le chercher. Ça a fait un hit. Vous vous rappelez peut-être de Mon Grain de sel. Moi, j'ai suivi ce monsieur-là. Je l'ai eu une fois en 33 ans de radio. J'ai eu la chance de lui parler.
1: T'es vraiment chanceux.
0: Oui, j'ai été gâté.
1: T'es vraiment aimé.
0: Et j'étais impressionné de parler avec ce monsieur-là. Moi, il a marqué mon enfance. Puis c'était la personne ressource. Tu sais, le Paul Arcand qu'on connaît aujourd'hui, c'était Jean-Luc Mongrain à l'époque.
1: Ouais, ben, il s'est éteint d'un cancer à l'âge de 75 ans dimanche. Donc, et voilà, ça fait vraiment le tour de tous les médias en ce moment. Même au moment où on se parle, LCN en parle en ce moment. Sinon, un autre décès, l'acteur R.J. Mitte, qui jouait le fils du professeur dans Breaking Bad. On se rappelle de Flynn, l'adolescent de la famille.
0: Jouait le rôle d'un handicapé.
1: Exactement. Ouais. Ben, il est décédé en fin de semaine.
0: Pas
1: aussi,
0: vieux, là.
1: À l'âge de 34 ans. On ne connaît pas la cause de ce décès, malheureusement. Ouais, c'est quelque chose. On va y aller sur une bonne note, okay? Parce qu'il y a beaucoup de décès soudainement, mais là, on vous envoie du côté de Disneyland Paris avec... 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
0: T'as oublié de parler de quelque chose de super important là-bas. Mm. Il y a à Disney, vous allez pouvoir voir Marvel, l'univers Marvel au grand complet là-bas. Si jamais c'est quelqu'un de chez nous qui gagne, on va se parler en tabarnouche, sérieusement. Là.
1: Nous autres, on est capable de prendre congé. Hein?
0: Non, mais on est capable de se faire ramener des souvenirs en maudit, m'a-t-il dit.
1: C'est vrai.
0: 7h55, tour de table, ça s'en vient. Et Amanda Moisan s'en vient pour l'actualité. Bougez pas.
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1: OK, je m'excuse, c'est long, mais c'est parce qu'il y a vraiment beaucoup de points chauds ce matin. Puis c'est rare, mais je ne sais pas par où commencer. D'abord, il y a une collision sur des allumetières entre le chemin Vanier et le boulevard des Grives. Donc, c'est une file d'attente là depuis la rue Samuel-Eddy ce matin. Maintenant, boulevard de Lucerne, on est au chemin Rivermead en direction du pont Champlain. Et c'est pas mieux sur le chemin d'Elmer. La 50, c'est lent depuis la Vérendrye, Saint-Louis pour le pont Alonso. On est avant le chemin des Érables et... attention, là, la 174 en direction ouest. On est avant le boulevard d'Orléans jusqu'à la 417.
0: Ben voyons donc.
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8: À 8h01 minute. Steph, hier, je disais qu'on a fermé la roulotte. C'est dimanche midi. Tout est fermé.
9: Fait que là, il n'y a plus de roulotte pour l'hiver.
8: Non, fini.
9: Colin, fait qu'on ne pourra pas entendre de tes roulottes.
8: Ben, tu peux entendre parler de roulotte pareil, là, mais écoute bien ça. Hier, arrive à la maison, puis on a ramené le Fire Stick. Tu sais, t'ajoutes ça, tu mets ça sur ta télévision pour avoir le câble, tout ça.
9: Ouais, je comprends.
8: Essaye d'installer ça hier, puis on gosse, puis on gosse, puis on gosse, puis on gosse. Là, je demande à ma blonde hier, je dis. Et où la télécommande qui va avec le Fire Stick? Elle dit, il n'y a pas de télécommande avec ça. OK. Puis moi, dans ma tête, ça me dit ça. C'est parce qu'elle sait, c'est elle qui l'avait acheté. OK, il n'y a pas de télécommande.
9: OK.
8: Deux heures et demie qu'on taponne sur la TV puis qu'on essaye de toutes les manières possibles.
9: Vous n'avez pas trouvé de télécommande après, là?
8: On a pas... Non. Puis à un moment donné, elle me dit, je pense que la télécommande, Martin, on l'a laissée à la
9: roulotte. Non! Ça, c'est mon genre. Ça, là!
8: Fait que, sais-tu qu'est-ce qui est arrivé?
9: Qu'est-ce qui s'est passé?
8: Le gros monsieur en a commandé un autre pour être sûr.
9: Ah, t'es pas retourné à roulotte.
8: Faire une heure de tour pour aller chercher une télécommande quand elle coûte 11$?
9: Martin, t'as déjà fait de paye pire que ça d'un aller-retour?
8: Ben voyons. 11$, voyons donc. Écoute.
9: En même temps, là, arrête de l'oublier, puis il n'y aura plus de problème. Ben, j'ai une chaque bord.
8: C'est ce qu'on a fait.
9: Okay.
8: Là, on va juste.
9: Ça, là.
8: Fait que, sais-tu qu'est-ce qui est arrivé?
9: Qu'est-ce qui s'est passé?
8: Le gros monsieur en a commandé un autre pour être sûr.
9: Ah, t'es pas retourné à roulotte.
8: Faire une heure de tour pour aller chercher une télécommande quand elle coûte 11$?
9: Martin, t'as déjà fait de paye pire que ça d'un aller-retour? Ben

0: dans mon fil d'actualité. Moi, j'ai repoussé ça au week-end prochain parce qu'on va avoir les cocos le week-end prochain.
1: Citrouille, pas juste ça, c'est des courges, là.
0: Ben, courges et compagnie. Ouais, ben,
1: mais,
0: oui.
1: Écoute, moi, j'ai vu en fin de semaine des courges spaghettis. Moi, on dit que je trouve ça bon, ça.
0: Ah, j'en ai acheté deux. Moi, c'est à soir que ça se passe.
1: C'est vrai?
0: Ah, j'ai faim pour
1: ça. Ah, c'est bon, là.
0: Je vais vous donner envie de manger une bonne courge avec du fromage gratiné.
1: Oh.
0: Mangez ça pour souper.
1: Sauce à spag, mais une sauce maison, là.
0: Ben, quand? Moi, j'ai déjà fait.
1: Hein? Pas de champignons.
0: Ben, regarde, Martin, tu les enlèveras, tes champignons, c'est pas content. Moi, j'en mets dans ma sauce. Mais j'ai mis assez gros pour que tu les enlèves.
1: Ouais, non, mais bonne ta sauce, j'ai goûté, c'est bon. Elle est très bonne.
0: Bon. Et t'aimes mieux me dire ça, sinon t'en auras pas d'autres.
1: Les champignons, moins, là, mais ça, c'est bon. Hey, est-ce que tu vas s'informer?
0: C'est l'heure.
1: Voici Amanda Moisan.
0: Viens nous sauver, Amanda.
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1: Ben ouais.
3: Bon mardi matin tout le monde. Pour ceux et celles qui ont eu un long week-end, j'espère que ça s'est bien passé. Parlant de long week-end, c'était l'Action de grâce. Ben, on apprend que la mission d'Ottawa a servi, imaginez-vous, près de 20 000 repas au cours de la fin de semaine de l'Action de grâce, donc remis à des gens qui sont dans le besoin. Ça s'est passé avec l'aide de nombreux bénévoles. Le camion de cuisine de rue a donc enregistré un record de distribution de repas. La députée fédérale Mona Fortier notamment a prêté main forte au chef Eric et à son équipe. Il a salué l'engagement des bénévoles et du personnel de la mission, rappelant l'importance de la solidarité envers les personnes qui sont dans le besoin. Les hommages se multiplient. Bon, évidemment, la suite du décès du journaliste et animateur Jean-Luc Mongrain. Il y a plusieurs personnalités publiques qui saluent encore une fois ce matin l'empreinte qu'il a laissée dans le paysage médiatique québécois, notamment par son franc-parler et sa proximité avec le public. Il a été reconnu pour ses coups de gueule et sa façon bien à lui de s'adresser aux auditeurs. Il a révolutionné carrément la façon de faire de la télévision. Je rappelle que M. Mongrain s'est éteint malheureusement d'un cancer à l'âge de 75 ans dimanche. Et en terminant, la police d'Ottawa sollicite l'aide du public après deux collisions mortelles qui sont survenues au cours de la longue fin de semaine. D'abord, samedi soir, il y a un motocycliste de 21 ans seulement qui a perdu la vie après une collision avec un VUS sur le chemin Trim. Ça s'est passé près du chemin Waters. La conductrice du VUS a été transportée à l'hôpital pour des blessures mineures. Puis ensuite, dimanche matin, il y a un homme, cette fois de 69 ans, qui est décédé à l'hôpital après une sortie de route sur le chemin March Valley entre les promenades de Terry Fox et Klondike. Dans les deux cas, les enquêteurs cherchent aujourd'hui des témoins ou encore des images de caméras de bord là, pour un petit peu comprendre ce qui s'est passé dans ces deux collisions mortelles. Alors voilà, ça fait le tour de l'actualité pour l'instant ce matin.
0: Merci Amanda.
1: Maudit Colin, je travaille avec ça moi. 8h05.
0: J'ai dit stand-by.
1: Ben oui, elle ouvre le micro du moment. Tu sais, moi, il faudrait que j'allume.
0: Ben oui.
1: Ah, c'est ouvert là, Martin. Stand-by. OK. Bon.
0: Désolé pour ça.
1: M'excuse Amanda. 8h05 chez nous. Merci d'être là en rythme ce matin. Hey, les sénateurs d'Ottawa hier affrontaient les Devils du New Jersey. Une super de belle victoire pour Ottawa. Bravo les Sens. Bravo. 4-1 hier. On n'a pas beaucoup de défaites cette année. On n'a pas beaucoup.
0: Ça commence.
1: C'est quoi? J'ai pogné quelque chose. Bradley Tkachuk, l'ancien capitaine des sénateurs d'Ottawa qui est rendu avec, si tu t'aimes pas, je pense que, si t'aimes pas, oui, si t'aimes pas. En tout cas, il est en Floride.
0: Okay.
1: Les Panthers de Floride. Ça va pas bien, pas en tout.
0: Mais oui, même Art, là, c'est le début de la saison.
1: Il était pourri là-bas, c'est ça que je dois dire.
0: Oh, tu terminais tes sports?
1: Non, ce soir, le Canadien contre les Sabres de Buffalo, on surveille ça. Et les Red Black ont perdu vendredi contre les Lions du BC. Une 16e défaite consécutive. Je trouve ça drôle.
0: Ils ont fait le tour du chapeau trois fois, plusieurs fois en fait.
1: Ils ont perdu 41-20. Là. C'est une 16e défaite pour Ottawa. Il reste deux matchs seulement. Les Argos et les Tiger Cats. Si on perd ces deux-là, on va avoir 18 matchs, aucune victoire. C'est une saison complète sans victoire. Est-ce que c'est une grande première? Non. Mais est-ce que c'est drôle? Oui. Et il est 8h06 chez nous à rythme. On parle météo.
0: Météo! On annonce du soleil jeudi. Avant ça, c'est de la pluie.
1: Ah!
0: Oui, malheureusement. C'est de la pluie aujourd'hui. Non, pas de neige. Okay. C'est de la pluie aujourd'hui. Puis en plus de ça, il y a un risque d'orage. Donc 6 degrés et finalement 8 au maximum en après-midi.
1: Steph, on a parlé de bonbons ce matin. Au Québec, en 2025, 41,61 $. C'est ce qu'on achetait en moyenne de bonbons.
0: Mm-hmm.
1: En moyenne, là.
0: Ils ont mal calculé quelque part. Mais en tout cas, ça, c'est moi, là. Trouvez-vous que ça fait du sens? Je suis juste la seule qui trouve que c'est pas beaucoup.
1: Parce que t'en mets plus.
0: Ben non, mais c'est parce que moi, ce que j'entends des autres, c'est... Ça m'a coûté tant, mettons, je mets un 100 $ de budget de bonbons ou 50, puis t'en as pas tant que ça pour 50 puis 100. Moi, te le dire, ça pose vite.
1: Je vais être d'accord avec toi, mais la moyenne générale au Québec, selon la

0: de sondage léger, là, c'est 41,60 $ qu'on a mis l'année passée. Et toute dépense, là, on parle de décoration, on parle de déguisement et de bonbons, 70,10 $ que ça nous coûte par année. Là, s'il n'y a pas de citrouille chez vous cette année à Noël. À l'Halloween, s'il n'y a pas, de bonbons, c'est pas normal. À moins que vous ayez plus d'enfants depuis un maudit bout, là, ça se peut, là. Il est 8h07. Ça, c'est une nouveauté. J'haïs pas ça pantoute. Moi, je pensais que c'était
1: Marc. Marc.
0: Qu'est-ce qu'il y a?
1: Ben, lis le commentaire de Marc au 11007.
0: OK, t'as un peu. Si vous parlez encore de neige, je.
1: Je le sais, Marc. C'est lui qui est pas domptable. J'y ai dit 1000 fois matin. Là, je vais parler de ça.
0: Il en prévoit dimanche.
1: Non, il en prévoit pas. C'est samedi. By the way, laisse-moi faire la météo. Là, t'es tout mêlé.
0: Stella Lefty, voici Boston chez nous. Arrête, Marc.

0: On parle de moi puis Steph à micro fermé, on s'astine sur le nombre de bonbons qu'on achète.
1: Ouais, il m'a traité de tête dure, là.
0: Et quand il y a une tête dure, tu dis, toi, une roche, une vraie roche. Steph, la moyenne, je dis pas que c'est ça pour tout le monde, mais une moyenne.
1: Je l'ai compris, ça, Martin.
0: OK, mais t'as pas l'air.
1: Je fais juste te dire que pour moi, la moyenne fait pas de sens. C'est tout, là.
0: Je sais.
1: C'est pas toi qui as donné les chiffres, là.
0: Non.
1: Bon, ben, c'est ça, arrête de le prendre personnel. Y a-tu quelqu'un au téléphone?
0: Oui! Hey. C'est Lisa Marie qui est là. Bonjour,
2: Hello.
0: Lisa.
2: Bonjour, vous allez bien?
0: Très bien. Oui. Toi-même?
2: Oui, ça va bien, merci.
0: Lisa Marie, bon, c'est ta mère tripait sur Elvis, c'est sûr?
2: Tout le monde me dit ça, mais ça n'a rien à voir.
0: OK. Elle a pris ça où?
2: Son inspiration, j'imagine, mais elle n'écoutait pas d'Elvis.
0: Elle ne tripait pas Elvis. Lisa Marie Presley, évidemment.
1: Ça doit être elle, d'abord, qui a donné l'idée.
0: Hein? Lisa Marie Presley, ben oui. Elle doit avoir 102 ans. Non, elle est un petit peu plus vieille là, maintenant, là, mais encore une très, très belle madame, hein, on est obligé de le dire. Là. On l'a vu la dernière fois, je pense, qu'elle dit dans les films Naked Gun avec Leslie Nielsen, fait un mot du bout. Lisa Marie, je veux savoir.
1: Mais ça n'a pas rapport avec le sujet. Là.
0: Ben, c'est le prénom. Lisa Marie, je veux savoir, le meilleur bonbon au monde, selon toi, c'est lequel?
2: Les chiffons bleus.
1: OK.
0: Pourquoi le bleu spécifiquement?
2: Je sais pas, ça remonte de loin. Ça remonte quand j'étais toute petite. Là, je faisais du troc avec tout le monde pour avoir des chiffons bleus. Il y avait rien de meilleur que ça.
1: OK. Toi, t'es slush bleu, j'imagine, aussi, là.
2: Oh oui, vraiment. C'est le bleu, ça fait partout de ma vie.
1: Mais c'est les framboises bleues, dans le fond, que t'aimes. T'aimes le goût de ça.
2: Oui, puis dans le temps, ben tu sais, j'ai quand même 40 ans, là, mais dans le temps, il était dur à trouver. Donc, c'était une denrée rare. On dirait qu'il était encore plus précieux.
0: T'as-tu vu au IGA, on vend des suçons bleus à la grimace. Faites la grimace. T'as-tu vu ça?
2: J'ai pas vu, non.
0: Hey, Colin, je ne sais pas si on va repartir les achats avec ça, là, les ventes de suçons, mais on les appelle faites la grimace. Là. Ça se vend 2 piastres de suçon, puis tu viens en langue bleue pour la journée.
1: C'est sûr. Ah,
2: c'est sûr qu'ils vont aller en chercher.
0: C'est IGA qui vend ça de mémoire. Là. Puis demande-le, si tu vas, c'est un IGA près de chez vous, demande-le, tu vas voir. Ça s'appelle faites la grimace, mais honnêtement, tu gardes ta langue bleue.
1: Hey, je vais penser à toi maintenant.
0: Bonne partie de la journée.
1: Je vais penser à toi maintenant quand je vais voir des suçons bleus. C'est ça qui va arriver.
2: C'est tellement bon.
1: Moi, c'est le contraire. Moi, c'est le rouge. Tout ce qui est suçon rouge, mettons à la cerise, aux fraises, melon d'eau. Bon, melon d'eau, tu vas dire, c'est plus rose, là. Mais moi aussi, je faisais l'échange. Fait que je comprends.
0: Moi, ça, c'est...
2: Mais là, je dois avouer quelque chose. Par exemple, maintenant, je vole des bonbons dans les sacs de mes enfants.
1: Ah, mais oui.
2: Donc, c'est du chocolat. Je suis à la recherche de chocolat dans le sac de bonbons de mes enfants.
0: Et s'il y a le malheur d'avoir un suçon bleu, il vient de revoler. Ça, ils ne savent pas encore, hein?
2: Ils sont trop rares, ils sont rendus trop rares.
0: OK, ben va-t'en au IGA, va chercher ça. Hey, Lisa Marie, t'es fine d'avoir pris le temps de nous jaser. Je t'invite à passer une belle journée, un bon mardi à toi. Bonne semaine!
1: Bye-bye!
2: Hey, merci, bonne journée.
0: T'es bien fine, bye-bye. 8h13. Ouais, dire que c'est chaud, pas évident. On a combien à l'extérieur?
1: On a 6 degrés. Ça va être 8 au maximum aujourd'hui. Puis c'est bon. De la pluie, là. Ça tombe fort par endroit.
0: Donne-moi une seconde, je vais juste changer parole, là. Voici Mitsou! Et c'est pas chaud!

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2: Bien, hein?
3: Okay, on a une collision non, sur la 50 à la hauteur du pont des Draveurs là, en direction d'Ottawa. Donc oui, c'est l'heure de pointe et ça paraît. Ça bloque une voie. On est déjà refoulé avant la véranderie, mais c'est par choc contre par choc. Grébert Fournier, c'est une bonne option. On a une collision plutôt aussi sur des allumetières avant le boulevard des Grives. Et donc le mal est fait. Et c'est lourd avec des feux hors service. Boulevard de Lucerne, pont Champlain. Vraiment là, deux bonnes files d'attente ce matin. Donc pas un matin évident. 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
3: C'est une journée, comme vous le voyez en ce moment, là, ça va être comme ça, de A à Z. Donc, évidemment, de la pluie tout au long de la journée avec un risque d'orage en après-midi. 8 au maximum, 6 ce matin, pas chaud. On va pas grimper en degrés. Demain, mercredi, on parle de 12 au maximum, des averses encore une fois. Et le retour du soleil jeudi avec 13 au maximum.
2: C'est 8h19 minutes, tu regardes à l'extérieur, on se soir encore.
3: Il fait noir encore, pas facile, là.
2: Steph, Nadine est là. Bon matin, Nadine,
4: bon
2: comment vas-tu?
4: Bon matin, vous autres, ça va bien?
2: Ça va super bien. Nadine, les meilleurs bonbons au monde, c'est quoi selon toi?
4: Ben, les petites barres de chocolat, c'est dur à battre. Les petites barres.
3: Lesquelles?
2: Il y en a plein, là.
4: Le Coffee Crisp, la Mars, puis Kit Kat.
2: Les aéros, eux autres?
4: Les
2: aéros,
4: j'adore.
2: Un cordine, ça, là.
4: Ouais.
3: Coffee Crisp.
2: Ah non, arrête, c'est bon.
3: Ah, moi, c'est tout le temps
4: Les Coffee Crisp, j'aimais pas ça, moi, non plus, avant.
2: Les petites mini Snickers?
4: Oui, tout ça.
2: Toutes les mini barres de chocolat, en fait.
4: Toutes mini barres au Henry.
2: Les Twix, ça, moins fort là-dessus, mais ça se mange.
3: Hey, mais le problème là-dedans, c'est que t'en manges une, t'es jamais capable d'en manger juste une. Hein?
2: Ah, c'est
3: faut que tu t'en sortes une coupe, là. Un petit 3-4, là, après ça, t'es un petit peu plus comblé. Mais une, pas assez gros.
4: Hey, Nadine, bon, c'est que t'as de la variété. Tu peux en prendre une de chaque sorte.
3: C'est ça.
4: T'en prends trois.
2: T'as-tu des enfants, Nadine?
4: Ah, j'ai un grand 18 ans.
2: Il passe encore l'Halloween?
4: Oh que non.
3: Il y a d'autres choses à
2: quand
3: faire,
2: on disait
3: pense.
2: Tantôt que le budget 2025, 41,60 $ pour les bonbons, l'année passée, en général, t'es-tu d'accord avec ça ou pas?
4: Oh my God, 41,60 $
2: pour les bonbons, pour donner aux enfants, là.
4: Donner.
2: Plus que ça?
4: Ça peut être plus que ça.
2: Oui, ouais, c'est sûr.
4: Mm-hmm. Ouais. Ma cousine m'a ça fait aucun sens. Il y a des quartiers. Ma cousine à Angers, ben c'est ma soeur Angers, mais moi, je suis une fille de l'ancien temps, fait que c'est Angers.
3: Ouais.
4: Puis, elle m'a dit qu'une année, ils ont eu 700 quelques jeunes.
3: Fait que le 41, là, il est parti loin.
4: Ben oui.
2: 700 jeunes à la maison? Ouais. Nous autres, on en passait 200-250 dans le temps. Oui, là. Je me souviens de ça, mais 700, j'ai jamais vu ça.
3: Ben oui, mais Angers, Marthe, il y a du monde, là.
4: Il y a des quartiers, c'est ça. C'est fou.
2: Angers, il y a du monde, comme s'il n'y en avait pas à Gatineau.
3: Non, mais je veux dire, les gens, des fois, ils se déplacent tous à la même place. Hein,
2: c'est cool. Nadine, t'es adorable. Un gros merci d'avoir pris le temps de nous jaser. Je te souhaite une belle journée.
4: Il vaut mieux avoir un plus petit budget, donner des bons bonbons, que de donner des bonbons pas mangeables. Quand mon fils... Il y a des bonbons.
3: Attends, là.
2: Les bonbons, tu sais, les bonbons stripés, là, rouges et blancs, là, enroulés, là.
4: Oh, c'est bonbons. Il y avait des petits emballages de gelée, je sais pas quoi, tu sais même pas c'est quoi. C'est tellement. Ça se mange même pas, je veux dire. Tu payes pas cher, là, certains bonbons.
2: Mais ça vaut pas cher, ouais.
4: Mais ça vaut pas cher. Puis les jeunes, au final, ben, ça finit souvent que c'est jeté, tu sais.
2: T'es obligé de te donner... C'est vrai, nous
3: mais
2: autres...
3: Mais c'est quand... quel qui est cheap, ben... les bonbons? T'sais, mettons, je regarde ça, moi, Walmart, toute la kit, là. C'est toutes les mêmes, il me semble.
2: C'est plus des bonbons, je te dirais, des bonbons pas de marque.
3: Ouais.
2: Tu sais,
3: ouais.
2: Des affaires pas de marque, tu sais pas d'où ça vient, là.
4: Il y a des fois que c'est douteux.
3: Hey, t'es hilarant. Merci, Nadine.
2: Des bonbons.
4: Passe une belle journée. Hey, je voulais dire, mon beau Johan, il va bien. Tout le monde continue à penser à lui. Mon beau Johan, 15 ans, ça greffe de cœur.
2: Oui.
4: Je veux dire, sa mère m'a dit comment que t'es touchée. Je voulais dire merci à tout le monde qui pense à lui. Ça marche.
2: Oui, on colline. T'es bien fine, toi,
3: c'est
2: matin.
3: C'est vrai, on a parlé de ça la semaine passée. Nadine. Ben, merci,
2: oui. Bisous à toi. Merci.
4: Merci à vous autres.
2: Bye bye. Voici No Doubt chez nous, à rythme.

0: Ah, Sylvie vient de me rappeler des souvenirs des balais guimauves.
1: Hey, c'est bon, ça. Oh, chocolat favori en fond.
0: Un genre de whippet écrasé.
1: Oh, je te dis, là.
0: Oui.
1: Le chocolat caramel fleur de sel là-dessus, là. Je les ai volés sur de mes beaux-enfants. Oups, tu dis ça? Oui. C'est trop bon. J'ai pas été capable de me gérer. J'ai mangé les deux dans le paquet.
0: Des bonbons balais guimauve.
1: C'est bon,
0: aïe
1: ça.
0: Aïe. 8h26, c'est l'heure de fermer ça. Chaud là, Steph.
1: Ah oui, déjà?
0: Ah oui!
1: Non, pas.
0: Ah ouais.
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1: OK, on avait une collision sur la 50 à la hauteur du pont des Draveurs. Ça a été dégagé, mais le mal est fait. On est dans la courbe avant la véranderie jusqu'au pont. Sinon, bon, Saint-Louis pour le pont Alonso, ça s'est amélioré. C'est toujours lent du côté des Allumetières entre le chemin Vanier et le boulevard des Grives. Et c'est lourd, évidemment, ce matin, boulevard de Lucerne, le chemin d'Elmer. On a des feux hors service. C'est ce qui cause ce gros refoulement monstre. 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
15: Sommaire de la période, les fraudeurs qui n'ont pas réussi à marquer de points. Une des meilleures occasions de marquer, ça a été par le capitaine des fraudeurs, Charles Latan. On va à la reprise, Marc.
16: Et oui, Pierre, encore Charles Latan qui envoie un hyper trucage conçu avec l'intelligence artificielle. Il y aura pénalité pour tentative de fraude et ça n'ira pas plus loin. Chapeau à la défense qui a vérifié l'info via une source officielle, Pierre.
15: Absolument, Marc, et les fraudeurs vont continuer de patiner et déguiser leur tactique. Donc, restez vigilants. On va à la pause.
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0: Mardi, c'est fini, là.
1: Fini, on s'en va au mercredi. Mais pour nous autres, la journée commence pour les gens normaux. Mais la bonne nouvelle, c'est qu'on commence ça du bon pied, que ça a bien parti.
0: Ben oui.
1: On n'aurait pas dit un mardi, mettons. Tu sais, un lundi. Des fois, les lundis, on est plus mollo. J'ai envie de te dire qu'on était quand même crinqués à matin pour un mardi.
0: Trouves-tu? C'est normal? Ben, correct.
1: Je sais pas, j'ai l'impression que ça passait vite.
0: Mais trois cafés ont fait la job, moi, je pense.
1: Bon, mais Colin.
0: Et sacrifice de Colin, déjà 8h32.
1: Mais il y en a plusieurs qui sont encore dans le trafic, donc inquiétez-vous pas, là, on va se donner des suivis ce matin. Puis je vais vous donner de la bonne musique pendant
0: ce temps-là. C'est ce que j'allais dire, ils vont être bien accompagnés, ces gens-là, ça, c'est clair. Si, évidemment, vous restez chez nous, on s'appelle RIT 97.1. Je fais juste vous rappeler que depuis 8h ce matin, il n'y a pas eu de signaux.
1: Ah! Parce qu'on donne le dernier voyage... Non, c'est pas vrai. Non, je suis en train de nous mentir. On donne un voyage aujourd'hui, ce soir,
0: mardi,
1: dans Génération J, grâce à Incognito Medisport. Et il en reste un dernier lundi d'après.
0: Disneyland! S'il vous plaît, Paris.
1: Tum, tum, tum, tum.
0: Pété raide, ça. Donc, cet après-midi, on en donne un.
1: Il y a 4 signaux. Il n'y en a pas eu un le matin. Ça veut dire qu'il y en a peut-être un dans le rythme au travail.
0: Il y en a peut-être un. Moi, je confirme qu'il y en a un. Il s'en vient dans... Vous manquez pas. Steph, elle est là, tout souriante, tout pimpante, avec son sac magique. J'allais avoir du fun avec elle aujourd'hui. C'est
1: vrai,
0: sûr.
1: J'ai des mots de vente ce matin. Mesdames, vous allez comprendre.
0: On est gars aussi, on comprend. Crois-moi qu'on comprend.
1: Non, non, c'est pas grave. C'est juste que c'est déplaisant. Surtout quand tu parles, tu te mets à rire comme moi, là. Hey, ça donne des chocs électriques.
0: Sérieux?
1: Hey, je te jure, ça vient une poignée épouvantable. Mais la bonne nouvelle, c'est que depuis que j'ai commencé à faire de la radio le matin, pas eu bien ben mal, là. Ça va bien, là.
0: Bon.
1: Je t'en forme. En plus, Maroon 5 s'en vient faire son tour. Olivia Dean également. Dua Lipa, Madonna. Bryan Adams également. Et le signal pour Disneyland Paris.
0: C'est sûr qu'il va en avoir un, ne pas le matin. Hey, ce soir, les Canadiens contre les Sabres, vous manquez pas ça. On se retrouve demain matin à compter de 5h30 pour le matin, juste pour le fun. Steph s'installe. Il y a les filles du lunch à 11h30.
1: Oui.
0: Il y a Julie Bélanger qui est là à compter de 16h. Il y a Pat Nadeau qui est là à 13h cet après-midi. De la torieuse de bonne radio. C'est chez nous que ça se passe à rythme. Bon show, amuse-toi.
1: Bye, Marge. Restez chez nous. Il y a plein de belles affaires qui s'en viennent à rythme.

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1: Ce qui est le fun d'un long week-end, c'est qu'on a une toute semaine de 4 jours. On est bien mêlés déjà. Bon mardi, la gang. J'espère que vous avez passé un excellent long week-end pour ceux et celles qui l'ont eu, puis ceux qui ont travaillé. Ben, c'est bien correct aussi. Qu'est-ce que vous avez fait? Hey, hier, on était en train de faire, évidemment, de la popote, tu sais, des potages, des meal prep pour la semaine. Puis là, soudainement, je finissais la brassée. Je mets mon pied à côté de la laveuse et j'ai le pied trempe. Horreur, horreur. Là, je suis comme, oh non, c'est quoi qui se passe? La doudou, as-tu comme mal été séchée? Non, non, c'était la laveuse le problème. Je vous en reparle. Ça, c'est des dépenses qui sont pas planifiées puis qui coûtent cher puis que ça tente pas vraiment de faire. Hein? On a tous déjà passé par là. Coldplay, ça s'amène dans quelques minutes, juste après R.E.M. Évidemment, on repère les signaux ensemble en direction de Disneyland Paris grâce à Incognito Made Disparitme.

veux juste vous dire que des fois, quand on se compare, on se console. Hier, en train de faire le ménage, je me rends compte qu'il y avait de l'eau sur le plancher alors que ma laveuse coulait. Bon, elle a rendu l'âme hier. On va se dire les vraies affaires après 15 ans. On peut pas chialer, là, tu sais, elle a tout donné. Mais là, aujourd'hui, on va magasiner les laveuses. Hey, y a-tu quelque chose de plus adulte que ça? Ça va devoir ça. Je vous lance d'une découverte que j'ai faite en fin de semaine, justement, qui me fait penser à Justin Bieber. I don't care. Le voici avec Ed Sheeran à rythme.

Queens, c'est le nom de la toune. Trouvez-vous qu'il y a des ressemblances avec Justin Bieber? Honnêtement, c'est hyper bon. Sam Tompkins qui cumule des milliers de vues, d'ailleurs, milliers de followers sur TikTok. Si vous allez le voir, encouragez-le. Je l'adore. Ozier avec Too Sweet à l'instant. Et je vous souhaite un bon mardi alors qu'on se prépare peut-être pour un rythme payant. Ça, ça veut dire que 10 minutes seulement pour aller vous inscrire sur le rythme 97.1.ca pour Disneyland Paris en collaboration avec Incognito Medispa.

0: vous avez sans doute vu ça passer sur les réseaux en fin de semaine. Marie-Pierre Morin qui se trouve du côté de Panama pour un tournage de OD Tentation au soleil. Et il y a eu un tremblement de terre, mais un gros. Et là, ben le tournage s'est arrêté, évidemment. Et Marie-Pierre, ben, elle doit se reposer, prendre de ses forces parce que semblerait qu'elle est à l'hôpital. Elle a passé plusieurs heures pour ses yeux, mal de tête. Ben, hâte d'avoir des nouvelles d'elle dans les prochains jours. De week-end, semaine.
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1: On relance ça une autre semaine finalement pour gagner votre voyage à Disneyland Paris, mais pour être gagnant, il faut être finaliste. Donc, vous vous rendez sur lerythme97.ca. Section concours, vous avez à partir de maintenant là, que 10 minutes pour vous inscrire. Je vais faire ma personne finaliste dans les prochaines grâce à Incognito Medispa. Bonne chance!

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1: C'est quand même fou de dire que Taylor Swift se rapproche du record des Beatles, celui d'être au numéro 1 20 fois de suite pour le classement Billboard Hot 100. Alors que Taylor Swift a décroché son 16e numéro 1. Les Beatles, eux, ont eu 20 numéros 1 au Hot 100 depuis leur... En fait, durant toute leur carrière. Donc, ce qu'il faut comprendre, c'est que Taylor s'approche tranquillement des Beatles. Miles Smith à rythme au travail.
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Je ne sais pas si vous êtes comme moi, mais quand j'aime quelque chose, je deviens comme un peu obsédée. Là, vous allez comprendre, OK? Comme en fin de semaine, moi, je trippe sur la nouveauté de Charlotte Cardin, Memories, mais la version en français, donc Souvenir. Et en fin de semaine, j'ai dû l'avoir écoutée au moins 100 fois. Puis je ne suis pas tannée encore. D'ailleurs, Charlotte Cardin s'en vient au retour. Et la toune Bubbly également. Restez chez nous à Rythme au travail. Oui.

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2: Allô? Est-ce que je parle avec Sébastien Paquette?
3: C'est lui-même.
2: Allô, Seb, c'est Wonder. Comment tu vas?
3: Ça va bien, toi?
2: Ça va bien. Tu travailles en ce moment?
3: Oui, madame.
2: En écoutant rythme?
3: Oui.
2: T'as été quand même assez rapide sur le piton, mettons, là, tu sais.
3: Ben oui.
2: En genre 3 minutes environ, tu t'es inscrit sur le rythme 97.ca. C'est Hub.
3: Oui.
2: C'est toi, moi, mon finaliste d'aujourd'hui?
3: No way.
2: En direction de Disneyland Paris, gracieuseté d'Incognito Medispa, tu pourrais gagner ça à compter de ce soir, 16h, dans Génération J.
3: Oh my God.
2: Ouais.
3: Wow.
2: Fait que j'espère que tu vas être à l'écoute.
3: Ben, définitivement que je vais l'être.
2: Je te le dis,
3: je vais probablement être dans le boss, mais je vais l'écouter.
2: Ben, c'est bien correct. C'est pas grave. D'où que tu sois, tu peux l'écouter. Mais l'affaire, c'est que si on t'appelle, tu dois répondre parce que sinon, il passe au prochain. Comprends-tu?
3: Écoute, si on m'appelle, le boss va être dérangé au grand complet.
2: J'espère que tu vas crier pour moi. Mais bonne chance, Sylve. Pour vrai, je te souhaite vraiment bonne chance. Tu t'en irais là avec ta famille?
3: Oui, absolument. Mes deux filles et ma conjointe.
2: Ah, ça serait tellement un beau voyage. Ben, c'est ça. Bonne chance, mon cher, puis merci d'écouter Rythme.
3: Ben, merci beaucoup.
2: Salut, bonne journée. On s'enligne sur du Cyndi Lauper, rien de moins avec Girls Just Wanna Have Fun. À Rythme au travail.

j'aime le plus quand je vois une artiste comme Ella Langley cet été, je l'ai vue au Blues Fest, ben c'est quand tu me parles de ton passé. Comment t'as fait pour réussir à être quittée aujourd'hui, à réussir dans ta carrière? Puis Ella Langley le fait avec brio. La voici avec Chosen Texas. Arrête mon travail. Bon mardi, la gang. 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
1: Oui, ben hey, en ce moment, c'est la folie avec Céline Dion du côté de Paris et ça me fait capoter de voir des réactions comme ça. Vous l'avez probablement vu passer, vous aussi, la vidéo virale de Paul Arcan. Alors que tout le monde vit leur best life, tout le monde applaudit. Ben lui, il était au show de Céline, assis, ben peinard, aucune réaction. Le monde comprenait pas. Je veux dire, c'est quand même Céline devant toi. Shaggy s'en vient au retour avec Angel. Bougez pas.
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genre de mardi qu'il me faut un peu plus qu'un café, puis je prends le temps de saluer François qui m'a apporté justement un bon café 2-2. Merci Frank, c'est super apprécié ça.

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1: Vous manquez pas les filles du lunch, 11h30 à tous les jours du lundi au jeudi avec Marie-Ève Janvier et Isabelle Racicot aujourd'hui. Évidemment, ça se poursuit avec Pat Nadeau, 13h, et Génération J avec Maxime et Sophie Préjean au cours de l'émission 16h et évidemment le voyage Disneyland Paris en collaboration avec Incognito Medispa. L'avant-dernier voyage qu'on donne aujourd'hui à compter de 16h. Restez chez nous.
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le temps de saluer Karine qui est là. 11007 Jessie également. Merci d'être bien branchée, ma chère. T'es fine. Nathalie aussi, Alexandre, Richard. Un gros, gros bonjour. Je le sais, des fois, un mardi de même, c'est dur de commencer la semaine lorsqu'on a eu un long week-end. Mais la bonne nouvelle, c'est qu'on a 4 jours, puis annonce beau jeudi. Fait qu'on tient bon. Maroon 5 à rythme.

0: garçon.
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2: Et il en reste plus gros là, des signaux pour Disneyland Paris en collaboration avec Incognito Medispa. C'est dès 16h qu'on donne ça dans Génération J. Ce sera le deuxième qu'on donne, deuxième voyage. Entre-temps, les filles du lunch en viennent, Pat Nadeau aussi. Et c'est Wonder qui vous souhaite une bonne journée. Salut!

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2: 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Salut tout le monde partout au Québec, bienvenue dans les filles du lunch. Non, la pluie ne nous fait pas peur, Isabelle.
3: Non, madame,
2: ça nous crée... on aime ça. Peut-être un petit peu de stress parce qu'il y a des sons de pompe qui vont peut-être se faire aller.
3: Ça se pourrait. On est avec vous en pensée.
2: Parce que quand on se dit qu'on va recevoir près de 40 à 60 mm de pluie, oui. Bon, ça se peut qu'il y ait des petits endroits où ça déborde. Si tu as déjà eu une infiltration d'eau, ça se peut que tu dises, mon Dieu, Jésus, ou whatever, celui que vous priez. Faites que ça ne se reproduise pas à nouveau.
3: Hey, je t'entends, là, puis je sais exactement de quoi tu parles.
2: Et voilà. Ouais. Nous autres, on est là pour vous accompagner pour cette courte semaine. On est mardi.
3: Ça fait 25 fois qu'elle se le répète pour être sûre de ne pas se tromper. Tu l'as eu, tu vois.
2: C'est parce que j'ai le cerveau de lundi. Je te le confirme. Hey, je peux-tu être honnête avec vous autres?
3: Ouais.
2: Lève la main, toi, qui avais vraiment envie de venir à job aujourd'hui.
3: Hey boy, hein?
2: C'est ça.
3: Oh, tu peux mettre des criquets, Étienne, si tu veux, rendre ça là-dessus.
2: Hey, on serait-tu resté à la maison aujourd'hui à profiter de cette petite pluie avec un bon café?
3: Mais je suis contente que tu dises ça parce que je me trouvais un peu lâche et paresseuse.
2: Je l'assume ce matin.
3: Non, mais on vient d'avoir un long week-end. Tu sais, j'ai été remplie. Là.
2: Oui.
3: Puis malgré ça, je t'avoue que moi aussi, ce matin, j'étais comme, mon Dieu, je serais restée dans la maison à regarder la pluie.
2: On va te dire à la maison, là. Il a fallu que j'en motive plus d'un à se lever pour aller à l'école.
3: C'est sûr, hein?
2: Et il y en a qui ont vécu beaucoup de choses ce week-end. Oui. D'ailleurs, hier, une nouvelle qui est tombée, qui nous a vraiment ben moi, ça m'a surprise d'apprendre le décès de Jean-Luc Mongrain. Oui. On ne savait pas si malade et à quel point on a réalisé qu'il avait touché le cœur de bien des Québécoises et des Québécois et de plusieurs générations. On va en parler. Si vous avez des souvenirs, 11007, bulle de conversation, des souvenirs de Jean-Luc Mongrain, on veut vous entendre puis on veut vous lire.
3: Toi, tu vas m'expliquer pourquoi t'es raqué à la fesse.
2: Oui,
3: grâce à moi. On va en parler un peu plus tard.
2: Ouais, surtout la droite. C'est mon côté fort, je te dirais. Je peux se raquer à droite.
3: C'est beaucoup d'informations. Oui. Mais je verrai plus ta fesse droite de la même façon.
2: Tu veux-tu la palper?
3: Peut-être que ça va se passer tantôt.
2: Pour vrai?
3: Peut-être, on ne sait jamais, Marie.
2: Excellent.
3: On ne sait jamais.
2: Mais c'est un spectacle rempli de promesses.
3: Oui.
2: Et on va embarquer dans un dossier aussi. Vous avez peut-être vu sur les réseaux sociaux, gros tremblement de terre au Panama. Puis notre Marie-Pierre Morin, qui n'est pas là encore cette semaine, puisqu'elle était privée d'être en tournage.
3: Oui.
2: On a eu des nouvelles. On sait en gros qu'est-ce qui s'est passé et on sait comment elle se sent. Fait qu'on va vous en parler dans les prochaines minutes. Bon, c'était long cette intro-là quand même. On a parlé longtemps.
3: Non, mais hey, on recommence là.
2: On fait notre vie comme on veut.
3: C'est pas grave, on y va tranquillement.

0: On n'est pas les seuls, Isabelle, à être. Voyons, c'est quoi la phrase que je veux dire?
1: À ne pas vouloir aller travailler aujourd'hui puis de rester à la maison.
0: Julie, 11007, a dit, elle aussi, même en télétravail, elle dit, moi, je resterai en pyjama à écouter juste des séries. Fait qu'elle était à la maison, puis elle se dit, même à la maison, ça serait off pour aujourd'hui. Mais c'est une journée à ça. Et c'est pas grave. Je veux dire, on l'assume totalement. Puis on fait des suivis de dossiers pour vous autres parce que un début de semaine, un mardi comme ça, il y a beaucoup de choses qui s'est passé pendant le week-end. Entre autres, Marie-Pierre Morin, qui était prévue d'être absente cette semaine en tournage pour Occupation double, Tentation au soleil. Vous avez vu peut-être Tremblement de terre au Panama, ça a vraiment brassé, plus d'un d'ailleurs, et ça a brassé dans le secteur où on tourne Occupation double. La production a fait une publication expliquant que c'était à des centaines de kilomètres et que toute l'équipe était en sécurité, mais il y a rectification en cours de route.
1: Absolument, parce qu'il aurait été plutôt à 50 kilomètres de l'épicentre, donc beaucoup plus proche.
0: Voilà.
1: Ça veut dire que les sensations ont été encore plus grandes.
0: Exact.
1: Puis on peut comprendre, parce que je sais pas si comme moi t'as regardé, mais il y a des Québécois qui sont là, qui essayaient d'ailleurs d'aller voir l'ambassade canadienne qui était fermée pour l'action de grâce. Qui sont complètement traumatisés de l'expérience qu'ils ont vécue au Panama avec ce tremblement de terre. Fait qu'on ose imaginer aussi Marie-Pierre qui doit être un peu dans tous ses états en ce moment à cause de ça. Là, ce serait tout à fait normal.
0: Elle est de retour chez elle.
1: Oui.
0: On s'est texté hier. Elle va bien, mais elle est tout de même, ça a quand même brassé dans son cœur tout ce qui s'est passé là-bas, d'autant plus qu'il y avait, elle nous l'avait dit, ses enfants, ses parents, son chum. Fait que juste d'imaginer d'être ailleurs dans un autre pays, toute ta famille est là, ça se met à brasser, tu sais pas, puis là, alerte au tsunami, il doit y avoir une certaine panique qui s'installe,
1: c'est sûr,
0: là, je
1: veux
0: revenir chez nous. Ouais, fait qu'on aura des nouvelles d'elle dans les prochains jours. Elle reviendra bien sûr dans les filles du lunch.
1: Absolument. On avait aussi un autre suivi de dossier.
0: Oui.
1: On avait parlé la semaine passée à Audrey.
0: Oui.
1: Qui avait eu une première date. Parce qu'on parlait de cheap, pas cheap. Est-ce qu'on paye la facture? Est-ce qu'un homme devrait payer la facture lors d'une première date ou pas? Puis on avait cette discussion-là. Puis Audrey nous avait appelé. Puis elle nous avait raconté que quelques jours avant, elle avait eu une date.
0: Oui.
1: Et que la facture est arrivée. Le gars a décidé de laisser la facture là. Un peu en suspens.
0: Ça a plané, là.
1: Fait que là, elle a pris une partie de la facture.
0: Si tu veux, je peux payer. Ben oui, le ticket est déjà dans les mains de la fille. Puis là, il a donné comme une partie. Ça n'a pas été moitié-moitié.
1: Mais c'est pas grave, on s'en allait sur une deuxième date en fin de semaine.
0: Ben oui, étonnant.
1: Alors, nous autres, comme deux chums de filles, on s'est dit, on va faire un suivi avec notre belle Audrey. Audrey, t'es là?
2: Hey, salut les filles, comment ça va?
1: Ben toi, tu vas?
2: Moi, ça va super bien. Aujourd'hui, moi, je suis en congé. Hier, je travaillais. Moi, aujourd'hui, je suis en congé.
1: Ah, donc,
2: c'est moi qui en profite, qui relaxe le sofa, puis qui vous écoute.
0: Bon. Mais par rapport à ta date, mettons, comment ça va?
2: Ben, parce que je suis comme pas sûre encore. Ouais. J'ai pas de papillon, j'ai pas.
0: Je comprendrais
2: que j'y dise, mais c'est un peu difficile. Je sais pas comment me prendre.
1: Y a-tu été plus généreux envers toi la deuxième date? Tu sais, vous en allez voir la maison hantée, là?
2: Ben, on était censé aller souper puis aller à la maison hantée, mais moi, je pensais qu'il était pour venir comme chez nous, puis tu sais, qu'on allait souper ensemble, qu'on serait partis ensemble, manger à quelque part, puis après ça, à la maison hantée. Mais non, lui, il a décidé d'aller me rejoindre direct à la maison hantée pour 8 heures, parce que notre rendez-vous qu'on avait, c'était 8h15. Donc, s'en aller directement là-bas pour 8 heures puis s'en rejoindre là-bas.
0: C'est pas un rendez-vous chez le dentiste non plus. Là,
1: dans le sens où on va être
2: en l'air. Un peu bizarre. OK, c'est bon. C'est bon. Mais c'est ça. Il y a trop de red flags.
1: Ben garde, tu peux réfléchir là-dessus. Si tu veux, on peut demander aux gens sa messagerie texte, c'est oui ou c'est non. Qu'est-ce qu'on fait à place d'Audrey?
2: Tu restes loin. Reste à passer le tunnel. Moi, je reste à Montréal.
0: Audrey,
1: tu veux savoir ce qui rentre en ce moment, là?
2: Ouais, c'est quoi?
1: OK, on le flush.
0: Ben oui.
1: Mais tu sais, tu verras, là, peut-être qu'il va se passer quelque chose de mieux.
0: Non, on a juste une bière bizarre. Ouais. Non, non, hey, c'est d'une évidence. Là. Les red flags sont là. T'as tout dit. Oh mon Dieu, la messagerie s'enflamme. Caroline a dit, mon Dieu, flush-moi ça. Éric, pas de papillon. Non, Éric, il dit, moi, je suis prêt à t'inviter. Oh!
1: Oh, t'as une tête, t'as peut-être une nouvelle date.
0: Oui, Marie-Ève a dit, pas de papillon, flush-le. Fait que Audrey, tu es maître de ton corps et de ton esprit. Décide bien ce que tu veux faire. Mais on dirait que toute la table est mise quand même pour la suite.
2: Mais c'est ça. Puis il n'y a pas de papillon, puis il n'y a pas ça me tente jamais de
1: le voir.
2: Fait que,
1: bon, ben, je pense qu'on a la réponse. C'est bon.
0: Ouais.
1: C'est bon. OK, dossier. On peut-tu dire dossier clos?
0: Ah oui, c'est un dossier clos. OK. Hey, tu nous tiens au courant comme tu veux si jamais une autre date se présente. J'aime assez ça, là, suivre tes péripéties.
2: Parfait. Fait que je vous tiens au courant.
1: Merci. On vit par procuration.
0: Exact.
1: En ce moment, les deux, on est en couple.
0: Non,
1: fait que on va suivre ta vie de célibat avec beaucoup d'intérêt, Audrey. On te remercie.
2: Oh mon Dieu. Êtes-vous patient?
0: Absolument. On a toute l'année. Hey, bye, Audrey. Ouais.
2: Bonne journée
0: de congé, surtout. Dans prochaines minutes, Marie, jeune homme, Jean-Luc Mongrain, avez-vous des souvenirs? 11 007, puis ça continue. Flush ça. Ah ouais, flush-les.

0: jeune homme.
1: Il y a des gens qu'on connaît sans vraiment connaître. Hein? Il y en a avec qui on n'a jamais pris de café, on n'a même pas leur numéro de téléphone, mais quand on apprend leur départ, ça nous rentre dedans. On a l'impression d'avoir perdu quelqu'un de grand, quelqu'un de chez nous. Jean-Luc Mongrain, c'était une de ces personnes-là. Mmh. Sa voix était familière, on connaissait son ton, ses expressions, sa façon aussi de s'indigner qui nous faisait réfléchir. On avait envie de l'écouter parce que c'était toujours le gros bon sens. Parce qu'il y avait quelqu'un derrière les mots. Un tempérament, une conviction, si ça venait de quelque part. Puis son départ me fait penser à notre franc-parler. Cette liberté-là de dire, ben voyons donc ça, ça n'a pas de bon sens. Tu sais, quand quelque chose nous dépasse complètement, cette capacité-là de s'indigner avec des mots que tout le monde comprend. Puis il me semble qu'aujourd'hui, on sent souvent, ben moi je le sens, il faut préparer chaque phrase, chaque pensée, est-ce qu'on a fait vraiment le tour, est-ce que ça va faire de la peine à quelqu'un, est-ce qu'on est vraiment honnête dans ce qu'on est en train de dire, est-ce qu'on a pensé à tous les angles? Non, juste le gros bon sens, c'est ça qui nous vient, on fait confiance à ce qui vient en dedans, à ce qui monte, puis ça reste dans la bienveillance, ça vient dans, ça touche à l'éducation aussi, d'éduquer les gens et de parler du peuple, des gens, de parler de la réalité de tout le monde. Puis Jean-Luc Mongrain, moi c'est ça le souvenir que je garde, là, lui. J'étais jeune, tu sais, quand il faisait ses grandes, grosses années à la télé. Oui. Je me souviens de ses gros yeux. Puis je me souviens qu'il tapait sa table. Puis Hugo Dumas dit dans la presse aujourd'hui, ce matin, il dit, ou ce week-end, bref, il y avait le téléphone sur le bureau. Puis c'est vrai.
2: C'est vrai qu'il répondait au
1: téléphone. Puis il y avait un téléphone. Hey, faut le faire pareil.
2: On le fait plus jamais aujourd'hui.
1: On
2: ça.
1: Filtre, on demande, on vous demande de nous texter. Mais tu sais, dire, hey, ligne ouverte en direct à TV. Oui. Appelez-nous, je vais répondre moi-même.
2: Ah, il n'y avait peur de rien.
1: Tabarouette, c'est hot. Oui. Ça n'existe plus aujourd'hui, on dirait. Je ne trouve pas l'équivalent. On va se dire, c'est une autre époque, c'est une façon différente aussi de communiquer aujourd'hui.
2: Mais tu ne trouves pas qu'il a laissé sa trace sur bien des gens au Québec qui font de la télévision puis de la radio aujourd'hui? Parce que, tu sais, il est arrivé avec sa façon de faire qui était différente. Puis, tu sais, aujourd'hui, on reconnaît ça puis on trouve ça extraordinaire. Mais il y a eu un moment donné, tu sais, moi, je l'ai côtoyé avec Flash à l'époque de TQS. Il commençait le Grand Journal. Et je me souviens très bien qu'à l'époque, les gens en journalisme trouvaient qu'il n'y avait pas de bon sens, qu'ils faisaient du spectacle, puis que, tu sais, c'était pas toujours bien vu. Ouais. Mais Jean-Luc étant tellement authentique, tellement lui-même, qu'il a gardé son cap et il a commencé. Là, je peux pas vous dire les années, mais on est au début des années 2000. Il a fini par avoir 1 million de codes d'écoute de gens qui le regardaient à tous les soirs.
1: Incroyable.
2: Puis cet homme-là, pour l'avoir côtoyé, c'est un joyeux mélange de rigueur, d'intimidation, parce que pas il intimidait pas les gens parce qu'il voulait le faire. Nous, on était intimidés par lui. Puis on était, moi, j'étais début vingtaine, je commençais ma carrière. Puis là, il fallait que j'aille voir Jean-Luc Mongrain dans son grand journal en direct pour lui dire, fait que j'ai fait une entrevue avec Tom Cruise. Des fois, on trouvait qu'on voyait qu'il nous aidait puis qu'il essayait d'être intéressé, mais qu'il était comme, envoie la petite. Puis en même temps, il y avait cette façon-là d'être drôle, d'être généreux quand on le croisait dans les corridors. Puis, tu sais, je suis aussi très touchée parce que c'est un homme qui avait cette grande prestance-là, qui commandait justement une certaine, j'ai envie de te dire, un certain respect.
1: Absolument.
2: Puis en même temps, il y avait ce côté très tendre chez lui. Tu le voyais, c'est un homme qui adorait les chevaux. Il y a eu un ranch pendant des années. Mais c'est un homme qui était très proche de sa femme. Puis Linda, c'était son fort. C'était la femme derrière l'homme. Ils étaient tout le temps ensemble, Marie. C'était beau. Elle était comme son bras droit. Elle était la personne qui... Écoute, puis il parlait d'elle avec tellement de beauté, c'était tellement le fun de voir ça. Fait que, tu sais, t'avais le gars qui s'insurgeait à la télévision.
1: Absolument.
2: Puis t'avais l'homme tendre qui est devenu grand-père aussi, puis qui était fier d'être grand-père. Puis, tu sais, tout son côté plus tendre, on l'a connu vers la fin de sa vie. Mais, ah mon Dieu, que j'étais comme toi, moi, hier, touchée, profondément touchée par son départ, parce que c'est comme si on avait l'impression que Jean-Luc Mongrain allait toujours être avec nous.
1: Absolument.
2: Puis c'est comme...
1: Absolument. Marie-Michel a dit, c'est un vrai pas hypocrite.
2: Non, c'est
1: il a toujours dénoncé, puis c'est vrai qu'il dénonçait les bonnes choses aussi, toujours dans un but. C'était pas un chialeux pour moi. Tu sais, c'est pas l'image que j'ai de lui. Je me souviens d'un monsieur qui parle fort pour une raison. c'est pour changer des choses.
2: Oui.
1: C'est triste de constater aujourd'hui qu'il y a encore bien du chemin. On n'en a pas fait tant sur certains dossiers, mais on a encore du chemin à faire. Mais c'est beau de réaliser qu'il y a des hommes comme ça et des femmes encore aujourd'hui oui. qui, comme lui, vont vouloir changer les choses puis qui vont utiliser cette façon-là de faire. Fait qu'on veut vous entendre. On aimerait oui. ça. 514-790-1057-187-RYTHME-FM 11007. Il y en a des options pour nous rejoindre.
2: Oui.
1: C'est quoi vos souvenirs de Jean-Luc Mongrain? Hey, Dominique, déjà, j'ai eu l'occasion de le rencontrer.

0: Quels sont vos souvenirs de Jean-Luc Mongrain qui nous a quittés ce week-end? On apprenait son décès hier. Ça nous a tous ébranlés, surpris, malade, un cancer. Mais même, il y a des gens qui l'avaient croisé dernièrement qui disaient on ne voyait pas ça à quel point il pouvait peut-être souffrir de la situation. Là, je prends des mots sans connaître l'histoire en détail. Mais bref, le personnage, ce qu'il était, nous touche et nous va rester pour la vie, évidemment, dans ces souvenirs-là, dans ces moments-là. Puis vous êtes plusieurs à l'avoir rencontré. À votre façon, il y a Dominique qui est au téléphone. Salut Dominique.
1: Bonjour.
0: Allô. Dominique, quels sont tes souvenirs, toi, avec Jean-Luc Mongrain?
1: Mais comme j'ai écrit dans le courriel, j'ai travaillé avec sa conjointe, Mme Durand, quelques années. Elle a été vice-présidente à la CSST il y a quand même une vingtaine d'années, je ne sais pas plus. Puis souvent, elle venait la rejoindre, puis on allait l'accueillir. C'était un accueil, on allait le chercher, puis on disait à M. Mongrain, non, c'est Jean-Luc.
2: Oui.
1: Tu sentais, bon, me veux pas, c'était au moment où il était très, très présent à la télé.
2: Très connu, oui. Il savait qu'il y avait cet impact-là sur les gens. Je pense qu'il faisait doublement attention. C'est pour ça qu'il disait, non, c'est pas M. Mongrain, c'est Jean-Luc. Puis Dominique, comme moi, tu as été témoin de cette belle relation d'amour qu'il y a eu avec Salinda toutes ces années-là. Tellement, c'était beau de les voir ensemble. Hein?
1: Tellement. Puis on sait que Mme Durand avait passé un moment difficile ici au niveau de sa santé.
2: Oui.
1: Fait qu'il regardait avec tellement d'amour et tellement de bienveillance.
0: Ouais. C'est beau, ça.
1: C'était beau les voir. Puis,
0: Ben, merci Dominique pour ces beaux souvenirs-là. C'est fin de nous avoir appelés. Passez une belle journée.
1: C'est beau, continuez. Bye bye.
2: Je te racontais, Marie-Ève, que hors micro, que tu sais, lui, c'est ça, il rentrait, mettons, dans la pièce, puis il allait dire: bon, Isabelle, comment allez-vous?
0: Il vous voyait
2: quand même. J'étais beaucoup plus jeune que lui, là.
0: Même pas en onde, là.
2: Pas en onde.
0: Dans la vie.
2: Hors d'onde, oui. Des fois, il vous voyait encore, puis c'était drôle.
0: Je serais
2: comme,
0: ben
2: voyons donc, mais absolument.
0: Il y a Sylvie aussi qui est au téléphone. Allô, Sylvie?
3: Bonjour.
0: Allô, à quel point, toi, Jean-Luc Mongrain, t'as marqué?
3: Moi, c'est grâce à lui que je regarde l'actualité, que j'ai commencé à dos grâce à lui, parce que il y avait un ton pour pogner, là. T'avais pas le choix d'écouter, Puis c'est de même que je me charge. Je vais avoir 58 ans cette semaine, puis j'écoute encore l'actualité.
0: Puis c'était une façon de nous expliquer, on comprenait.
2: Oui.
3: Oui, exactement.
0: C'était notre langage.
3: Imagine, j'étais ado, puis je comprenais, puis je.
2: Ben, merci beaucoup.
0: Salut Sylvie, bye. Passe une belle journée. Téléphone coupé un peu. On va poursuivre avec Francine qui est là. Allô, Francine?
4: Allô à vous deux, comment allez-vous?
2: Ben, ça va bien.
0: Toi?
2: Jean-Luc Mongrain a représenté quoi pour toi?
4: Moi, ce que je me rappelle, comme je disais à la personne qui m'a répondu, ce qui m'a frappé de lui, c'est quand il était à son bureau puis il faisait signe au caméraman de s'approcher.
0: Oui, de s'approcher.
4: Puis à un moment donné, on le voyait en gros, puis là, il nous parlait, il nous pointait du doigt, puis on voulait dire, t'as-tu compris ce que je viens de dire?
0: Oui, t'as raison.
4: C'était ce boulot-là que disons que, que je me rappelle de lui.
0: Faut-tu être en contrôle pareil pour faire ça? Hein? Tu sais, t'es en contrôle de la situation. Si tu fais signe, alors viens, approche.
4: Le monde m'écoute à télé, c'est en blandir. Je vais aller chercher mon monde qui m'écoute à l'extérieur aussi. Là.
0: Ah, c'est bon.
4: Donc, c'est ce boulot-là que je me rappelle de lui. Puis l'autre chose, c'est sûr que ça n'a pas rapport. L'autre chose que je vais me rappeler de lui, c'est qu'il est décédé dimanche.
2: Oui.
4: Mon fils est décédé samedi.
0: Nos sympathies, Francine.
4: Ouais, c'est ça, je t'ai envoyé un message, Isabelle, ce matin.
2: Je t'ai dédié une chanson tantôt. Oui,
4: c'est ça, regarde, sérieux, là. C'est quand Jean-Luc Mongrain, je pourrais pas oublier vraiment la date qui est partie, sérieux, mais en réalité, c'est ça. Il était, comme vous dites aussi, lui était direct, puis c'est son. Je pense que c'est ça qui a fait que le monde l'écoutait aussi. Il allait parler à tout le monde.
2: Absolument, puis on s'en rend compte avec les témoignages. Francine, merci de ton appel. Tu nous as rappelé des beaux souvenirs de Jean-Luc, puis on est avec toi, avec tous nos cœurs.
4: La musique a guéri tout, j'en ai la preuve.
0: T'avais raison. Bye, Francine. Bye. Et on termine, il y avait Cynthia aussi qui est au téléphone. Allô, Cynthia?
5: Salut, Lucie.
0: Cynthia, à quel point toi, Jean-Luc Mongrain, t'as marqué?
5: Bien, premièrement, quand il a commencé, j'avais 4 ans. Quand il a commencé, c'est au niveau de la vie publique à Sherbrooke.
2: Oui.
5: Il a resté à Chambly. Moi, je restais à Carignan, juste à côté.
2: À côté.
5: Mon conjoint a même livré le journal chez eux.
0: Il disait-tu merci?
5: Mais je dirais que Jean-Luc Mongrain, là, moi, il m'a toujours épaté.
0: Ouais.
5: Tout ce qui est de public, les stars à la TV, tout ça, nous, on écoutait beaucoup la radio, la TV, les nouvelles, ces choses-là.
2: Ben
5: moi,
2: oui.
5: Jean-Luc Mongrain m'a toujours épaté, cet homme-là, cette force de caractère-là.
0: Puis cette façon de parler.
2: Ben oui.
0: Cynthia, merci, je te coupe, désolée. Cynthia, je te souhaite de passer une belle journée. Le temps nous manque, mais il y a tellement de textos. Clairement, c'est un modèle qui nous a marqués.
2: Et tellement de vidéos de lui sur YouTube.
0: C'est
2: Allez
0: vrai.
2: Voir ses montées de lait, comme on dit.
0: Absolument. Dans les prochaines minutes, priorisez son bien-être. Le faites-vous? Comment vous le faites? Oui, c'est rendu une priorité, ça, sur le top de notre liste, comme on dit. Bougez pas à rythme. Entre

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15: On n'a pas le temps de manger dans ce show-là, Isabelle.
16: Ben, je me rends compte de ça. Je vais perdre 5 livres, moi, en faisant votre show. C'est ben, merveilleux.
15: C'est pas le but, mais éventuellement, tu vas finir par le manger. Ça a l'air bien bon, ce que tu as.
16: Ah, je te remercie.
15: Un ragoût de je sais pas quoi.
16: Oui, un bœuf, ragoût de bœuf asiatique.
15: Ah, c'est bon. J'avais des petites boulettes asiatiques, moi aussi.
16: Ah, ben, regarde, on est pareil.
15: On est pareil. Et grâce à toi, Isabelle, oui. Je suis bien raquée de la fesse droite.
16: Ça me fait plaisir, mais je veux juste préciser que je ne t'ai pas touchée.
15: Non, tu m'as pas touchée, mais tu m'as fortement. Ben, en fait, tu m'as parlé d'un nouvel endroit qui ouvrait dans ma ville. Pour, qui est un peu comme un parcours de groupe.
16: Ouais.
15: cours c'est de
16: des,
15: groupe.
16: Un cours, des cours de groupe.
15: Ouais. Style parcours.
16: C'est, moi, je vais là depuis de nombreuses années, presque 10 ans. Puis là, ils ont ouvert une succursale proche de chez vous. Fait que je t'ai dit, va faire un tour parce que moi, ça a changé ma vie.
15: Moi, je vous ai déjà parlé de Nicolas, que j'adore, qui est mon entraîneur, que là, je ne lâcherai jamais parce que là, je l'aime d'un amour infini. Et je vais continuer de le voir, mais je cherchais quelque chose, tu sais, comme en groupe, puis aller en gang, puis tout ça. Et j'ai tenté la chose ce week-end. J'allais samedi. Avec un léger mal de ventre. On peut se le dire quand on essaie une nouvelle, activité, là.
16: Oui.
15: T'as comme envie de pipi, mais tu y vas 18 fois.
16: Oui. Puis là, tu regardes les gens autour, parce qu'en plus, quand c'est un cours de groupe, ils vont-tu me taper ses nerfs? Quel genre de personne, ouais?
15: Puis là, en même temps, je mets une blague. Je mets mon linge, là, je calcule pas ce que je mets, non, franchement. Mais je vais mettre mes leggings, là, que je suis vraiment bien dedans, tu sais, pour être sûre que.
16: Ouais.
15: Puis là, j'ai texté une amie, puis là, j'ai texté un autre ami. Finalement, on s'est retrouvé une gang. On était comme 4-5, en fait, 4 girls que je connais.
16: Wow.
15: Et j'ai adoré la chose. Yay! Et là, tellement que le lendemain, j'ai fait, moi, j'y retourne à 10 heures. Il y en a une qui m'a suivie. On s'est retourné, on s'est retrouvé là encore. J'ai eu chaud, rouge. Là, écoute, j'étais écarlate d'en face. Mais j'ai eu du plaisir et surtout, je me sentais bien. Sortie de là, là, j'étais comme en plein. Tu sais, quand tu te sens powerful, là.
16: Ah, je le sais.
15: Je me sentais puissante. Oui. Là, j'étais humide. Je puais le motadine, mais j'étais forte, là. J'étais heureuse d'être. Donc, merci. Merci Isa pour cette grande suggestion-là pour mon bien-être à moi. Oui. Là, j'ai déjà réservé mon vendredi, mon samedi, parce que ça, ça ne changera pas. Ça va rester là dans mon horaire, que mon chum soit là ou pas, en show ou non. Il va en gardien de chez nous. Moi, je ne change plus ça. Puis là, je prends la bonne nouvelle. J'ai une amie autour de moi qui, là, de temps en temps, regardait sa montre sur là, mon chum, il est tout seul avec les kids. Là, j'espère que ça va bien. Hey!
16: Hey, c'est 50 minutes, ce cours-là.
15: On se calme. On va jaser après aussi. On a jasé dans le parking pendant un bon 15, 20, presque une demi-heure.
16: J'adore.
15: Fait que tout ce moment-là, il est à toi. Puis tu vas pas penser à... Tes enfants sont corrects, ton chum est avec, là. Tu sais, ça va bien aller, là.
16: Je te comprends. D'abord, moi, c'est la place qui a changé ma vie à bien des niveaux. Puis même que je suis rendue à un point tel qu'aujourd'hui, quand... Puis là, j'ai changé de job et d'horaire récemment à quelques reprises, là. Mais à chaque fois... Avant de dire oui à une gym, je regarde, je suis capable de placer ce gym-là dans mon horaire.
15: Tabarouette!
16: C'est tellement rendu important. Puis je vais vous dire à quel moment j'ai réalisé quand j'étais en pré-séparation.
15: OK.
16: Ça filait pas. Et la chose qui m'a gardée pendant, ça a été aller m'entraîner.
15: Ouf.
16: Aller m'entraîner à cette place-là qui m'a fait du bien avec. J'avais la tête, puis tu sais, quand tu dis que tu ressors de là, peu importe, puis il y en a que ça va être la course, puis il y en a que c'est d'autres choses. Aller à cet endroit-là, puis je l'ai dit au propriétaire après ça, j'ai dit, tu m'as sauvée, tu as fait en sorte que je suis restée à un niveau de bonheur qui me permettait de passer à travers ça.
15: C'était écœurant. Hein? T'as nourri ta santé mentale.
16: Fait que pour moi, c'est un non-négociable. Plus jamais je vais lâcher ça parce que je connais la force de ça.
15: Eh bien, tu fais partie de ce mouvement-là, carrément. Prioriser son bien-être, c'est la nouvelle affaire. Est-ce que vous en faites partie aussi? On s'en parle après C'est My Name de Destiny's Child à rythme.

0: prioriser son bien-être? Le faites-vous? Ça peut paraître banal comme question, mais avoir vos réponses sur la messagerie, on se rend compte que c'est beaucoup plus profond qu'on pense. Article hyper intéressant dans la presse, d'ailleurs, qui en parle. Quand le bien-être devient une dépense essentielle, c'est une partie du budget qui devient donc de plus en plus intouchable. C'est non négociable. On consacre donc une partie au bien-être, à la santé mentale, et on va sacrifier sur autre chose carrément.
1: Ah oui.
0: À Isabelle, on dit qu'entre 2021 et 2025, l'achalandage, entre autres au spa, a augmenté de 54%. Et ça continue.
1: Aïe, aïe.
0: Donc, le spa, ça en fait partie dans le bien-être. Là, nous autres, on parlait de gym, mais le spa...
1: aller se faire masser, donc, ou aller faire les bains thermiques,
0: Un sauna à la maison, un sauna sec. Ça, ça en fait partie. On parle plus de patrimoine financier. Les jeunes voient ça comme du patrimoine de longévité pour améliorer la santé. Fait que ce qu'ils font, c'est qu'à la maison, on va s'adapter, on va se mettre en mode bien-être. On va ajouter des saunas, un spa, des espaces de relaxation, des zones de décompression sans écran, un puits de lumière.
1: Ah, oh, que c'est le fun,
0: un
1: ça!
0: Un puits de lumière dans ta cuisine quand tu fais un dessin le matin, où tu te lèves, puis là, tu prends ton café, puis là, t'as ta vitamine D direct d'en face, mais t'es chez vous! T'es chez vous! Fait que les sous que tu investis là-dedans, et principalement chez les jeunes, entre 25 et 34 ans, et si vous êtes partie de cette tranche d'âge-là, c'est une priorité pour vous. Ah, ça devient même dans des dépenses mensuelles. Aller chez l'esthéticienne.
1: Oui, c'est ça, j'allais dire. Est-ce que aller faire ses ongles, aller se faire faire les cheveux, ça fait partie de ça, le bien-être? Moi, je pense que oui, c'est mon petit moment. Moi, quand je vais me faire faire mes ongles.
0: Mais trouves-tu que ça, faut qu'on change notre façon de le dire? À chaque fois, moi, je fais mes ongles, sont tellement bourgeoises. Je me trouve bourgeoise. Tu sais, je suis bourgeoise parce que tantôt, j'ai un facial. Mais moi, là, mon facial, là.
1: Oui.
0: Et que c'est mon moment que je mets mon téléphone en mode avion, là.
1: T'as pas personne qui fait maman, maman, maman,
0: sonne. Puis ma belle Jenny, là, qui me scrape la face, là, puis qui me masse ça, là.
1: Oui.
0: Elle me vibe tellement qu'elle le sait, elle, si elle va me parler ou elle me parle pas. Puis c'est tellement rendu ma chum, là, qu'on parle de tout. Puis des fois, on dit rien. Ah. Mais ça devient, mais c'est une dépense, là.
1: Oui,
0: ça
1: c'est
0: me coûte des sous, mais c'est devenu une priorité.
1: Mais ça te fait du bien.
0: Ah!
1: Puis t'as une belle face.
0: Ouais, mais surtout, c'est ma santé mentale. Hey, pensez-y, si on met pas de temps puis on met pas d'argent pour ça, ben, je veux dire, on va aller de moins en moins bien. Fait qu'est-ce que tu fais après?
1: Ah,
0: tu tombes en arrêt de travail, puis tout s'ensuit.
1: Je suis d'accord. Là, c'est bien important. Puis je trouve que c'est important qu'on le fasse là, parce que je regarde sur la messagerie texte, Mylène, elle dit, c'est stressant, j'ai 53 ans. On dirait que je sais pas c'est quoi prendre soin de moi. Je suis célibataire depuis quelques années, puis je me dis que faudrait que je trouve une façon de bien m'occuper de moi. Elle dit, mes amis trouvent que je pense tout le temps aux autres, mais pas à moi.
0: Tabarouette.
1: Elle dit, donnez-moi des trucs pour apprendre à rentrer ça dans ma tête.
0: Mais ça n'a pas besoin d'être compliqué. Tu sais, ça peut être commencé avec, pose-toi la question. Moi, ma psy, ma première question qu'elle m'avait posée, parce que je suis à la même place que toi, Mylène, j'avais aucune idée de ce qui me... J'avais perdu le plaisir et le désir.
1: Ouais.
0: J'en avais plus. Je comprenais plus ce que j'aimais. Elle m'a dit, c'est quoi, toi, ton repas préféré? Je n'étais pas capable de répondre. Pose-toi des questions simples. Qu'est-ce qui te fait du bien? Tu ne sais pas? OK, ben essaye des affaires après. Va juste prendre un bain au sel. Mets du sel, mets de l'encens.
1: Ah, juste ça, ça fait du bien.
0: Mets-toi une petite musique méditative.
1: Tu sais, j'en ai une qui tricote.
0: Ben oui!
1: Puis ça, là, elle décroche tellement. C'est un moment de bien-être. En plus, ça se fait une garde-robe.
0: Ouais.
1: Mais, tu sais, le fait de... Je pense que c'est ça, c'est de se poser la question, tu as tellement raison, de qu'est-ce qui me fait du bien. Puis des fois, il faut essayer des choses.
0: Absolument.
1: Si tu ne l'avais pas essayé, le nouveau gym, tu aurais fait comment? Je ne sais pas si c'est mon affaire.
0: Tu sais quoi? Ce qui m'aurait arrêté, ma peur.
1: Oui.
0: Ben là, du coup, avant de l'air, qui va être là? Moi, tu vas être seule, puis là, je vais être gênée.
1: Moi, tu vas être bonne.
0: Oui, moi, tu vas être bonne.
1: Ça, c'est la pire question qu'on peut se poser dans n'importe quoi.
0: Je vais avoir chaud, puis là, je ne serai jamais capable de suivre.
1: Oui.
0: Mais quand ça, tu mets cette petite voix-là de côté, puis tu arrêtes de l'écouter, puis tu dis, hey, je vais juste l'essayer, puis ça donnera ce que ça donnera. Tabarouette, qu'un monde s'ouvre à toi.
1: C'est
0: juste, je demandais à une amie de maman d'école de, hey, on s'échange-tu notre téléphone? Mais semble qu'on s'entend bien, puis on pourrait aller marcher ensemble. J'ai fait des belles rencontres.

0: moi de même là.
1: Ah, c'est bon.
0: Mais ça, c'est priorité, son bien, c'est prioriser son bien-être aussi.
1: T'as-tu toujours été de même ou c'est récent?
0: Que non, que c'est non, récent. C'est ça, hein? Je te compte ça en mois à peu près.
1: Mais je te trouve bonne.
0: Et ça fait tellement du bien. OK, fait qu'on a besoin de vous autres.
1: Oui.
0: Ça vous tente 11007, c'est quoi votre priorité bien-être?
1: Oui.
0: Ce qui est, on va dire, non négociable.
1: Exactement.
0: Tu ne
1: voulez pas couper là-dessus, puis ça vous aide. Puis on va en même temps aider celles qui nous écoutent, qui ne savent pas comment prendre soin d'elles.
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0: prioriser son bien-être. Oui, c'est quelque chose que vous faites dans votre vie. C'est quoi votre priorité? Sur quoi c'est non négociable? Plusieurs personnes au téléphone, on va y aller direct avec France. Allô? Allô, France?
1: Allô, France? Oh, on t'entend pas, France? Bon, je pense que France voulait nous dire qu'elle, elle a 68 ans, commencé de faire de la boxe.
0: Hey, c'est hot, ça!
1: Et ça, là, c'est son moment à elle, ça lui fait du bien, elle est contente de vivre ça. Fait que moi, je trouve ça vraiment cool. Elle a trouvé son affaire.
0: Excellent. Nadia qui est là aussi au téléphone. Salut, Nadia! Non, c'est Mélodie. Allô, Mélodie.
2: Bonjour.
0: Ou un autre nom, si tu veux. Je peux t'appeler Stéphanie.
2: Non, ça va, Mélodie, avec Mélodie.
0: Ah, Mélodie, qu'est-ce que tu fais, toi, pour prioriser ton bien-être?
2: Mais ça fait maintenant 3 ans que je vais voir ma massothérapeute à tous les mois.
1: Hey, toi, je te trouve hot. Parce que si je comprends bien, tu as 3 enfants, hein?
2: Exactement. Ma plus jeune a 2 ans et demi. Donc, quand j'ai su que j'étais enceinte de ma 3e, j'ai eu envie de me gâter. Puis, c'était de trouver une masso qui faisait aussi les femmes enceintes le petit défi. Oui. Puis, depuis, je la suis à tous les mois, on se voit.
0: Bravo.
1: Moi, j'adore ça. Puis là, je veux que tu me dises, comment tu fais pour ne pas te sentir coupable? Puis, je vais t'expliquer pourquoi je te dis ça, Mélodie. Parce que sur la messagerie texte, il y a quelqu'un qui signe pas. Mais elle dit, moi, j'ai une fille de 7 ans. Je trouve ça très difficile de prendre soin de moi. Je me sens jugée par mon conjoint si je lui demande juste d'aller prendre une marche.
0: Ah ben ouais.
1: Fait que j'aimerais ça qu'on lui donne des trucs pour justement qu'elle puisse prendre soin d'elle parce qu'elle n'est pas la seule à se sentir de même. Fait que toi, avec 3 enfants, là, tu t'es dit quoi?
2: Ben d'abord, c'est d'ouvrir la communication avec son conjoint.
1: Mmh.
2: Et le mien, il ose s'entraîner et faire plein d'événements sportifs, puis ça fit dans notre couple et notre façon de vivre les choses.
1: Okay.
2: Donc, pour lui, de me laisser ce moment-là, entre guillemets, c'était d'un tout naturel.
1: Mmh.
2: Et la fameuse culpabilité de maman, ben mes massages, je les prends souvent 2 jours la semaine pendant mes heures de travail. Vu que je suis en télétravail, ben c'est quand même plus facile pour moi de le mettre à ces moments-là aussi.
1: Ah, dans mon oui. Mais tu sais, puis là, moi, je vais rajouter en disant, puis j'ai toujours dit ça à mes enfants, le temps que je prends pour moi, ça va être bénéfique pour vous autres
0: voilà.
1: En bout de ligne. T'sais.
0: Et voilà. Absolument.
2: Totalement.
0: Absolument. Ben, merci pour ça,
1: Mélodie. Merci,
2: Mélodie. Merci. Bon merci.
0: Salut. Lynn, qui est là au téléphone aussi. Allô, Lynn? Elle n'est pas là. Nadia!
1: Oui. Hey, nous autres, on joue à roulette russe avec les noms, les amis. Là. On a mis ça dans un chapeau et on tire. Fait qu'on ne sait pas. Là.
0: Oh, c'est drôle. Nadia?
3: Oui!
0: Salut!
3: Bonjour!
0: Allô, comment tu penses
3: avec
0: toi? Ben oui, toi, comment tu priorises ton bien-être?
3: Écoute, moi, j'ai découvert depuis quelques années le cardio nordique dans le Mont-Saint-Bruno en collaboration avec le cardio plein air. Puis j'ai vraiment trouvé qu'est-ce que j'aime là. Tu sais, moi être à l'intérieur dans des gyms, ça c'est pas pour moi, donc c'est ça.
1: Fait que ça se fait dehors, ça?
3: Oui, c'est dans le Mont-Saint-Bruno.
1: Wow.
3: Il y a un horaire, il y a un programme. Puis là, moi, je parle de cardio nordique, mais il y a plein d'autres. Il y en a qui font du ski de fond.
1: Ben oui,
3: c'est ça.
1: Il y a
3: plein d'autres alternatives, mais moi, le cardio plein air, j'ai vraiment trouvé, tu sais, c'est simple. T'as tes bâtons, tu marches, on fait des petits exercices à travers ça. Fait que, puis c'est à l'année. Moi, l'été, j'y vais pas, je fais d'autres choses, mais tu sais, c'est 3 saisons, là. Fait que, une fois par semaine, je vais faire ça, puis ça fait mon bonheur.
0: Hey, tu t'es-tu inscrite toi-même tout seul ou tu t'es dit non, on va y aller en gang? Ah, wow!
3: Non, c'est ça l'affaire, c'est sûr que c'est pas du monde de mon âge, tu sais. Moi, je suis quand même jeune, j'ai pas 50 ans encore. Mais c'est ça l'affaire. C'est que c'est pas que du monde de mon âge, mais je le fais pour moi.
0: Ben oui, absolument.
3: Je le fais.
0: Ouais,
3: je vais dans le jour.
0: Ouais.
3: C'est ça, je suis travailleur autonome, fait que je suis capable d'ajuster mon horaire, mais c'est ça. C'est juste ça le hic, mais tu sais, j'ai pas besoin de faire ce social-là à ce moment-là. C'est vraiment mon moment plein air.
0: Absolument.
3: J'en profite comme ça, puis c'est, tu sais, on voit les saisons, puis on voit, tu sais, des fois, il y a des petits écureuils, il y a des chevreuils, il y a, tu sais. Ah,
1: ça fait du bien.
3: Agréable.
1: T'es en train de nous vendre ça. Merci Nadia. Puis on salue Marjolaine aussi, qui, elle, a dit elle danse 4 fois par semaine.
0: Danse country.
1: C'est hot.
0: Ça, c'est cool.
1: Ça aussi, ça fait du bien.
0: Ah,
1: ça fait partie d'une activité pour son propre bien-être.
0: Et les rencontres.
1: J'adore ça.
0: Oui, vraiment. Bon, ben merci pour ça. Et on vous s'est fait une belle liste. On va vous partager ça aussi dans les prochaines minutes parce que c'est le fun de se donner aussi des petites suggestions. Sinon, journée de pluie aujourd'hui.
1: Oui, mais si vous aimez la pluie, vous êtes unique.
0: Absolument.
1: Oui.
0: Ben nous, on fait partie de ces gens-là, Isabelle.
1: Ben tu sais bien, on est unique.
0: Ben, on est en part, là, du reste du monde. On est vraiment...
1: On est au-dessus de la mêlée.
0: Ah, mon Dieu, mais c'est le top de la montagne.
1: Hot, hot, hot!

0: Salutations à France qui, elle, on parlait de prioriser son bien-être. Elle dit, j'ai 60 ans, je joue au hockey glace, hockey cosum, et ce, depuis l'âge de 45 ans. Bravo, wow. Tellement inspirant. Il y a Caroline avec qui on est en trouble, nous, dans les filles du lunch, Isabelle, si jamais ça tente d'embarquer dans notre gang, Marie-Pierre et moi.
1: Quadruple?
0: Ben, un quadruple, oui.
1: Ouais, sûrement.
0: Elle, c'est cool parce que Caroline a dit, j'ai compris cette année que finalement, si j'attendais après mes amis pour faire quelque chose, je ferais jamais rien. Fait que j'ai décidé moi-même de faire des choses pour moi. Et salutations à cette personne texto anonyme qui, elle, dans son prioriser son bien-être, c'est d'avoir un bouquet de fleurs fraîches sur le coin du comptoir de cuisine.
1: Que c'est beau!
0: Marie-Lou nous avait dit ça aussi à un moment donné. Fait que bref, oui. Vous trouvez la petite chose qui fait peut-être tout, qui va faire toute la différence dans votre bien-être.
1: Puis c'est drôle qu'on parle de bien-être avec la pluie.
0: Oui!
1: Parce qu'il y a quelque chose qui est très apaisant avec la pluie.
0: Ah oui!
1: Tu sais, toi puis moi, on aime les jours de pluie.
0: Oui.
1: Et d'ailleurs, on a lu il n'y a pas si longtemps. Fait que là, peut-être que vous faites partie de notre gang, on se pense bien bonne, là. Mais il paraît que ceux qui aiment la pluie, nous sommes des gens uniques. Je vous explique. Il y a un mot qui s'appelle pluviophile, donc vous seriez pluviophile. Puis levez la main 11007, la bulle de conversation, si vous êtes pluviophile. Mais la raison qu'on dit que ces gens-là sont uniques, c'est qu'ils ont une capacité d'avoir une introspection.
0: Oui.
1: Fait que des moments de pluie, c'est souvent des moments où tu vas regarder en contemplation la pluie, où tu vas aller vers ton fort intérieur, où tu vas te questionner autour.
0: Ah,
1: peut-être
0: oui.
1: Être en reconnaissance de ce qui se passe.
0: Oui.
1: C'est ça, quelqu'un qui aime la pluie. Fait que c'est pas donné à tout le monde.
0: Non.
1: Mais vous êtes capable.
0: Non, je le confirme.
1: Mais vous avez cette grande capacité. Et je m'inclus là-dedans.
0: Ah, j'en fais partie. Moi, je suis dans ta gang. Je trouve que des journées de pluie, c'est comme si la vie te permet de rien faire.
1: De t'arrêter.
0: Oui, la vie te dit, hey, c'est correct aujourd'hui, tu peux juste te faire couler un café.
1: Oui.
0: Puis c'est correct. Hey. Tu mérites juste ce moment-là de pause. C'est comme si tu as une to-do list aujourd'hui, tu dis non, j'y toucherai pas. C'est correct. Il y a zéro culpabilité à n'avoir rien fait. Oui, une journée de pluie.
1: Tu rayonnes en ce moment parlant de ça.
0: Limite quand on est malade aujourd'hui. Limite, comme à deux doigts de...
1: Ay, j'aurais été frustrée pour voir.
0: Puis à l'inverse, il y a des gens qui s'attroublent énormément, puis avec raison.
1: Oui.
0: Parce qu'avec des journées comme aujourd'hui, on va se le dire, à grandeur du Québec, oui. Quand on annonce jusqu'à 60 mm de pluie, bon, on va se dire, heureusement, échelonné tout au long de la journée, là, ça va pas tomber en une heure, cette affaire-là, ça va durer jusqu'à la nuit prochaine. C'est sûr que si tu as déjà eu des infiltrations d'eau, puis si tes margelles sont dues, Isa...
1: Si je vous dis le 9 août 2024... Puis si votre cœur palpite comme le mien, vous savez exactement de quoi je parle.
0: Oui.
1: Il y a eu beaucoup de... Puis on a eu récemment encore.
0: Oui.
1: Il y a quelque chose qui se passe. Puis là, je comprends tous ceux qui ont vécu ça parce que oui, j'ai eu des infiltrations puis j'ai été obligée de travailler mes margelles puis les arranger. Puis j'avais des sump-pumps qui fonctionnaient tout part, tout côté. Puis dès qu'on voyait la pluie commencer à tomber fort, les gars puis moi, mes fils et moi, en maillot de bain, avec les chaudières dehors, on se met à enlever l'eau dans les margelles puis t'es en panique.
0: Non, c'est pas cool.
1: Puis tu sais que la nature est plus grande que toi. Plus forte que toi.
0: Oui, oui.
1: Fait qu'à chaque fois, je vois de la pluie comme ça, qui tombe beaucoup, j'ai un choc post-traumatique.
0: Quand même.
1: Fait que je vous comprends ceux qui en ce moment vivent ça, mais heureusement, ça coule doucement là, aujourd'hui.
0: Oui.
1: Fait que je suis moins paniquée.
0: Fait que toi, dans le fond, qui aimes la pluie, tu pourrais-tu dire qu'à l'intérieur de toi, ça s'égalise, quoi?
1: Oui.
0: Tu viens tempérer.
1: Oui, moi, il faut qu'elle tombe doucement, sinon, là, je suis en mode panique.
0: Bon, OK, super. Alors, merci pour ça. Dans les prochaines minutes, on vous invite à tout arrêter.
1: Oui.
0: Hein?
1: Ah oui.
0: C'est assez.
1: Hey, on est dans un mood aujourd'hui, là, hein? Le bien-être, on arrête. Il y a quelque chose qui se passe,
0: quelque chose dans l'air d'une planète qui rétrograde, là. Assez, à rythme.
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0: Un bon séjour à Disneyland Paris. Vous avez été plusieurs à vous inscrire sur le rythmefm.com. Et au téléphone, on a une certaine Annie Beaulieu de Terrebonne. Salut, Annie.
21: Salut.
0: Tu vas bien, Annie?
21: Ben oui, puis vous?
0: Ben oui.
1: Ben oui. Comme ça, tu serais prête à aller à Disney?
21: Pas à peu près.
1: Qu'est-ce qui te fait tripper?
21: Toutes les manèges.
0: Mickey, Minnie, Paris, Annie, quelle belle nouvelle on a pour toi. Tu es finaliste!
21: trop cool.
0: Cool. Alors, ton nom est dans le chapeau pour le tirage de la semaine prochaine. Et on croise les doigts. Avec qui tu irais?
21: Ah, j'irais avec mes deux grandes filles puis mon mari qui tripe tout sur la bonne bouffe française. Ça serait malade,
1: Oh, on te le souhaite, Annie.
0: Bonne chance, Annie.
21: Merci. Bonne journée à vous.
0: Salut, bonne journée à toi aussi. Dans les prochaines minutes, la grève, c'est ce qu'on souhaite faire maintenant. Fait que peut-être qu'on sera pas là finalement après. Je sais même pas c'est quoi la toune.

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1: Et aujourd'hui, c'est fort. On appelle ça aujourd'hui, en ce 13 octobre, la journée du mouvement On arrête tout. Yeah. Je sais pas si vous avez entendu parler de ça, Marie-Ève. Toi, t'es au courant parce que les deux, on voulait parler de ça aujourd'hui.
0: Oui, absolument.
1: On se textait hier. Hey, c'est mon sujet. Non, mais c'est le tien.
0: Bon, parfait,
1: on
0: va le faire.
1: Fait que c'est un mouvement qui s'inspire directement de la grève qu'il y a eu en 1975 en Islande, journée pendant laquelle 90 % des femmes avaient décidé sur l'île d'arrêter toute activité.
0: Wow.
1: OK, paralysant vraiment une partie du pays pour montrer l'égalité homme-femme. Voici oui. la part qu'on a dans la société. Mm. Puis quand on s'arrête, vous allez voir ce qui se passe.
0: Mm.
1: Donc, pour l'édition d'aujourd'hui, en 2026, l'objectif, c'est vraiment de dire, hey, ça va pas assez vite, le progrès, l'égalité homme-femme.
0: Absolument.
1: Fait qu'on veut s'arrêter.
0: Mm.
1: Fait qu'on demandait aux femmes, un peu partout à travers le monde, mais c'est beaucoup en Europe, où on dit, vous prenez une journée de congé, vous suspendez les tâches ménagères, vous arrêtez la garde des enfants, vous faites aucun achat pendant 24 heures de temps pour rendre visible ce qu'on fait. Puis toi, puis moi, ça nous a parlé.
0: Oui, oui, parce que ce fantasme existe là de dire, mon Dieu, est-ce qu'une grève est possible? Parce que, OK, le sujet, on peut en parler d'un point de vue plutôt rigolo, mais ça reste que c'est profond. Est-ce que la charge mentale est encore dans la cour de la femme? Ouais. Je pense que oui.
1: Ben
0: puis
1: oui.
0: Oui, on parle d'égalité, puis tu l'as dit, on n'y arrivera pas tant là à court terme là, à une égalité vraiment là, 50-50. Mais moi, là, Isa, si je décide de faire la grève chez nous...
1: Ouais.
0: Puis je suis pas en train de dire que Jean-François fait rien. C'est pas ça.
1: Non.
0: Juste que moi, mettons, tout ce qui est dans ma cour et en extra...
1: Oui.
0: Ça va rester dans ma cour, puis je vais le faire demain. Tu
1: okay,
0: comprends?
1: Toi, si faire... Parce que moi, je l'ai fait à quelques reprises chez nous. Là.
0: Pour vrai?
1: Ah, j'adore faire la grève.
0: Mais genre, qu'est-ce que tu fais?
1: Ben, ça m'est arrivé. Puis mes enfants étaient jeunes. Là. Je te parle au primaire. Puis là, à un moment donné, j'étais tellement écœurée. Soit de pas qu'on reconnaisse pas ce que je fais, ou parce que tout le monde se laissait traîner puis ça écoutait pas.
0: Ouais.
1: Fait que, il est arrivé des fois où j'ai fait, moi, je fais rien. Aujourd'hui, je ne fais rien.
0: Mais
1: et je n'ai rien fait. J'étais dans ma... Là, j'étais en train de tout faire tomber dans autour. Mais et te dire, là, je ramassais pas, je faisais pas de repas. Et quand l'heure du lunch est arrivée et qu'il n'y avait rien, débrouillez-vous.
0: Mais non!
1: Je
0: mais
1: te le jure.
0: T'es capable de tenir ton
1: j'ai
0: bout?
1: J'étais capable. Et si des fois, je ne l'annonçais pas, puis ça prenait du temps avant de s'en rendre compte, là, j'étais comme un peu frustrée.
0: C'est ça.
1: Fait qu'il y a des fois où je me levais, puis j'étais, savez-vous quoi? Maman est en grève aujourd'hui. Arrangez-vous. Je ne fais rien.
0: Wow. Mais moi, si je fais ça, j'ai déjà fait le test avec la vaisselle.
1: Puis...
0: Ben, ça reste juste là pendant des jours de temps. Mais je ne l'ai pas dit. J'ai pas dit, je suis en grève, moi, je ne touche plus à ça, là, tu sais. Ben, ça a juste traîné pendant longtemps.
1: Mais c'est ça.
0: Mais moi, je ferais la grève. Mettons, là, chez nous, je ferais la grève de toutes les gogosses que j'ai l'impression qu'il y a juste une mère qui pense à ça.
1: Genre?
0: Tout le gogossage de... OK, mettons dans le lavage, là, Geneviève Dempsey, notre productrice au contenu, en a parlé en meeting. Mais moi, on se rejoint là-dessus. Moi, dans le lavage, là, sors tes bobettes de tes pantalons.
1: Ah ben oui.
0: Défais tes bas!
1: Oui.
0: Je veux pas laver des motons.
1: Des motons.
0: Ça m'écœure les défaire avant.
1: Oui.
0: Ça, tout ça, c'est...
1: Oui.
0: Vide tes poches.
1: Ah,
0: tes pics de guitare. Des pics de guitare.
1: Ah,
0: j'ai
1: toi,
0: un pic de guitare par brassé. Je suis plus capable de voir des pics à la barbe, comprends-tu? Ramasse-les, tes montadines de pics de guitare. C'est toujours dans une poche.
1: Là, là-dessus, t'as pas compris. Là, toi, tu vas les ramasser puis tu vas les mettre sur eBay. Tu vas vendre ça cher.
0: J'ai sa tâche dans un arbre. Je fais la grève. Ouais, ça, je ferais la grève de ces tout petits gogossages-là. Tes miettes de pain. Non, ça va pas s'en tes miennes de toast, ils vont pas s'évaporer dans le vent. Ça prend une guenille, puis il faut que tu l'essuies. L'impression que ça, laver des comptoirs,
1: hey, mon Dieu,
0: un comptoir sale, c'est une affaire de mère. Ça faut toujours que la mère repasse par-dessus.
1: On passe tout le temps par-dessus.
0: Le petit coin de sac avec ton sac de lait.
1: Ah, ben
0: chez nous, on les coupe.
1: Il
0: se rendra pas tout seul dans la poubelle.
1: Non, mais
0: ça arrivera
1: jamais. Sur le comptoir pour l'instant.
0: Puis ton essuie-tout, là, même s'il est à côté d'infini, il se transférera pas de ça.
1: Puis
0: ça va prendre des mains humaines.
1: T'as pas parlé du filtre dans la sécheuse.
0: Ah, ça devient presque un concours chez nous. Tout le monde a hâte de l'enlever.
1: Ah,
0: OK,
1: wow!
0: On essaie. C'est ça.
1: OK, vous autres, vous feriez de la grève de quoi chez vous?
0: Mmh.
1: OK, on se lâche lousse, là.
0: Absolument.
1: OK, on se défoule.
0: 11 007, bulle de conversation, les trois accords et cœur de pirate pour l'instant, pendant que je vais prendre une grande respiration.

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0: Aujourd'hui, 13 octobre, on invite les femmes du monde à faire la grève. Vous feriez la grève sur quoi?
4: Oui, exactement.
0: 11007 ou sinon téléphone?
4: Oui, on a Caroline qui est là.
5: Oui, allô?
4: Allô, Caro, toi, c'est quoi?
5: Moi, c'est les bas en boule dans la lessive et les boxers pris dans les jeans.
0: Ah oui.
5: Donc, ça peut perdurer un peu de temps, mais quand je vois que mes gars et mon chum, ça perdure et que ça le réalise pas, ben j'arrête tout simplement de faire le lavage et oups! Ils font attention, puis après ça, ils arrêtent pendant un petit moment.
0: Pour vrai? Hey, remarque!
5: Puis je les avertis. Je les dis, ça fait trop longtemps, là, je fais plus votre lavage, là, arrangez-vous. OK, c'est bon, on va faire attention, là. On va les défaire, nos bas.
0: C'est bon, alors je prends note, Caroline, je fais ça la prochaine fois, j'arrête de faire ça. Merci pour ça.
5: Journée.
0: Salut. Lynn, oui? Non, excuse-moi, Aïssa.
4: Non, mais c'est parce que je voulais juste saluer. C'est qui nous dit « je fais la grève de la litière »? C'est Nadine qui va faire la grève de la litière.
0: Bon, puis Lynn qui est au téléphone. Rire. Allô?
6: Allô?
0: Salut, Lynn. Tu fais la grève sur quoi, toi?
6: Moi, c'est les portes d'armoire et les tiroirs pas refermés. Quand j'arrive à la maison, je peux suivre tout le trajet que mon mari, tout ce qu'il a fait dans la journée.
4: Ah oui, je te crois. Ah, c'est-tu fatigant?
0: Ah oui.
6: Ben là, c'est parce que tu dis, ben voyons, tu l'ouvres, ça referme. Puis des fois, là, je suis obligée de lui dire, tu vas te cogner la tête, là.
0: Oui.
6: Garde, la porte est encore ouverte. Il me répond tout le temps, oui, mais j'avais pas fini.
0: Ah, bon.
4: Ah, ben oui, c'est tout le temps ça qu'ils nous répondent. Parce qu'ils savent pas quoi dire.
6: Oui.
4: J'en ai un comme ça chez nous aussi.
6: Oui.
4: Bonne chance.
0: Oui. Bonne chance.
6: Merci.
0: Salut.
4: Nathalie, sur la messagerie texte, pour tes pics.
0: Oui, mes pics de guitare.
4: Parce que tu dis qu'à chaque lavage, il y a un pic de guitare de Salbarbe.
0: Oui, oui.
4: Elle dit, collectionne-les, offre-lui à chaque Noël.
0: Oh, j'adore!
4: Hey, ça, tu y fais un bon Noël de même. Je trouve l'idée extraordinaire!
0: Mais quelle belle idée! Merci pour ça!
4: Oui, ça, c'est Nathalie.
0: Ben excellent! Mon Dieu, ça n'arrête pas! On continue de
4: vous
0: lire.
4: Vous avez beaucoup d'humour.
0: Et on a un défi de la semaine pour vous autres dans les prochaines minutes. Ça vous tente d'embarquer aussi.
4: Je suis tellement excitée. Va changer vos vies, tout le monde.
0: Alors, rien de moins. Lui, c'est notre artiste du mois à rythme. JF Posé avec Amel dans ses cheveux à rythme.

0: Ce sera une courte semaine pour ce défi de la semaine, mais c'est une bonne chose parce que ça va être difficile à faire. C'est ta suggestion,
1: oui,
0: Isa.
1: Oui, alors je nous demande à tous de ne pas prendre notre cellulaire la première heure après notre réveil. Puis il y a une raison particulière pour laquelle je nous suggère de faire ça. Puis je vous le dis, ça va changer votre vie. Alors, voici ce qui se passe. Quand on se réveille, le cerveau est à son plus malléable, OK? Puis on se réveille avec une banque de dopamine.
0: OK.
1: C'est une banque comme, pensez à une batterie, OK? Ou pensez à un citron. Fait que quand tu te réveilles le matin puis que tu t'en vas directement sur ton cellulaire, que ce soit pour voir tes courriels, pour aller sur les réseaux sociaux, ça vient chercher beaucoup de ton jus de ta batterie.
0: OK.
1: Fait que c'est comme si tu regardes un citron, tu sais, quand tu presses un citron qui est plein,
0: oui,
1: tu sais, t'as pas besoin de presser beaucoup, puis là, il y a du jus qui va sortir.
0: Oui, comme un sein qui va allaiter.
1: Exactement. Je te remercie.
0: Ça pisse tout seul.
1: Ça pisse tout seul. Oui. Mais quand t'as fini d'allaiter, oui, c'est plus tough après ça d'aller chercher le jus.
0: Oui.
1: Quand ton citron est écrasé,
0: oui,
1: c'est plus tough d'aller chercher le jus. Fait que c'est la même chose avec votre dopamine. Votre dopamine va vous permettre de bien faire vos activités, de vous concentrer dans le reste de la journée. Fait que ce qui arrive, c'est que si dans la première heure de votre réveil, vous prenez votre cellulaire, vous allez chercher beaucoup de dopamine. Fait que quand tu veux aller t'entraîner, faire, oui, une activité de travail, t'as beaucoup plus de difficultés à la faire et t'as moins le bonheur ou le plaisir qui vient avec faire l'activité.
0: OK.
1: Puis c'est la même chose, donc, sur la concentration. Ça va changer votre vie.
0: Colin, fait que demain, on essaye ça, la gang.
1: Oui.
0: Puis on se redonne des nouvelles. Demain, oui, matin, on prend pas notre téléphone,
1: non,
0: pendant la première heure,
1: non,
0: après notre réveil.
1: Ça va changer vos journées.
0: Excellent. On souhaite bonne chance pour ça.
1: Bonne chance, tout le monde.
0: Il y a Génération J, bien sûr, dès 16h avec Maxence Garneau et Sophie Préjean. Et deuxième gagnant-gagnante pour Disneyland Paris.
1: Oh,
0: et sinon,
1: honte,
0: dès maintenant, on vous laisse au bon soin de...
1: Exactement, au bon soin du rythme au travail.
0: Exactement.
1: Comme disait Jean-Luc Mongrain.
0: Et voilà. Bonne journée, salut!
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14: Sommaire de la période, les fraudeurs qui n'ont pas réussi à marquer de points. Une des meilleures occasions de marquer, ça a été par le capitaine des fraudeurs, Charles Latan. On va à la reprise, Marc.
15: Et oui, Pierre, encore Charles Latan qui envoie un hyper trucage conçu avec l'intelligence artificielle. Il y aura pénalité pour tentative de fraude et ça n'ira pas plus loin.
14: Chapeau à la défense qui a vérifié l'info via une source officielle, Pierre. Absolument, Marc, et les fraudeurs vont continuer de patiner et déguiser leur tactique. Donc, restez vigilants. On va à la pause.
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23: Hey, je sais pas vous autres, là, mais il me semble qu'un matin, là, il y avait comme un zen. C'est peut-être à cause du long week-end de trois jours. Tout le monde revient avec une espèce de bel air frais. Tout le monde a l'air dispo. Ah, ça fait du bien. C'était-tu le même, vous autres, à la job un matin ou c'est le contraire? Déjà déçu de revenir à la job. 11-007 pour nous rejoindre cet après-midi. J'espère que vous êtes en forme. Vous avez profité du week-end pour recharger les batteries. Mais nous autres, on va s'occuper de mettre de la bonne musique pour aujourd'hui. Malgré la température, hein, faut le dire, là, 9 degrés le maximum aujourd'hui. C'est pas la journée la plus chaude de la semaine. Il y a du plus beau temps que ça qui va s'en venir dans les prochains jours, même si ça reste gris. Déjà cet après-midi, là, 15 à 25 mm de pluie quand même à prévoir. C'est pas mal. On en ajoute un petit peu mercredi, mais cette fois avec un max à 12. Jeudi, 11, pas de précipitation. Vendredi, 8. Et puis en fin de semaine, oh mon Dieu, il y a un premier pictogramme sur le tableau météo. Attachez vos tucs, là. Il y a un pictogramme avec de la neige. Puis un max à 5. On n'est pas rendu là. Ça a le temps de changer en masse. Pour l'instant, on va se concentrer sur notre première séquence musicale dans l'émission. On aura entre autres Madonna, Lady Gaga, Rihanna. Et pour partir, c'est Elton John, Dua Lipa, Cold Heart. Let's go!

J-Lo, à rythme 97.1, elle qui a fait refaire son manoir récemment. Elle a investi plusieurs millions de dollars, puis ben oui, il y a des photos qui se sont ramassées sur le web. Il y a plusieurs publications américaines, entre autres, qui ont recensé des images, puis c'est magnifique. Mais c'est peut-être pas exactement ce à quoi vous vous attendriez, c'est-à-dire que on n'est pas dans le moderne, on est plus dans le victorien, c'est somptueux. Si vous tapez J-Lo ou Jennifer Lopez Reno, vous allez trouver ça assez facilement sur le web. Camila Cabello est en réserve, Roxane Bruno s'en vient, celle-ci est de King Miller.

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Elle est tellement drôle, elle. Roxane Bruno qui faisait équipe avec Michael Bublé dans Home à rythme 97.1. Non, mais elle a fait une vidéo sur ses réseaux sociaux en fin de semaine. Puis, tu sais, genre, elle allait chercher une cruche d'eau là, pour mettre sur sa machine à eau à la maison. Puis, elle prend juste une vidéo en se mettant à souffler dans la cruche d'eau. Tu sais, comme les gens qui soufflent dans des bouteilles pour faire de la musique. Sauf que là, évidemment, c'est une de ses tunes qui se met à jouer en arrière. J'ai trouvé que c'était vraiment très drôle. Suivez Roxane Bruno sur ses réseaux sociaux parce que sans faire, ça réussit à nous décrocher un sourire à tout coup. D'année prochaine, je vois Karin, entre autres, qui s'en vient avec Mexico. Celle-ci est en train de devenir un classique de Ed Sheeran. C'est

avec l'hiver qui s'en vient. Y en a-tu qui se sont réservés des voyages pour aller dans le sud, profiter un peu du soleil prochainement et que je vous envie? Non, mais c'est vrai que le gris, hein, ça donne une envie de partir, mais regarde, ça prend le budget pour ça, hein? Karim Ouellet s'en vient, n'en rien sert de courir juste avant. C'est Olivia Dean, So Easy to Fall in Love. 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

Hey, ça va hier, on va s'aimer encore. Vous savez, les artistes, souvent, on s'imagine que quand ils sortent en public, ils font tout comme on s'imagine, tu sais, genre les lunettes fumées, la casquette, tout pour pas se faire reconnaître. Christina Aguilera, elle, c'est un peu le contraire. D'ailleurs, elle a publié récemment sur ses réseaux sociaux une photo où elle est en train de faire ses commissions, mais elle est

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1: William Cloutier, Zach Chico, Rythme 97.1. 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Oui, il y a un rythme payant qui va tourner cet après-midi. Il est pas encore arrivé, pas d'inquiétude, mais ça va venir. Puis vous savez qu'on vous envoie quand même dans un voyage à Disneyland Paris. C'est le dernier qu'on va donner. Il y en a déjà deux qui sont partis. Et ah oui, c'est vrai, en passant, si vous faites partie de ceux qui sont déjà finalistes, là, sachez que cet après-midi, Julie Bélanger va faire tirer un autre voyage. Fait que là, ben, c'est vraiment le temps de s'inscrire. Vous aurez 10 minutes dès que vous allez entendre le rythme payant pour aller vous inscrire sur rythme971.ca. Déjà, faut s'arrêter quelques secondes, mais pas bien longtemps. Au retour, je vous ai gardé Leona Lewis, Bleeding Love.
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1: C'est Incognito Medispa qui vous envoie à Disneyland Paris. Merci à Incognito Medispa. Le rythme payant aujourd'hui, c'est Katy Perry.

0: plaisir. Je vois Tyler Shaw et Fouki qui s'en viennent dans les prochaines. Pour l'instant, ça a été un de mes hits préférés durant l'été. Je suis sûr que vous l'avez entendu partout où vous êtes allé durant la saison chaude. Alex Warren nous fait grimper le volume pour Ordinary.
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2: Tu sais qu'encore à ce jour, ça fait partie des chansons les plus écoutées au Québec sur Spotify. C'est fou pareil, hein? Fouki J. Scott, c'en est un succès, ce copilote. À Rythme 97.1. En cette journée internationale du hamburger, mesdames, messieurs, qui est de loin mon repas préféré. Non, mais moi, tu sais, mettons que c'est ma fête, là, pis que tu veux me gâter, là, c'était un gros burger. Ah, oh, ouais, ça fait tellement la job. D'ailleurs, aujourd'hui, si vous avez pas mangé de burger encore, ben, il est pas trop tard. Écoute, le souper, avez-vous déjà sorti du stock du congélateur ou, si vous cherchiez une idée, là, c'est la journée idéale. Deux petits pains, une belle grosse boulette de viande, vous garnissez ça comme vous voulez. Ah, oui, un burger. Je veux mon burger. Alors qu'on s'en va vers deux frères ici, The Greatest.

deux frères et notre petit refrain à rythme 97.1. Bonne musique, bonne humeur. C'est comme ça l'après-midi dans Rythme au travail avec Patrice Michaud qui s'en vient pour vous être ici. Un peu de Marc Dupré en réserve. Pour l'instant, une fille qui, en fin de semaine, était en concert du côté de Singapour pour le Grand Prix. C'est Janet Jackson qui nous offre Escapade.

Il y a autant de grisailles dans une journée. Ça prend des hits revigorants et on a pensé à vous autres. Justement, c'est pour ça qu'on vous a amené cet après-midi un méga succès de Shaboozey. Grimpez ça pour A Bar Song Tipsy. Arrête, 97.1.

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1: Avez-vous acheté vos bonbons d'Halloween, vous autres? C'est-tu déjà fait ou ça reste à faire? Je dis ça parce que je suis tombé sur un article vraiment intéressant de Narcity. Allez sur narcity.com, vous allez voir ça, OK? Et ils ont comparé les prix des bonbons et ils ont fait des comparaisons, tu sais, en disant voici le nombre, voici le prix, en fait, pour 100 grammes, OK? Pour voir lequel est le moins cher, Costco ou Walmart. Et vous seriez vraiment surpris parce que dans plusieurs cas, Walmart l'emporte, mais en même temps, dans d'autres, c'est clairement Costco. Si vous hésitez entre un et l'autre ou que vous voulez vraiment économiser au max, ben allez faire un petit tour sur le site de Narcity. Moi, j'ai trouvé ça bien intéressant, mais honnêtement, à la fin, je pense que je vais y aller avec leurs suggestions chez Costco, puis ça va ressembler à ça. Hey, on s'arrête, l'espace avec quelques petites secondes, mais au retour, on vous a gardé une grosse séquence musicale avec Justin Bieber, Shakira et Coldplay.
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Allez, Backstreet, Backley, Backstreet Boys, qui viendront donner une coupe de show au Rogers Center du côté de Toronto. Ça s'en vient en 2027. Et je suis convaincu à 100% que même s'il y a plusieurs représentations, chacune d'elles va être pleine. Ah, ils ont tellement marqué une génération. C'est incroyable. Francis de Grand Prix s'en vient pour Father on the Go. Lui qui reprend un classique de Kevin Parent avec Kevin Parent, juste avant. C'est un souvenir de Jean Leloup. Isabelle.

prendre une journée de pluie de même. Ça prend des tunes pour se revigorer un peu. Tu sais, des tunes qui remettent de bonne humeur, là. La vôtre, ce serait laquelle? Votre tune de pluie qui vous garde souriant? 007 pour nous rejoindre pendant qu'on écoute un classique de Gwen Stefani, The Sweet Escape.

C'est Okoumé qui était là dans son rire à rythme 97.1. Puis, hey, tantôt, je vous parlais qu'aujourd'hui, c'est la journée internationale du hamburger, OK? Puis moi, je suis un gros fan de hamburger. J'adore les burgers. C'est un de mes mets préférés. Mais là, je suis en train de me rendre compte qu'en même temps, 13 octobre, c'est pas juste la journée internationale du burger, c'est aussi la journée internationale de l'œuf. Voyez-vous ce que je m'en vais avec ça, là? J'ai l'impression que la vie veut nous envoyer un message. Aujourd'hui, le bon burger à manger, c'est un burger déjeuner avec un œuf. Puis en plus, dans la majorité des places, tu peux en commander 24 heures sur 24. Hey, c'est-tu bien fait? Tu peux mélanger deux journées mondiales en une croquée. Heck, j'aime ça. Sale barbe, c'est la vie, c'est en réserve après Céline Dion. River Deep, Mountain High.

sale barbe et c'est la vie à rythme 97.1. C'est la vie, puis mouille, mais c'est la vie. Et d'ailleurs, j'ai plusieurs textos qui sont rentrés cet après-midi, puis je trouve ça drôle parce que tu sais, tantôt, je vous demandais, avez-vous une toune qui vous garde de bonne humeur malgré la pluie? Puis il y a des gens qui m'écrivent, regarde, il y a Sylvie ici qui nous texte, elle dit, moi, j'adore la pluie. Ça me fait du bien. Je trouve ça relaxant. Ben, c'est parfait. Mais en même temps, tu sais, quand t'es au travail, faut que t'essayes de garder le beat. C'est un peu ça, le problème. Salut aussi à Vanessa qui nous a texté. Ma toune pour être de bonne humeur malgré une journée de pluie, c'est Tame Impala, Dracula. Ben, pour toi, quand il lave là.

C'est le testeur Jacques qui nous a texté au 11007. Jacques qui est camionneur, puis il dit il y a de l'eau où est-ce qu'il est pas mal sur la route, puis ça a l'air que ça crée de l'aquaplanage à certains endroits. Fait que il nous rappelle juste d'être prudent, ce qui est pas une mauvaise chose parce que allez, tantôt, je vous parlais que c'est la journée internationale du hamburger, celle de l'œuf, mais c'est aussi la journée de la sécurité routière aujourd'hui en ce 13 octobre. Ouais. Hey, d'ailleurs, journée internationale du burger, tu sais, j'ai texté ma conjointe tantôt, puis là j'étais comme hey, c'est la journée internationale du burger, c'est aussi la journée mondiale de l'œuf, faut qu'on se fasse des genres de hamburgers déjeuner pour souper. Et elle de me répondre, ouais, j'ai déjà sorti des trucs pour souper. Colin. Heureusement, c'est la journée nationale de la résilience aujourd'hui. Tu vois, tout est dans tout. Pink est la prochaine. On écoute Just Like a Pill.

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Hey, ça passe bien trop vite, ce show-là. C'est dommage, mais qu'est-ce que tu veux? Le temps passe et nous autres, on aura le plaisir de se rejaser demain. C'est au moins ça, dans Rythme au travail, à côté de 13h. D'année prochaine, Julie Bélanger s'en vient. Hey, vous oubliez pas, hein, cet après-midi, il y a un grand tirage pour gagner un voyage à Paris. Rien de moins pour aller à Disneyland, mais aussi pour aller voir la Tour Eiffel. Sinon, ben demain matin, vous ratez pas 5h30. Le matin, juste pour le fun, avec Martin Grenier, Wonder. On se quitte avec Jérôme Couture. Comme on attend le printemps. Salut, gang!

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2: La friction pour l'autoroute 50 en direction est, c'est principalement dans le secteur de l'embranchement avec l'autoroute 5. 5 vers Ottawa, on est à partir du boulevard du Casino. Les allumetières, c'est le secteur des carrefours giratoires qui est plus au ralenti. Traverser les ponts qui est également un peu lente, mais c'est du jaune, pas du rouge. L'approche du chemin Vanier également par des allumetières, c'est plus difficile. Voyez autre chose, 11007 par texto. 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
1: partout au Québec. On vous souhaite la bienvenue à Génération J. C'était une journée grise et pluvieuse à Montréal. Je ne sais pas s'il faisait beau dans votre coin de pays, mais je vous annonce qu'elle va bien finir cette journée-là. Oui. Parce que je suis bien accompagnée avec la belle grosse voix de Maxence
2: Garneau. Allô, Julie!
1: Allô, Maxence!
2: Content de te retrouver. Enfin. Ça fait longtemps qu'on s'est vu.
1: Hey, ça doit faire un mois.
2: Oui.
1: Ça fait vraiment un mois.
2: Ça fait un mois.
1: Tu étais là la semaine dernière. J'étais malade.
2: Ben, c'est ça, on s'est manqué.
1: Il paraît que Céline t'a transformée.
2: Céline m'a transformée. J'en reviens toujours pas. Je flotte sur un nuage.
1: C'est encore à Paris, hein, oui. Un petit peu. Hein? Et la belle voix que vous venez d'entendre juste en riant, c'est Sophie Préjean, notre chouchou qui est là pour la première fois. Je suis tellement contente.
3: Ben oui, c'est ma première petite saucette avec vous autres. Fait que je suis très contente d'être avec vous pour le retour à la maison. Merci,
1: oui.
3: Julie. Merci de me tendre la main comme ça, sincèrement.
1: Ben, je suis tellement contente parce que j'ai appelé Sophie personnellement pour faire mon pitch.
3: Oui.
1: Pour dire, Sophie, est-ce que tu viendrais dans l'équipe de Génération J? Puis, tu sais, je me disais, Seigneur, elle a tellement d'affaires à faire, elle va me dire non. Puis tu m'as dit oui. J'étais contente de ça.
3: Bien, je t'ai dit oui parce que tu m'as vraiment tendu la main. T'as créé une passerelle. Ça fait. On se connaît pas. On va se dire
1: les choses, là.
3: Ça fait 30 quelques années qu'on fait le métier, puis on s'est à peine croisés une fois, deux fois, peut-être même pas autant que ça.
1: Sur des plateaux.
3: Exactement. Au moment où, comme ça, tu rentres, je sors ou quelque chose comme ça, pas plus que ça. C'est la première fois qu'on travaille ensemble.
1: Oui.
3: Fait que t'as appelé quelqu'un que tu connaissais pas.
1: Oui.
3: Puis tu lui as dit, veux-tu venir travailler avec moi? Comment veux-tu que je dise non?
1: C'était quasiment, veux-tu sortir avec moi?
2: Oui, coche non.
1: mais tu sais, moi, je suis une fille instinctive, puis je sentais qu'il y a quelque chose en toi qui résonne fort en moi aussi. On est deux vierges. Bon, excusez-moi.
3: C'est vrai.
2: On est trois vierges.
1: Mais c'est ça. Il y a quelque chose dans la personnalité. Quand tu venais sur le plateau de Ça finit bien la semaine, je trouvais qu'on connectait. Tu sais, on se connaissait peu. C'était un contexte d'entrevue. Mais je me disais, il y a quelque chose là. Et puis toi, c'est comme un retour à la radio aussi. T'en as fait pendant.
3: J'en ai fait. C'est quoi ici? Deux ans. Tous les jours, 3 heures par jour. Oui, de 3 à 6. Puis, je me souviens. Ça me fait drôle d'ailleurs de revenir ici.
1: Je comprends.
3: Quand je venais au 98.5, ça me fait toujours drôle parce que c'est tellement ton quotidien quand tu fais de la radio.
1: Oui.
3: Puis il y a quelque chose de vraiment instantané. Puis, bêtement, qui meurt aussi instantanément?
1: Tout à fait.
3: On accompagne les gens. Puis après ça, ça n'existe plus, c'est demain.
1: C'est fini.
3: C'est ça.
1: Exactement.
3: Ça me rappelle des choses quand je passe ici dans les corridors. Ça m'a fait bien drôle quand je suis arrivée tantôt.
2: C'est plein de souvenirs.
1: Oui. Je suis vraiment contente que tu fasses partie officiellement de l'équipe. Là, tantôt, d'ailleurs, il y a déjà des gens qui t'ont envoyé des messages sur la messagerie texte. Tu n'avais pas ça dans le temps quand tu étais assez quoi?
3: on dirait j'ai 95 ans. Mais non, bonjour, Madame Préjean. Je garde un très bon souvenir de vos deux tantes, Lucienne et Yvette. C'est parce que ma tante Lulu puis ma tante Yvette, c'est les vieilles tantes de Charles qui ont vécu ensemble toute leur vie et qui sont décédées toutes dans le même appartement.
1: Vraiment.
3: Puis qu'il y en a une plus vieille que l'autre qui est décédée 1 an, 2 ans avant l'autre. Puis après ça, ma tante Yvette en premier, c'était la plus âgée. Puis après ça, ma tante Lulu. Puis là, depuis qu'ils sont décédés, c'est la cousine de Charles, puis moi, qui s'appelle ma tante Yvette, puis ma tante Lulu.
1: Donc, toi, t'es laquelle, là?
3: Moi, je suis Yvette.
1: T'es Yvette.
3: Parce qu'Yvette, on l'appelait Yvette la coquette. Elle avait toutes sortes de lunettes. Elle avait toujours des nouveaux habits quand quelqu'un se mariait ou quelqu'un se divorçait. Je sais pas trop. En tout cas, elle s'habillait bien, puis elle était bien coquette. Fait que c'est moi la coquette. Puis ma tante Lulu, elle a toffé plus longtemps. Finalement, elle est décédée plus âgée que ma tante Yvette. Je peux pas croire, je parle de ma tante Yvette.
1: Écoute,
3: je peux pas croire. C'est pas ça qui est marqué sur la feuille.
1: C'est peut-être un petit clin d'œil de l'au-delà, mais en tout cas, c'est Jocelyne Casey qui t'envoyait ce message-là.
3: Ça me fait plaisir. Merci, Jocelyne.
1: 007. Si jamais ça te tente de jaser de Lucienne puis d'Yvette, il n'y a aucun problème.
3: Oh my God.
1: Maxence, moi, je veux qu'on revienne sur Paris parce que tu disais tantôt, c'est comme si t'es pas atterri encore de ce voyage-là. T'as la tête là-bas.
2: Bien, puis en plus, sur Instagram, mon fil en ce moment, c'est pas mal juste Céline, mettons. Fait que là, tu sais, je vois ses nouvelles tenue dans ses spectacles. Oui, c'est ça. Fait que là, j'aime bien ça, suivre ça quand elle sort de son hôtel, quand elle rentre le soir. Fait que c'est sûr qu'on dirait que j'ai l'impression un peu d'être pognée là, avec Céline.
1: T'as vu sans doute la vidéo virale avec Paul Arcand.
2: Oui.
1: Il avait sans doute la même face que toi.
2: Paul Arcand et moi, la même expression faciale. Et pareil, il avait l'air très sérieux en regardant Céline. Moi, j'ai broyé pendant tout le spectacle. J'ai crié, je chantais. Ah, mon Dieu, mais c'était comme un moment de grâce. Puis souvent, je me suis rendu compte, parce que je suis allé la voir deux fois.
3: À Paris?
2: À Paris.
3: Oui.
2: Et là, la deuxième fois c'était pas prévu. On a trouvé des billets en revente à la dernière minute.
3: C'est
2: on
3: fou.
2: A fait une défense sur une terrasse après un apéro spritz. Là, on a payé puis on a fermé les yeux. Mais pendant le spectacle, je me suis rendu compte que je me prenais comme souvent les bras comme si je me faisais un câlin à moi-même.
4: Parce que ça te faisait du bien de voir ton idole.
2: Oui.
4: Ah, oh, c'est beau.
2: Puis on dirait que j'avais envie de la serrer dans mes bras. Fait que je me serrais moi-même parce qu'elle était sur la scène, puis moi, dans l'audience.
1: Ça fait des câlins. Hey, en parlant de Paris, on envoie quelqu'un aujourd'hui à Disneyland de Paris.
2: Oui.
1: C'est aujourd'hui qu'on fait l'attribution de ce grand prix parmi tous nos finalistes. Un voyage pour 4 personnes d'ici la fin de l'émission. Alors ça s'en vient. On a plein de choses aussi à jaser. On va parler de voyage aussi. Est-ce que vous êtes des tourons en voyage? Peut-être que vous l'êtes sans le savoir. Vous allez comprendre après la musique
2: c'est quoi.
1: De Ace of Base. On part ça de même aujourd'hui avec Don't Turn Around.

0: minutes dans Génération J en compagnie de Maxence Garneau et de notre chouchou du jour, Sophie Préjean, qui est là pour la toute première fois. Aujourd'hui, on se disait, bon, c'est une journée vraiment automnale, dire. C'est gris.
1: La dépression saisonnière rentre au poste.
0: Ça commence-tu, toi, déjà? Oui, tu
2: Sens? Avec une température de même, c'est bien sûr. Hein? Je le sens.
0: Moi, c'est drôle, il y a quelque chose que j'haïs pas dans ces températures-là, quand même, quand je suis pas obligée de sortir. Là, fallait que je sorte aujourd'hui, puis je trouvais qu'il y avait beaucoup d'eau sur les routes.
1: Mais moi, c'est quand la pluie est froide. C'est là que je pogne mon Waterloo.
0: Je comprends.
1: On dirait qu'il n'y a comme pas rien de le fun à faire à l'extérieur.
0: Ben, c'est vrai.
1: Parce que tu gèles.
3: Ce matin.
0: Ouais. Oui, c'était très, très intense. Oui, il y avait quelque chose comme 60 mm qu'on attendait aujourd'hui pour la région du Grand Montréal.
3: Oui, bien, on était dû.
0: On était quand même.
3: Un petit peu dû, il a fait beau, là.
0: C'est vrai, on a eu du beau temps. Oui. Mais ça donne le goût quand même de sacrer son camp quand il fait bien. Quand on a des journées comme celle-là, on le disait tantôt, toi, t'as encore un pied à Paris dans ta tête. T'es à moitié arrivé ici. Donc, on est tombé sur un article où on parle justement de voyage et de comportement de tout rond. Là, j'étais comme, c'est quoi cette affaire-là d'être tout rond? Ce sont des gardes-chasse de parcs nationaux aux États-Unis qui ont nommé les gens qui s'approchaient trop proche des animaux sauvages pour prendre des selfies.
3: Oui.
0: Tu vas avoir la fameuse photo avec le tigre, je te dis n'importe quoi, avec un ours. Ça, ils appellent ça des tourons. C'est la contraction entre touriste et moron.
3: Touriste et moron.
0: C'est ça. Oui, donc, voilà. Des tourons. Puis là, on se dit, là-dedans, ce qu'on dit, ben oui, il y a souvent des histoires de qui va avoir la meilleure photo. Puis des fois, il y a des gens qui font des trucs inacceptables.
1: Qui se mettent en danger aussi.
0: Ben oui. Ben oui.
1: Des gens qui sont morts. Sur le bord d'une falaise.
0: Ben oui. C'est déjà arrivé des gens qui sont morts, là, qui sont tombés parce qu'ils voulaient prendre une belle shot. T'sais. Bon.
3: Oui.
0: Fait que ça, on peut se dire que c'est du top touron. Et les tourons, on dit que ce sont pas nécessairement des gens épais, là. C'est pas des gens pas intelligents. Ce sont des gens intelligents, mais qui comprennent juste pas les limites ou encore les règlements qui sont imposés, tu sais. Par exemple, dans cet article-là, on parle d'une femme en Grèce, elle était en voyage de noces, puis c'était en plein été, il faisait beau, elle s'était mis des shorts, puis elle est allée d'un monastère. Mais là, il y a une bonne sœur qui est sortie, puis qui était bien insultée après elle. Ça se fait pas.
1: Donc, d'être en short.
0: Comme aller quand on va à Rome, au Vatican, faut se couvrir. C'est comme par respect.
1: Moi, j'y aurais pas pensé.
0: Ben moi non plus, mais ils te le disent. Ils te le disent vraiment. Ils t'avertissent avant d'y aller.
3: Les lieux saints, les lieux cultes, là, tu peux pas. Mais c'est partout, hein, au Moyen-Orient, puis tout ça, tu sors pas comme ça.
0: J'imagine.
3: Non.
0: Es-tu déjà allé au Moyen-Orient?
3: Oui, puis il fallait se mettre quelque chose sur les épaules, puis tu te promènes pas en short. En Italie, moi, je voulais aller à Tour de Pise, j'ai jamais rentré.
0: Pourquoi? T'es en short?
3: Oui. Non, j'avais les épaules...
0: Les épaules dégagées.
3: Oui.
1: À Tour de Pise.
3: Les lieux saints, les lieux cultes, là, tu peux pas... Mais c'est partout, hein, au Moyen-Orient, puis tout ça, tu sors pas comme ça.
0: J'imagine.
3: Non.
0: Es-tu déjà allé au Moyen-Orient?
3: Oui, il fallait se mettre quelque chose sur les épaules, puis tu te promènes pas en short. Oui, non, c'est... En Italie...

0: comportement des tourons aussi, ça peut être influencé par l'effet de groupe. Tu sais, si jamais il y a une barrière, puis t'as pas le droit d'y aller, mais il y en a 10 qui passent.
1: Ben oui.
0: Ben, tu te dis, ben, je dois y aller moi aussi. Donc, est-ce que ça vous est déjà arrivé en voyage d'être un peu touron, touronne, moi ça me fait rire ce mot-là, ou encore d'être témoin de comportements qui étaient limite accessible.
2: Ben moi oui, ben c'était un peu gênant de raconter ça, mais en tout cas on m'a raconté pareil. On est aux îles turquoises.
0: Okay.
2: Puis mon fils a fait caca dans la piscine.
0: Oh. Oui oui.
2: Puis là ben le lendemain la piscine était fermée, il faisait très très chaud. Puis on pouvait pas se baigner, mais c'était la petite piscine, il y avait plusieurs piscines. Et j'imagine que c'est pas le seul qui a fait ça, parce que Mathieu, je pense à l'époque, il avait 3 ans, là, quelque chose
0: bébé,
2: comme ça.
0: Okay.
2: Oui, oui, c'est, fait que ça arrive malheureusement,
0: mais, oui.
2: Mais les conséquences de ça fait que c'est que je me trouvais très tout rond.
0: Ah, parce qu'on
2: la piscine fermée non, pendant plus que 40
0: ans. À cause
2: 24...
0: de ça?
2: Oui, oui, oui. Oui, parce
1: mais en même temps, c'est un accident qui peut arriver
0: ben
1: partout.
0: Oui, juste un enfant, tu sais.
1: Ben oui.
2: Le lendemain, c'était pas le lendemain, le surlendemain, c'était réouvert. Mais c'est pour ça qu'il existe des petites piscine pour les enfants.
0: Oui.
2: Une grande piscine pour
0: c'est
2: les
0: une
2: adultes.
0: Bonne chose.
2: Oui, tu vois, c'est ça. Ça, c'est de l'expérience.
0: Je vais comprendre pourquoi il y a les deux, là. Toi, t'as-tu
1: mais
0: déjà
1: moi,
0: été
1: à Paris, on est allé dans un petit marché, là, à Montmartre, puis il y avait des petits exposants là, d'art.
0: Oui.
1: Fait que c'est des belles petites toiles, tu sais, de Paris. Là, fait que là, moi, je voulais prendre le petit kiosque en photo parce que je trouvais ça cute, mais l'artiste en question, il était comme, non, pas de photo. Ben, me l'a pas dit de même, là, il était pas québécois. Mais, mais je me suis tellement senti mal parce que, dans le fond, tu sais, c'est vrai, c'est son art, puis il veut pas que ce soit reproduit ou copié.
0: Je comprends.
1: Fait que c'est ça. Fait que j'ai été tout rond, mais il y a quelque chose de plus tout rond que ça que j'ai vu à Paris. C'est, on était devant la Tour Eiffel, on prenait des photos, et il y avait des gens qui se couchaient sur le dos et qui se mettaient les deux jambes en l'air, ouvertes en V. Et qui positionnait la Tour Eiffel pour qu'elle ait l'air de sortir de leur entrejambe pour la photo. Tu sais,
0: moi, ça me fait rire.
1: Moi, ça me fait rire. J'ai failli le faire. Puis là, je me suis juste assis à terre. J'ai dit, ben non, c'est collant, je fais pas ça.
0: Je t'ai parlé. Oh mon Dieu. Moi, j'ai déjà été touronne à Sainte-Lucie. Je vais vous le raconter dans les prochaines minutes. Mais est-ce que vous avez déjà vu des comportements tourons, vous autres aussi, ou est-ce que vous l'avez carrément été en voyage? On change les idées parce qu'il fait pas beau, donc on parle de voyage. 11-007 ou encore la bulle de conversation sur l'application Cogeco. Elle a dû annuler un spectacle la semaine dernière par mesure de sécurité. Mais là, ce soir, elle repart ça du côté de Los Angeles. C'est Ella Langley. Voici Choose in Texas. Arrête, tu vois.

0: dans Génération J avec Maxence Garneau et Sophie Préjean. On parle de comportement de touron. Voilà. C'est la contraction entre touriste et moron, si vous l'avez manqué tantôt. Parce que des fois, on fait des choses un peu niaiseuses sans s'en rendre compte.
1: On a moins de cerveau en voyage.
0: Ben oui, aussi, on se laisse porter par le moment. Puis par
1: on est frivole.
0: Exactement. Il y a Mélanie qui est au bout du fil, qui a déjà été un petit peu touronne en voyage. Ah, oui. Salut Mélanie.
2: Allô, ça va bien?
0: Ça va bien, toi?
2: Mais oui, ça va super bien.
0: Alors, qu'est-ce que t'as fait de si touronne, toi?
2: Ben, en fait, on était jeunes, j'avais 20 ans, on était une gang en Suisse, on se promenait dans les routes, les vallées de la Suisse, puis là, on a vu des vaches avec les cloches, puis le fameux coup de cœur, là, tu sais, la thématique, la vache avec la cloche. On a décidé de stationner la voiture et on a passé les grilles de barrières. On est allé dans le champ, on est allé prendre des photos avec les vaches, mais en y repensant, il y avait des cornes, il aurait pu
1: vous charger.
2: Mais l'innocence de la jeunesse. Oui. C'est ça que ça fait. C'est qu'on est parti et on a, encore aujourd'hui, j'ai ma photo avec ma vache et la cloche.
0: T'as réussi à avoir ta shot, puis heureusement, il s'est rien passé. Mais je comprends, on se laisse porter par le moment, puis on devient bien excité. Je comprends très bien, Mélanie. Mais merci de nous avoir appelés. Bonne journée.
2: Hey, ça fait plaisir. Bonne journée.
0: Il y a Sonia aussi qui vient nous écrire. Elle dit, moi, c'est mon chum qui a fait un peu le touron en camping au Parc national de la Mauricie. Il y avait un bébé ours et on l'avait vu à l'orée des chemins entre le bois et le chemin en voiture. Il a ralenti, il a ouvert sa fenêtre, il a pris la photo avec le bébé ours. Mais quand il y a un bébé ours, parce que des fois, la maman... C'est pas loin, là. Donc, il a joué un peu avec le feu. Sonia était pas bien fière de son chum.
1: Sonia angoissait un petit peu.
0: Oui, exactement.
1: Mais toi, Julie, t'as-tu déjà été touronne?
0: Oui, oui, oui. Moi, à Sainte-Lucie, mais sans le savoir, à Sainte-Lucie, c'est une île volcanique, tu sais. Okay. Puis, déjà, on conduit à l'inverse d'ici. Mmh. C'est comme en Angleterre, tu sais. Donc, déjà, c'est particulier. C'est mon chum qui conduit, c'est pas moi certain. Donc, je le laisse aller. Mais là, on comprend pas. Il y a plein de monde qui klaxonne. Puis là, on se dit, pourquoi ils klaxonnent? On comprend pas le signal. Oui, on se comprend. Pas. Puis à un moment donné, on tourne un croche en disant « Ah, c'est peut-être pour dire aux gens, on arrive, hey, tassez-vous, on arrive. » Disons, on se met à klaxonner dans chaque croche. On klaxonne. On se dit, c'est de même, ça marche ici. On passe en avant d'une maison, il y a trois gars qui sont dehors puis qui nous regardent en disant « Why? » Pourquoi? Puis en nous jugeant. Et là, on était comme, on savait plus quoi dire. Mais on s'est rendu compte que c'était pas ça, finalement. On n'a jamais compris pourquoi les gens klaxonnaient. On pensait qu'on faisait partie de la gang, mais de toute évidence, on s'est fait vraiment juger.
1: C'était peut-être un mariage. Tu sais, des fois, quand c'est un mariage, le cortège, il klaxonne, là, ils font du bruit.
0: Nous autres, on pense qu'il faut klaxonner, imagine.
3: Vous étiez du bon côté de la route?
0: On était du bon côté.
3: Mais on n'a pas compris.
0: À ce jour, j'ai jamais compris. Si vous savez pourquoi faut klaxonner à Sainte-Lucie, dites-moi là, 11007, parce que là, vraiment, on a eu assez de l'air touronne.
1: Il y a Amélie qui dit qu'elle a déjà été touronne au Moyen-Orient, que l'armée a été impliquée dans tout ça pour une erreur de Google Maps.
0: Oh mon Dieu, tu veux pas voir l'armée
1: débarquer. Aïe, mon pire cauchemar.
0: Moi aussi. Donc, il faut s'informer, finalement, avant de voyager. Dans les prochaines minutes, on s'en va où, nous autres? On s'en va déjà à la nouvelle pop. Ça s'amène, donc, la nouvelle pour laquelle vous avez envie de sabrer le champagne. Ça s'amène après Train et Marie-Lou. On dirait que tout nous appelle au voyage. Train, tu vois?
1: Train.
0: Tout est dans tout.
1: On part.
0: Voici Bruises, tout de suite à rythme.

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1: Quelle est la nouvelle pour laquelle vous avez envie de sabrer le champagne aujourd'hui? Je commence avec toi, Sophie Préjean.
2: Et crois-moi que je vais sabrer le champagne quand ça va arriver. Est-ce que vous savez que le tunnel Louis-Hippolyte Lafontaine va gagner une voix en sortant de Montréal?
1: Quand ça?
2: Là, pour vrai? Oh oui, bientôt.
1: La lumière au bout du tunnel, pour
2: et
1: vrai.
2: Oui, et le tunnel devrait être fini en 2027. Ça, c'est dans quelques mois à
3: ça
2: peine.
3: Ça arrive vite.
2: Fait que moi, là, juste d'ouvrir une voie supplémentaire au sortir de Montréal vers la rive sud, ça va changer la vie des gens, ainsi que la mienne, je peux vous le dire. Moi, j'ai changé ma coiffeuse, mais la place où j'allais me faire faire les ongles, juste à cause de ça, parce que j'en pouvais plus. Là, moi, j'étais à Longueuil, donc je suis très près, en fait, du tunnel. Oui. Donc, non, ça fait bien mon affaire.
1: Donc,
2: moi,
1: une voie supplémentaire qui s'ouvre.
2: Une voie supplémentaire. Bravo. Autrement dit, les deux tubes vont être ouverts. Il n'y a pas trois voies par tube, deux voies par tube.
1: Ben, c'est déjà vraiment un avancement. Vraiment, Toi, ta nouvelle pop, Maxence?
3: Moi, je suis co-porte-parole de la semaine des Maisons des Jeunes cette semaine. C'est à ça que j'avais envie de sabrer.
2: Ben, oui.
3: Parce que je trouve que c'est des magnifiques milieux de vie. Moi, je ne suis pas allée aux Maisons des Jeunes quand j'étais un adolescent. On dirait que je ne savais pas que ça ressemblait à quoi. Je n'étais jamais rentrée dans une Maison des Jeunes. Et l'an dernier, j'ai animé un balado avec des jeunes qui fréquentent les maisons des jeunes, donc pour le regroupement des maisons des jeunes. Puis ça m'a vraiment inspiré, puis j'ai vraiment découvert ces lieux-là que j'aurais aimé fréquenter finalement quand
2: mais
3: j'étais
2: oui,
3: un ado.
2: Mais oui.
3: Fait que quand ils m'ont demandé d'être co-porte-parole cette semaine, j'étais très heureux de pouvoir leur donner un peu de lumière à ces
1: lieux-là. Bravo. Puis il y a des intervenants qui travaillent.
3: Oui, exactement,
1: dans ces
3: maisons-là. C'est ça. Tu sais, il y a un encadrement qui est là. Puis moi, dans le balado, j'ai rencontré des jeunes pour qui les intervenants, les intervenantes ont changé leur vie. Tu sais, puis moi, il y a des anges qui ont été sur ma route à l'adolescence. Fait que je pense que c'est important de célébrer ça. Et dans les maisons des jeunes, il y a des gens qui sont là pour les jeunes.
1: Tu me donnes le goût d'y aller, mais j'ai 52 ans.
3: Mais il devrait y avoir des maisons pour les adultes.
1: Des maisons pour les cinquantenaires. Moi, ma nouvelle pop, est-ce que vous pensez que c'est possible de devenir maman pour la première fois à 97 ans?
3: Hein?
1: Ouais, la réponse est oui. Hein? Si vous êtes une tortue géante des îles Galapagos. Oui! Parce que oui, il y a une tortue géante qui s'appelle Mommy, qui est devenue la femelle la plus âgée de son espèce à devenir mère pour la première fois avec son petit chum Abrazo. Abrazo. Ça, c'est une autre tortue. évidemment, c'est pas un être humain. Qui a presque un siècle aussi, donc c'est pas une petite jeunesse. Donc les deux sont maintenant à la tête de 16 petits. Il y a eu 4 petits bébés femelles, oui, qui sont apparus en février 2025. Ensuite, il y a eu des mâles au printemps, puis il y en a eu 9 autres cet été. Puis c'est vraiment une excellente nouvelle parce que c'est une espèce en voie d'extinction. Puis juste vous dire, Mommy, là, elle vit au zoo de Philadelphie depuis 1932, tu penses-tu?
2: Puis elle avait jamais eu de bébé.
1: Jamais
2: là, c'est ce
1: eu de bébé. Puis Abrazo, son petit chum, est apparu dans le cadre d'un programme de reproduction. Donc ça a fonctionné.
2: Beau.
1: Donc je trouvais ça
3: c'est
1: beau.
3: C'est une nouvelle relation.
1: Des nouveaux amoureux. Alors félicitations à la nouvelle famille. Je trouvais ça super cute. Puis ça donne espoir que oui, on est encore capable. En tout cas, on est
3: encore capable. Ben là, dans les limites possibles, je vais pas péter ta balloune.
1: Je m'en ligne, j'ai 97 ans. Dans les prochaines minutes, les nouvelles, ça s'en vient. Le sujet de Maxence aussi. Maxence, tu vas nous parler de quoi tantôt?
3: Ben, je sais pas pour vous, là, mais moi, j'avais l'impression que tout le monde a couru un marathon en fin de semaine. J'en ai vu dans mes stories Instagram des marathoniens, des demi-marathoniens. J'étais bien complexé que moi, mon effort du jour, ma petite victoire du jour, c'était de me lever de chez nous, aller prendre un café. Donc, j'ai envie de vous parler de tout ça, de cette pression sociale des fois qu'il y a autour de l'entraînement.
1: T'as raison. Alors, tout ça, ça en vient dans les prochaines minutes. Bougez pas.
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4: Ici Caroline Scott, voici vos nouvelles locales. Le séisme au Panama nous rappelle que la Terre peut trembler sans prévenir. Sans céder à l'inquiétude, comment peut-on se préparer? C'est justement l'objectif de la Grande Secousse, le plus important exercice de simulation de tremblement de terre au monde. Ce soir, au TVA Nouvelles, incursion au Centre des mesures d'urgence avec le coordonnateur du Bureau de la sécurité civile à Gatineau. Les acteurs du développement social de l'Outaouais sont réunis aujourd'hui et demain à Gatineau pour le 3e grand rassemblement pour le développement social de l'Outaouais. L'événement vise à faire le bilan des avancées réalisées depuis 2023 et à définir les priorités pour les prochaines années. La rencontre marque également le lancement de la nouvelle planification stratégique de l'organisation. Et une première rencontre du comité de bon voisinage a eu lieu la semaine dernière par Santé Québec Outaouais avec les résidents du secteur à proximité du projet de futur centre hospitalier affilié universitaire de l'Outaouais. Ce comité aura pour but de mieux communiquer les étapes des travaux du futur hôpital, notamment les activités de déconstruction et de décontamination du site. Plus de détails et d'autres nouvelles, tvagatineau.ca.
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16: Autoroute 50, c'est principalement avec l'embranchement avec l'autoroute 5 où on a de la difficulté. Par la suite, on a un peu de friction, mais ça reprend rapidement. Traverser des ponts, c'est pas si mal à cette heure-ci. 5 vers Ottawa, on est entre Saint-Joseph et Boulevard du Casino. Les allumetières, ça concerne le secteur des carrefours giratoires. Saint-Joseph pour atteindre l'avenue du pont. Si vous voyez quoi que ce soit, texto 11007. 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
1: 7h29 minutes, c'est l'heure des actualités Cogeco Nouvelles. Avec Stéphanie Gagnon. Salut Stéphanie.
2: Allô Julie.
1: Paul Saint-Pierre Plamondon et Christine Fréchette ont amorcé officiellement le processus de transition gouvernementale.
18: Nous en sommes rendus là. En fait, il y a eu cet entretien, ça s'est passé cet avant-midi à l'Assemblée nationale. Et tous les deux, Julie, ont abordé les dossiers prioritaires pour la province. Ils ont parlé notamment de l'économie, de l'emploi, mais aussi de l'entente hydroélectrique de Churchill Falls avec Terre-Neuve et Labrador. Ça, c'est une entente qui est très importante pour Christine Fréchette, donc ça fait partie des discussions. C'est ce dont ils ont parlé tous les deux. Je mentionne au passage qu'il y aura l'assermentation des députés du PQ. Ça va se faire jeudi prochain. Et il y a aussi le Parti québécois qui a demandé un recomptage judiciaire dans la circonscription de Champlain. Mmh. Ça, c'est en Mauricie. En fait, il y a une requête là, qui a été faite à la Cour du Québec, mais on attend encore à savoir si le juge va accepter. Il y a cet écart-là entre celle qui a gagné, la candidate pour le Parti conservateur, et il y avait le péquiste qui avait quand même une course. En fait, c'était assez serré. préférée, mais c'est la conservatrice qui a gagné. On parle d'une différence de 191 voix et on dit qu'il y aurait peut-être eu là, peut-être quelques problèmes, notamment des irrégularités dans deux boîtes au scrutin.
1: À suivre. La prise de rendez-vous est maintenant ouverte partout au Québec pour obtenir un vaccin contre les virus respiratoires saisonniers. Parce que ça court en ce moment, on va
18: ça court
1: dire.
18: Pas mal, oui. Surtout là, pour la grippe, mais on parle aussi de la possibilité de se faire vacciner pour la COVID. Il y a une nouveauté, par contre, cette année. Dans les dernières années, c'était possible d'avoir la vaccination tout à fait gratuitement. Oui. Mais là, cette année, on dit là, qu'avec le contexte budgétaire, on va réserver cette gratuité pour les personnes de 65 ans et plus et aussi pour les personnes qui vivent avec une maladie chronique. En fait, on recommande vraiment de se faire vacciner. J'en avais parlé plus tôt à l'émission dans les dernières semaines parce que le virus de la grippe circule déjà beaucoup dans la province. C'est possible dès maintenant, Julie, de prendre rendez-vous via la plateforme Clic Santé, clicsanté.ca, et la vaccination va débuter la semaine prochaine.
1: Et la Ronde qui a décidé de fermer temporairement le manège du Goliath.
18: Ça fait beaucoup jaser depuis 24 heures parce qu'il y a eu ce décès d'un homme. Ça s'est passé aux États-Unis. En fait, on dit que c'est par mesure de précaution à Montréal là, qu'on décide donc de fermer temporairement le manège. On dit que le parc d'attractions va recevoir des directives du fabricant. Mais aux États-Unis, Six Flags a annoncé la fermeture temporaire de 9 manèges similaires là, dans 6 parcs différents. Et il y a des témoins là, de ce qui s'est passé hier qui affirmaient notamment à des médias américains qui disaient que cet homme qui est tombé là, du manège Goliath, il est tombé par la suite sur une maison qui est à proximité. Et puis, il faut dire qu'ici à Montréal, ce n'est plus Six Flags hein, qui est propriétaire parce qu'en mars dernier, il y a eu toute cette restructuration. Maintenant, c'est un fonds américain d'investissement qui possède le parc à Montréal. Mais reste que ça va falloir surveiller ce qui se passe de près. Là, c'est EPR Properties qui maintenant détient le site à Montréal.
1: Merci beaucoup, Stéphanie. À la météo pour ce soir et cette nuit, ça va se dégager progressivement sur la majorité des régions. Une nuit calme et fraîche de Gatineau jusqu'au Saguenay en passant par Montréal, l'Estrie, Trois-Rivières et Québec. Minimum qui frôle le point de congélation. On est rendu là.
3: Ah mon Dieu, sortez-vous une terme.
1: De 1 à 5 degrés la nuit prochaine. Demain, c'est du soleil en matinée pour l'ensemble du territoire. Un peu plus de nuages en après-midi, mais il n'y aura pas de précipitations maximum entre 11 et 14 degrés. Dans les prochaines minutes avec Maxence, on va parler de la pression de performance, j'ai l'impression, inspirée par le marathon de Montréal. Mais pour tout de suite, c'est Sia. C'est une bonne toune pour courir, ça, par exemple. C'est Cheap Thrills.

0: 16h36 minutes dans Génération J avec Maxence Garneau et Sophie Préjean aujourd'hui. Maxence, juste avant qu'on jase du marathon, à quel point ça t'a transformé en fin de semaine, on a quelque chose pour toi, on a une surprise.
1: Ah!
0: T'es rendu à ce grand moment dans ta carrière d'avoir ton propre jingle.
1: C'est vrai!
0: Inspiré par Céline, évidemment.
1: Ben voyons donc, c'est belle fun. On dirait que c'était prière païenne de Céline.
0: Veux-tu le réentendre? Ah oui, non, tu
1: chantes. Ouais. C'est le fun, on dirait que c'est vendeur.
0: Oui, on dirait qu'on a hâte.
1: Je sais pas encore ce que je vends, mais c'est vendeur.
0: On va payer cher. Mais tu nous parles du marathon de Montréal parce que tu dis que tu as fait des prises de conscience en fin de semaine, même si tu n'as pas fait le marathon.
1: Ben, exactement, c'est parce que moi, j'ai pas couru, mais je me suis réveillé dimanche matin puis je sais pas, mon algorithme me fait sentir paresseux. C'est comme si tout le monde dans mon Instagram était devenu un marathonien ou demi-marathonien. Mais le monde court pareil. Hein? Ces derniers temps, il y a comme un engouement qui est très ben sur les réseaux sociaux, là, on le voit là par rapport à la course, puis les gens veulent qu'on le sache qui court. C'est ça qui est merveilleux.
0: Oui,
1: on le sait. On sait pas après quoi il court, mais il court et on le sait, tu sais. Puis évidemment tout ça est accompagné de statistiques Strava, hein, sur les réseaux sociaux souvent.
0: Oui.
1: Moi là, les statistiques Strava, je ne comprends pas pourquoi on me montre ça.
0: Oui.
1: Non mais êtes-vous tanné d'en voir des statistiques Strava?
0: Ben, j'avoue que je regarde pas, tu sais, je vois ça là, tu vois le trajet de la personne.
1: Donc, Strava, c'est une application sur laquelle tu calcules ton trajet, ça donne la distance
0: le
1: temps, la vitesse.
0: Oui, c'est ça.
1: Fait que là, dans le fond, on est au courant du pace de tout le monde, mais tu sais, on sait pas quoi faire avec cette information-là. Je comprends pas le besoin des gens de nous flasher ça. Puis, je me demande tout le temps, les gens, est-ce qu'ils courent pour le plaisir ou pour le montrer?
0: Oh.
1: Puis, j'ai deux amis qui ont fait le demi-marathon en fin de semaine, puis je leur parlais, tu sais, dimanche, puis il y en a un, il me dit, je me suis rendu compte que j'aimais pas ça courir. Puis je me dis, pourquoi se rendre à un demi-marathon pour comprendre ça? Moi, j'aurais pu te le dire avant. Puis j'ai un autre ami, il me dit, puis lui, c'est un gars qui court depuis longtemps, il a fait full natation, il a déjà fait un triathlon, il dit, je me sentais pas bien, j'étais tanné que tout le monde me dépasse, ça m'insultait, ça y a comme enlevé du plaisir de se sentir tout le temps
0: en compétition. Mais oui.
1: Puis il dit, j'avais juste le goût d'abandonner, mais tu fais pas ça, c'est gênant abandonner un demi-marathon. Fait que là, j'étais comme, mais on dirait qu'il y a quelque chose qui est pas sain là-dedans. Mm. Puis là, comprenez-moi bien, là, bravo à tous les marathoniens, demi-marathoniens.
0: C'est un exploit quand même.
1: C'est un exploit, c'est bien de faire du sport, de bouger. La course, il y a plein de bienfaits, c'est un sport accessible. Mais c'est juste le truc de rendre un peu ça comme une compétition
2: publique,
1: en permanence.
2: Que tout le monde sait, se mesurer.
1: Oui, se comparer, se mesurer. Tu sais, même, je voyais des gens qui se justifiaient de leur temps au marathon, tu sais, qui étaient comme, mais j'ai eu une blessure. Mais je suis comme, mais pourquoi tu nous le dis, ton temps?
0: Ouais,
1: on n'était pas là, tu sais. C'est bien, bravo pour ton marathon. Tu n'as pas besoin de te justifier. Puis, je suis tombé sur un article qui parlait de la différence entre le dépassement de soi et la pression de performance, parce que c'est tout près.
0: Mm.
1: Puis, ça s'applique à plein de sphères de nos vies, finalement. Cet article-là prenait aussi la course en exemple, mais c'est quelque chose qui s'applique à plein de sphères de nos vies, parce que donc c'est un article de l'Association canadienne pour la santé mentale. Ils disent que, tu sais, c'est bien de se fixer des objectifs, mais la question à se poser, c'est est-ce que ça nous rend fiers ou est-ce que c'est pour le montrer, justement?
0: Mm-hmm.
1: Parce que c'est quand c'est accompagné d'une pression sociale que là, ça devient problématique. Puis la limite est mince à l'ère des réseaux sociaux.
0: C'est vrai.
1: Ils proposent notamment de célébrer le chemin parcouru plutôt que le résultat et de se demander, c'est ça, si on fait pour l'approbation des autres.
0: Mm-hmm. Wow.
1: Puis je me demandais, tu sais, est-ce que c'est encore possible d'être pas bon dans quelque chose? D'avoir des passe-temps dans lesquels on ne veut pas devenir le meilleur.
0: Mmh.
1: Parce que c'est comme s'il faudrait être le meilleur en cuisine, la meilleure en déco, avoir un bel appart à montrer au monde. Après ça, quand on voyage, il faut avoir les plus belles photos, il faut avoir toute vue de notre destination. On se met une pression de performance en permanence. Est-ce que vous le ressentez, vous autres?
2: Ah oui, c'est certain. Ah oui.
0: Ouais.
2: Moi, j'ai essayé de peindre à un moment donné. J'ai ferré tout mon entourage avec ça parce que je me souviens qu'un article qui est sorti, c'était... Le titre était « Je peins dans mon garage ». C'était ridicule. Je faisais des croûtes. Je le savais. Je les appelais comme ça. Oui, c'est parce que ça ne disait rien. Ça n'allait nulle part. Mais ça, moi, ça me faisait beaucoup de bien.
0: Ben oui.
2: Mais j'ai eu beaucoup de pression. J'ai finalement arrêté. Mais parce que je n'étais pas très bonne... Ça aurait pas dû. J'aurais dû continuer, mais quand même, j'ai beaucoup ferré mon entourage avec ça. Je peignais avec zéro talent. Là,
3: mais tu vois, c'est drôle parce que cet été, moi, je me suis mise à peindre des coquillages. Ah. Juste parce que j'avais du temps, j'étais au chalet, j'avais rien à faire, j'avais le goût de mettre de la couleur sur quelque chose. J'avais des coquillages, j'ai fait ça.
2: Fait que t'as peint des coquillages.
3: Mais tu sais, c'est ordinaire, là, je me partirais pas une business de ça.
2: Non.
3: Mais tu vois, ça, je me suis donné le droit juste pour mon propre plaisir, mais j'ai quand même mis une photo sur les réseaux sociaux. Fait que tu vois, il y avait quand même, hey, je vous montre mes coquillages,
1: c'est
3: niaiseux.
1: C'est correct d'être fier aussi.
3: Oui, oui.
1: Mais c'est ça, faut que ça parte. Faut qu'on le fasse pour nous, finalement.
3: Pour les bonnes raisons.
1: Oui. Ça part de la bonne place. Puis pas juste se sentir poche parce que tout le monde devient marathonnier puis pas nous autres.
3: Exact. Mais on se donne le droit de botcher aujourd'hui.
1: Oui.
3: Okay? Dans quel domaine vous vous donnez le droit de botcher, de tourner les coins ronds? Parce qu'on a le droit, après tout. Bon, on prendra une photo pour la mettre sur le réseau social. 11007 ou encore la bulle de conversation sur l'application Cogeco Média. Dans quel domaine vous donnez le droit de botcher? Pour tout de suite, hey, moi, j'adore cette chanson-là. Inikamoz. C'est-tu de même qu'il faut le dire? Inikamoz. Kamozi. Oh! Camozzi, ben moi, dans le temps, je la nommais pas, je dansais dessus parce que je sortais d'un bar. Here comes the hot stepper, la voici, oh. Arrête. Oh yeah!

0: 36 minutes. Dans quel domaine vous vous donnez le droit de botcher? On veut aller à l'encontre de la société de performance.
1: Oui.
0: On doit performer dans tout. C'est vrai qu'on la sent, cette pression-là, d'être parfait à quelque part dans tous les domaines de notre vie. Ça se peut pas. Il y a Aurélie qui nous a lâché un coup de fil. Salut, Aurélie.
2: Allô?
0: Salut. Alors, dans quel domaine tu te donnes le droit de botcher, Aurélie?
2: Dans mes vêtements du jour.
0: Parle-moi de ça. Comment ça?
2: Moi, j'ai une petite fille de 9 mois qui a toujours la Lulu qui shit avec son petit kit tous les matins. Puis moi, ben c'est le chandail du bord.
0: C'est le quoi, tu dis, le chandail sport?
2: Le premier chandail sur le bord, les bas, c'est pas grave si ça fit pas.
0: Je comprends. Non, mais t'es bras pleins avec l'enfant aussi, là, je peux comprendre.
2: Oui.
0: Mais as-tu toujours été comme ça? Est-ce que tu t'es toujours un peu sacré du look?
2: Un petit peu, je travaille en CPE, fait que les enfants font ça bien rigolo, les bas qui fit pas. Mais un coup, le matin, je fais la préparelle, puis moi, ben c'est ce qui, le temps qui reste.
0: C'est ça, on prend,
3: qu'on comprend.
1: Il y en a qui n'ont pas d'enfants puis qui botchent leur look aussi, là. Fait que ça soit pas mal.
0: Hey, ben, merci, Aurélie, de nous avoir appelés. Merci de nous écouter.
2: Merci.
0: Salut. Il y a José aussi qui est au bout du fil. Salut, José.
4: Bonjour.
0: Bonjour. Alors, toi, qu'est-ce que tu botches dans ta vie, José?
4: Ben, moi, je chante. J'aime chanter. J'ai vraiment pas de voix. Tant pis pour ceux qui m'écoutent. Mais j'aime chanter. Fait que, c'est ça. Je passe mon temps à chanter. Puis, peu importe qui m'entoure, ça me dérange pas.
1: Mais tu fais bien.
0: Oui. C'est quoi tes grands classiques, José, ton hit, là?
4: Eh ben, écoute, pas mal. Tout ce qui joue à radio. Je te dirais, au moment de l'heure, je chante Céline. Vraiment très mal. Mais je le chante à pleine voix quand je suis seule chez nous. J'ai pas de trouble avec ça.
0: Ah, je comprends.
4: C'est surtout la plus facile à chanter, on s'entend, c'est
0: ben oui, t'as pris la plus facile, vraiment. Mais, mais je comprends. C'est vrai que c'est libérateur, chanter. On le fait pour soi, dans le fond.
4: Oui. Peu importe la table, comment tu te sens dans le moment. Il y a des tunes qui sont tristes, il y a des tunes qui sont le fun, il y a plein d'affaires. Fait que ça l'aide tout le temps à te sentir mieux.
0: Ah, ben, tu vois.
1: Ça l'ouvre la valve.
0: C'est ça.
4: Et vraiment. Voilà.
0: Il y a le concours Eurovision qui s'en vient. Hein. On cherche des gens, José.
1: Peut-être tu pourrais t'inscrire.
0: Avec une toune de Céline, quelque chose de facile.
4: Hey,
0: merci. Merci, José, de nous avoir appelés.
1: Bye, appelé. José. Salut. On se voit peut-être dans un karaoké.
5: Regarde, tu vois, il y a Noémie qui écrit, tu sais, à cuisine, mais des fois, un petit Kraft Dinner, une fois de temps en temps, ça passe.
0: Ben oui. On se donne un break, un moment donné. Toi, dans quoi tu botches, Sophie Préjean?
5: Ah, je fais ça des Kraft Dinner des fois.
0: Oui?
5: Ah oui, je fais ça des fois, des Kraft Dinner. Mon fils adore les Kraft Dinner. Fait que des fois, c'est même lui qui va me chercher la boîte. Là. Je fais, c'est un signe.
1: Ben oui.
5: Il en veut, faire un petit dîner bien tranquille.
0: Puis la vaisselle, il paraît que t'es tight là-dessus.
5: C'est vraiment n'importe quoi. Mon chum passe son temps à repasser derrière moi par replacer en ordre. Moi, je me dis, ça lave.
0: Ben oui.
5: Pourvu que ça lave. L'eau, elle s'en va partout. Anyway, pas grave.
1: Je suis tellement d'accord. Moi aussi, mon lave-vaisselle n'est pas en ordre.
0: Non.
1: Je garoche ça là-dedans. Je mets même mes cuillères de bois dans le lave-vaisselle.
0: Faut pas.
1: Ben, ça, je me suis déjà fait dire qu'il fallait pas. Ben, on est trois bottes de vaisselle.
0: Hey,
1: trois vierges qui bottent la vaisselle. Ça, c'est jamais vu.
0: C'est un exploit. Mon Dieu, il y a plein de messages qui rentrent.
5: Oui,
0: il y a quelqu'un qui parle de la course. Tu vois, il y a quelqu'un qui a couru en fin de semaine. C'est son premier 5 km quand même. Elle dit, ma motivation, c'était ma fille. Elle m'a encouragée durant la course. On s'est tenu par la main pour le dernier
1: tellement
0: kilomètre.
1: Cute,
0: ça, c'est vraiment
1: ça.
0: Beau. Là. On aussi, sent que c'est pour les bonnes raisons.
1: Il y a aussi Nadège qui dit que ça fait 11 ans qu'elle court, mais elle court pour son bien-être personnel, sa santé mentale, le dépassement personnel. Mm-hmm. Puis elle est heureuse de courir pour le plaisir.
0: Ben, c'est ça.
1: C'est
0: puis
1: ça
0: tu vois,
1: faut.
0: Dans le domaine du botchage, Noémie qui dit qu'elle a botché sa mop hier. Elle dit, ça me tentait pas de lever les chaises et de déplacer les meubles. Elle a fait le tour.
1: C'est souvent l'étape que je skie.
0: C'est une bonne... une bonne façon de le faire, selon moi aussi. Dans les prochaines minutes, qu'est-ce qui s'en vient? On s'en va vers l'extra, les nouvelles artistiques qui nous ont interpellés aujourd'hui. On va s'en reparler après William Cloutier et Claude Bégin. Je veux pas que tu t'en ailles à rythme.

0: La grosse nouvelle musicale de la journée, cet artiste qui a annoncé aujourd'hui la sortie de son nouvel album. Il s'agit de... On l'aime-tu, Charlotte Cardin? Oui. L'excellente Charlotte Cardin qui a dévoilé aujourd'hui donc le titre et la date de sortie de son prochain album. Ça va s'appeler Midnight, mon amour. Ooh. Et ça sera lancé le 29 janvier prochain. Je vous rappelle qu'elle a lancé la chanson qu'on vient d'entendre justement, Memories. Elle l'a lancée en deux versions la semaine dernière. Et elle est en nomination au prochain gala de la disque. On pourra peut-être l'apercevoir là. Je sais pas si ça va venir. En tant qu'artiste de l'année pour son rayonnement à l'international et sa chanson Tant pis pour elle aussi qui est nommée comme chanson de l'année le 8 novembre prochain. Un nouveau projet pour cette actrice qu'on voit entre autres dans Antigang. Est-ce que vous suivez Antigang? Oh, j'ai l'air tout seul dans ma gang.
1: Il y en a trop de quotidiennes à un moment donné, oui, ça fait ça. Beaucoup.
0: Hey, moi, j'ai embarqué au bout là, dans Vraiment, c'est super bon. Puis Catherine Saint-Laurent, c'est elle qui joue le rôle de Bénédicte dans Antigang. Elle a un nouveau projet. Elle a lancé un livre de recettes l'année dernière. Ben là, elle va avoir son show de cuisine, toi. C'est vraiment cool. Donc, c'est produit par Urbania. Les tournages débutent officiellement demain. Ça va s'appeler Faire Bonbons. Un rendez-vous où elle convie des passionnés de la gastronomie à cuisiner avec elle dans un esprit à la fois opulent et décomplexé. Oh. Et ça sera présenté, donc 8 épisodes qui seront présentés sur icitout.tv Extra. Mmh. Et après tout le scandale concernant Télisson Aurélien, il reconnaît finalement avoir fait du plagiat, mais nie toujours avoir eu recours à l'intelligence artificielle pour son roman. Et ça, ça a fait jaser, là, cette histoire-là. Ça fait 3 semaines qu'on en parle. L'écrivain, donc, est sorti de son silence mardi. C'est la première fois qu'il prenait parole depuis que le scandale a éclaté. Il dit qu'aucune phrase de son roman a été créée par intelligence artificielle. Ça fait 3 semaines qu'il est accusé. Il a présenté ses excuses, par contre, pour des plagiats dont il reconnaît la responsabilité. Mais il dit, le roman, je l'ai écrit moi-même. J'ai commencé à l'écrire en 2017. Je l'ai terminé en 2019. Sauf qu'il apporte pas d'éléments pour prouver ses dires. Et il reconnaît, par contre, avoir commis des erreurs inacceptables en plagiant des textes d'auteurs reconnus après son arrivée au Canada. Il dit, j'avais un peu plus de 20 ans. Donc, à suivre, on dirait qu'on ne sait pas encore exactement.
1: C'est tellement dur aussi à déterminer puis à faire la lumière là-dessus.
0: Exactement. C'est triste. Alors, c'est vraiment triste.
2: Le
0: Alors,
2: doute persiste.
0: Oui, quand c'est même. Ça. Oui, le doute ça, a été semé. Là, oui, c'est ça. Dans les prochaines minutes, on s'en va vers le trafic dense. À cette heure-ci, souvent, on est pogné dans le trafic. On a besoin d'une toune qui fait du bien. Aujourd'hui, c'est la demande spéciale de Sophie Préjean qui s'en vient. Yes. Bougez pas.
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4: L'autoroute 50, c'est principalement avec l'embranchement avec l'autoroute 5 où on a de la difficulté. Par la suite, on a un peu de friction, mais ça reprend rapidement. Traverser les ponts, c'est pas si mal à cette heure-ci. 5 vers Ottawa, on est entre Saint-Joseph et boulevard du Casino. Des allumetières, ça concerne le secteur des carrefours giratoires. Saint-Joseph pour atteindre l'avenue du pont. Si vous voyez quoi que ce soit, texto 11007. 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
1: Il est 16h59, presque 17h. On amorce la deuxième heure de cette émission avec Maxence Garneau et Sophie Préjean. Sophie, tu vas nous parler de quoi dans les prochaines minutes?
2: En fait, je serais curieuse de savoir qui pensez-vous dans votre entourage qui vous connaît le mieux? Pas 25 personnes. Je vous demande de penser à une seule personne qui vous connaît le plus et le mieux.
1: Wow!
2: On va se poser des questions ensemble puis on va essayer de trouver c'est qui cette personne.
1: Parfait. C'est pas évident. Oui, c'est une grande question.
2: Je sais.
1: Tu nous passes fort pour ta première,
2: ouais,
1: Sophie, on va se le dire. On aura un quiz musical aussi. Ouh. Est-ce que vous êtes bons dans les quiz, vous autres?
2: J'étais bonne à fureur, mais ça dépend. Ça dépend quelle décennie c'est.
1: Ok. Je
2: peux être
3: bien
2: pas.
1: Toi, Maxence?
3: Ben là, on dirait que j'ai goût de dire oui, mais là, j'ai de la pression. De la pression de performance.
1: Exactement. Au cours de la prochaine heure aussi, c'est là qu'on va donner le voyage pour quatre à Disneyland de Paris d'une valeur de 13 000 $. Hey. C'est fou, cette aventure-là, accompagnée par Sébastien Benoît. Mais pour tout de suite, place à Trafic Danse.
0: Trafic Danse.
1: Comme c'est ton premier passage à l'émission, Sophie Préjean, oui. Le choix te revient. Quelle est ta demande spéciale?
2: Ah, j'ai pensé à toutes sortes de choses, mais je pense que ce qui m'est venu après dans le cœur, c'est les Bee Gees.
1: Ah oui!
2: Ben oui, qu'est-ce que tu veux, parce que c'est le début de l'âge adulte, c'est le début de peut-être un peu mieux comprendre qui t'es, puis tout ça, tu sais, puis ça m'éveillait comme les sens, moi, cette musique-là. Fait que, est-ce que tu veux que je la nomme?
1: Ben, vas-y.
2: Hey, More Than a Woman!
1: Merci! C'est vrai que ça éveille les sens.
2: Ah oui, il y a comme quelque chose de sexy là-dedans.
1: La voici

0: Ça a fait plaisir à bien des gens, ça. Marie-Michel, entre autres, a dit « Ah, oh, plus souvent possible, cette toune de feu! » Ça lui a fait vraiment plaisir de l'entendre. Brenda, waouh, waouh, waouh! Ça a rappelé des souvenirs à bien des gens. En compagnie aujourd'hui, je me rappelle, de Maxence Garneau et de Sophie Préjean. Puis Sophie, tu nous es arrivée avec cette question-là, puis c'est quasiment de la philosophie, ton affaire, mais je trouve ça super intéressant.
1: Bien, c'est parce qu'en fait, c'est la réponse, en fait, qui est très difficile, puis ça te remet un peu en question. C'est parce que moi, je me suis fait des amis toute ma vie. Mes plus vieilles amies, je les ai depuis que j'ai 13 ans.
0: OK.
1: Puis je les ai gardées. J'aime rentrer des gens dans ma vie. Je déteste les faire sortir. Fait que je suis plutôt économe. Mm-hmm. Mais mes amis, ils me connaissent pour toutes sortes de raisons qui sont différentes. J'ai des amis dans le métier. J'ai des amis qui n'ont jamais fait ce métier de leur vie, qui ne feront jamais, qui vivent très, très loin de chez moi, peut-être à 3 heures, 4 heures de chez nous, avec qui j'ai étudié quand j'avais un secondaire 2 ou alors à l'université ou encore à l'École nationale de théâtre. Puis là, je me suis dit... Écoutez, c'est qui me connaît le plus? C'est comme si j'avais eu des passages dans ma vie différents avant que je décide de faire ce métier-là, après que j'ai décidé de faire ce métier-là. Fait que là, j'ai fait, bien, c'est-tu mon père? Ma mère est décédée, mon frère aussi. Mon père est encore vivant, il va bientôt 83 ans. Probablement que lui, s'il était dans mon... C'est lui qui dirait, oui, bien, c'est moi qui te connais le plus.
0: Ouais.
1: Mais c'est pas, probablement pas vrai. Je m'excuse, papa, mais c'est probablement pas toi. Je t'ai caché beaucoup de choses.
2: Ouais,
1: il y a beaucoup de choses.
2: Ben, puis on partage pas tous avec nos parents. Ben puis les parties, puis le travail non
1: c'est
2: plus.
1: C'est-tu ma vieille, ma plus vieille amie que j'ai depuis l'âge de 13 ans, qui connaît tout de moi, puis que je vois pas si souvent que ça. Mais elle me connaît pas dans mon quotidien.
0: Ouais.
1: Tu sais, je suis devenue qui, dans le fond, là?
0: Oui, on change.
1: Aujourd'hui,
0: aussi.
1: À l'âge que j'ai, 60 ans et plus, ça, tu sais, fait probablement pas. C'est-tu celle à qui je téléphone un mardi matin et dis hey, on va-tu magasiner? Quelqu'un, on s'en va magasiner, puis pour qui, avec qui je suis jamais gênée de rien, de dire les choses, puis ça sort tout seul dans l'auto comme ça parce qu'on échange, tu sais. Fait que je n'ai pas nécessairement de réponse, mais je m'attends un peu à vous entendre là-dessus.
2: Mais aussi, la question devient, c'est dans quel moment qu'on est le plus soi-même?
0: C'est vrai, c'est bon.
2: Quand tu es entouré de ces gens-là que tu vas être... qui vont te connaître le plus, finalement.
0: Ouais.
2: Parce qu'il y a, tu sais, il y a des milieux où on se met un peu des masques, où on essaie d'un peu de se fondre dans le décor. Bien, pas se fondre dans le décor, là, mais de se mouler.
1: Ce que tu dis, mettons, sur les réseaux sociaux, c'est pas vraiment... C'est comme on envoie notre représentant.
0: C'est vrai?
1: Ben, un petit peu.
2: Sur les réseaux sociaux, c'est une partie de moi, mais c'est pas tout. Je montre pas tous mes épisodes dépressifs. Les gens qui m'écrivent me disent que je suis leur rayon de soleil. Je file plus souvent comme un nuage, là, mais
0: c'est vrai que tu veux. C'est vrai que t'es un rayon de soleil sur les réseaux sociaux. Mais toi, si tu te posais la question, Maxence, qui te connaît le plus?
2: J'ai comme le goût de dire ma mère, mais en même temps, c'est vrai. C'est elle qui me lit le mieux. Elle m'entend au bout du fil. Quand elle me demande comment ça va, je suis pas capable de féquer avec ma mère.
0: Ouais.
2: Mais en même temps, il y a des parties de ma vie où elle me voit pas. À l'école, elle m'a jamais vu à l'école, avec mes amis.
0: Maxence, qui te connaît le plus?
2: J'ai comme le goût de dire ma mère, mais en même temps, c'est vrai. C'est elle qui me lit le mieux. Elle m'entend au bout du fil. Quand elle me demande comment ça va, je suis pas capable de féquer avec ma mère.
0: Ouais.

0: vice-versa, parce que, mettons qu'elle répond au téléphone, puis elle a un petit ton. Je sais qu'elle m'écoute, là. C'est à Côte-Nord avec mon père, puis elle m'écoute. Mais mettons qu'elle répond, allô, oh. Puis là, je sens tout de suite, oh mon Dieu, il y a quelque chose. Ben, voyons, je ne te l'ai même pas dit, oui, mais je te sens. Tu sais, je suis tellement connectée à ma mère que je la sens. Et vice-versa, elle sait me lire. Mmh. Tu sais, quand je donne pas de nouvelles pendant quelques jours, elle sait, bon, il y a quelque chose qui va pas
1: bien
0: avec Julie.
1: Ah oui, OK. Ah oui, OK, d'accord.
0: Elle sait vraiment. Fait que je pense que c'est elle. En même temps, mon conjoint me connaît énormément.
2: Oui, bien, c'est sûr.
0: Vraiment, tu sais, ça fait 21 ans qu'on a le même quotidien, mais c'est
1: mais
0: vraiment dur, ouais.
1: Mais en fait, t'as raison, c'est une question philosophique. Il y a probablement pas de réponse. Moi aussi, j'aurais eu tendance à te dire mon conjoint.
0: Oui.
1: Mais probablement aussi qu'il y a des grandes parties de moi que Charles connaît pas.
0: C'est sûr.
1: C'est pas ben, toutes. Alors, j'aurais tendance à avancer. Peut-être que c'est moi qui me connais le mieux. Mais en même temps, je suis obligée de me dire, ben oui, dans une certaine limite, parce que moi, dans ma vie, j'ai eu besoin que les gens me parlent de moi pour mieux me connaître. Ah, parce que c'est pas vrai que j'étais la meilleure juge de moi-même. Mm. Parce que si je m'étais décrit auprès de toi, ben les gens m'auraient probablement pas deviné de qui je parlais.
0: Parce que ton discours je me faisais était tough.
1: J'avais une perception de moi-même qui était trop, peut-être, peu importe, trop dure ou trop... Ce n'était pas une image complète de moi.
0: Je comprends.
1: Fait que, tu sais, quelqu'un m'a dit un jour, laisse les autres te parler de toi. Puis absorbe tout ça, tu sais.
0: Es-tu bonne pour recevoir ça quand les autres...
1: Pas y'a pas, tu sais, franchement, tu sais. Parce que j'aurais pu aussi dire, ben ma psy...
0: Oui, c'est vrai, la psy
1: parce
0: me connaît
1: elle,
0: bien.
1: Elle connaît toutes mes zones d'ombre.
0: Ouais.
1: Mais elle connaît pas ma lumière, elle connaît pas non plus mon quotidien. Fait que c'est pas vrai que c'est cette personne-là. Ouais, elle connaît une partie... Fait que ça se peut qu'on est...
2: Nos psys, oui. Ils savent juste aussi notre partie de l'histoire, oui. Tu sais. Fait que des fois, je sais pas si ça leur donne vraiment une bonne perception de comment on agit ou on réagit, parce qu'on parle de notre ressenti, mais ça veut pas dire que les autres l'ont su de même, là.
0: T'as raison.
1: Oui.
0: Mais je pense qu'un bon psy est capable de départager. Tu sais, moi, je pense.
1: Oui.
0: Moi, je l'ai nommé souvent parce que tu connais Louise Sigouin. Moi, c'est elle que je consulte.
1: Ben oui, ah oui.
0: Quand je vais pas bien, je suis tellement chanceuse. Je l'ai connue avant. Je l'ai connue avant la télé.
1: Oui,
0: mais je pense que Louise, elle me voit rentrer dans son bureau, puis tout ça, on dirait qu'elle me comprend. Tu sais.
1: Ah oui. Hein.
0: Ah,
2: mais ça fait longtemps que ta voix.
0: Ça fait des années.
1: Ah oui.
0: Ah oui, ça fait, je pense.
1: Bien avant qu'elle fasse la télé.
0: Oui, oui, oui. Oui, ça fait 18 ans. Puis j'ai tellement évolué, là. Non, c'est pas vrai. J'ai travaillé sur bien des affaires. Mais bref, c'est une question vraiment philosophique très intéressante à se poser. Puis on vous la pose à vous aussi. Qui vous connaît le mieux? Est-ce que c'est des gens près de vous? Est-ce que c'est vous-même? La réponse, 11007 ou encore la bulle de conversation sur l'application Cogeco Média, en compagnie aujourd'hui de Sophie Préjean et de Maxence Garneau. On veut se jaser ça, puis on continue de le faire après Olivia Dean. Voici Man I Need, tout de suite à rythme.

0: excellente. Olivia Dean, Man I Need, qu'on vient d'entendre dans Génération J à rythme. On est là jusqu'à 18h avec Maxence Garneau et Sophie Préjean. Puis je le disais à la blague, mais c'est vrai que tu nous passes fort pour ton premier passage. Avec
1: c'est intéressant.
0: Oui, avec une grande question philosophique. Puis c'est drôle parce que tu disais que cette question-là, tu t'es mis à y réfléchir parce que tu prends soin de ton papa ces temps-ci.
1: Oui,
0: puis
1: oui,
0: c'est là que ça t'a comme...
1: Ben, c'est parce que je passe plus de temps que j'ai jamais passé avec lui. Et pourtant, on a vécu ensemble, là, toute, tu sais, jusqu'à l'âge de 20 ans, j'ai plus que l'âge, là. Puis après ça, ben, on se voyait comme un peu en visite, mais puis j'ai le sentiment qu'on se connaît beaucoup mieux maintenant. Puis,
0: je comprends.
1: Ah, les gens changent en vieillissant, deviennent un peu plus doux, un peu plus...
0: sensibles
1: indulgents aussi, bienveillants probablement aussi un peu. Puis c'est ça qui me fait dire, Colin, je le connais mieux maintenant. Puis je me confronte plus à lui aussi, il faut dire. J'ai plus ce temps-là. Là, puis on est heureux de savoir. Une chance qu'on a ça, tu sais. Alors, c'est ça qui me fait poser cette question-là, tu sais.
0: Très intéressant.
1: Puis là, j'y ai dit, pas de cachette avant de partir. Je veux pas que tu me fasses des cachettes. Ah. Je veux savoir les vraies choses. Si t'es malade, si tu vas pas bien, si tu vas bien, tu sais.
0: Wow.
1: Fait que là, il me dit tout.
0: OK.
1: Il me dit tout des choses qu'il m'aurait jamais dit avant.
2: Le canal est ouvert.
1: Jamais, là. Hey, jamais, là.
0: C'est beau, ce cadeau,
1: c'est ça. Oui, oui.
0: Ah, il raconte sa vie, là.
1: Oui, il raconte sa vie, là. Comme si, puis ma mère n'est plus là, puis mon frère non plus. Fait que c'est à moi qui raconte ça.
0: C'est précieux, ça.
1: Ah, c'est effrayant. Fait qu'on n'a pas la même relation du tout qu'on avait quand j'étais plus jeune. Puis, merci. Merci le ciel de pouvoir vivre ça avec lui.
0: Ah oui.
1: Parce que je vais avoir fait le tour de cette relation-là.
0: C'est très beau. Non, mais c'est très beau. Puis je comprends donc pourquoi ça a popé. Qui me connaît le plus sur Terre? Puis là, il y a plein de gens qui nous ont répondu. Il y a Nancy, entre autres, qui est au bout du fil. Salut, Nancy.
3: Allô, tout le monde.
0: Allô.
1: Allô.
0: Alors, on se pose une grosse question. Qui te connaît le plus, Nancy? Ça serait quoi ta réponse?
3: Mais moi, c'est ça que je disais tantôt. C'est on connaît des gens dans la mort ou dans la séparation. C'est comme moi, quelqu'un qui va me dire à moi qui me connaît comme s'il m'avait tricoté, c'est comme mal me connaître parce que ça m'insulte. On me connaît pas. Il y a des choses qu'on peut pas dire. Tu parles, Sophie, de ton père qui te raconte tout. Mais il y a des choses qu'on peut pas raconter. Parce que, un, ça va blesser. Deux, c'est comme la personne, es-tu vraiment prête à l'accepter ou quoi que ce soit? Puis, je lis beaucoup. Moi, je suis une énorme liseuse. Puis, je lis énormément de livres qui parlent que, sa mère est décédée. Là, on apprend des choses, des secrets, des affaires.
1: Puis, dans ce sens-là, ça révèle des choses, oui.
3: Oui, c'est ou même un enfant qui meurt ou puis là ben voyons, il vivait ça, comment ça, j'ai pas vu ça, je suis à côté de lui quotidiennement. Je sais même pas qu'il vivait ça. Alors moi c'est quelque chose que je pense qu'on par sécurité, on se garde tout un secret, on se garde tout notre petit jardin privé puis
0: t'as raison.
3: C'est simplement de la protection de soi-même et des autres aussi.
0: Wow, super intéressant. Ben, merci, Nancy, d'avoir pris le temps. T'es bien fine.
3: Bonne soirée.
0: Bonne soirée. Il y a plein de messages qui rentrent. Il y a Micheline, je pense que je vais te laisser le lire pendant la prochaine chanson parce que c'est très, très long. Elle dit que ça l'a interpellée, le droit au cœur, ta question. Continue de nous écrire 11007, qui vous connaît le mieux. Pendant ce temps-là, on va aller écouter Patrice Michaud qui travaille sur un nouvel album, j'imagine. Il a lancé une nouvelle tune récemment. On se croise les doigts. Pas encore de date de sortie. Voici Mécanique Générale. Puis dans les prochaines minutes, attention, on va jouer un quiz musical. Ça s'en vient après, Patrice. Tout arrive.

0: 17h20 minutes. Hey, ça m'a fait rire. Je me demandais si on avait un thème pour le quiz musical. Qu'est-ce que tu as proposé, Maxence?
1: J'ai proposé qu'on mette mon jingle. Il est assez bon.
0: Le quiz. Alors, c'est le quiz musical du King des Joe Connaissants de la musique en collaboration avec Ludique Québec. Je vous pose des questions, vous me laissez aller jusqu'au bout avant de répondre. Si vous avez la bonne réponse, vous dites votre prénom en guise de buzzer, OK? Alors, complétez les paroles suivantes.
2: Amène les tégards, on va jouer jusqu'à ce que tu partes. Parle-moi des choses drôles.
0: Sophie!
3: Vas-y. Parle-moi des choses plates. On va jouer jusqu'à ce que tu parles.
0: Oh, c'était proche,
3: ah,
0: hein?
3: C'est pas ça.
2: Parle-moi des choses drôles, parle-moi des choses plates. Qu'est-ce que tu veux, je veux pas que tu parles.
0: C'était quand même bon.
1: J'étais proche.
0: La juge est impitoyable.
1: Impitoyable.
0: Mélanie L. Robichaud a dit non.
1: Moi, j'avais oublié qu'il fallait nommer notre nom. J'allais chanter direct.
0: T'étais parti, toi, là. OK, la prochaine. Avec qui Whitney Houston voulait-elle danser?
1: With somebody. Maxence, with somebody.
0: Oui!
2: With somebody. I wanna feel the heat with somebody. Yeah!
0: Ça fait rire quand tu sens ta grosse voix. Yeah! OK, bravo. Un point pour Maxence. Quel film a popularisé la chanson suivante? On cherche le titre en français. C'est quoi le film?
3: Oui, c'est la poterie.
1: Mon fantôme d'amour.
0: Oui, c'est ça! Avec Patrick Swayze et Demi Moore.
3: Tu voulais le titre en français?
0: Oui, je sais pas pourquoi. C'est ça qui est écrit.
3: Ah, OK, le titre du film.
0: Oui.
3: Le titre de la toune. Non, je vais y arriver, tu vas voir. À un moment donné, là, je vais comprendre.
0: Des bonnes. Vous êtes qui, vous? OK, quel chanteur accompagne Diana Ross sur la chanson suivante? Il y a eu des problèmes de santé.
3: Oui, je sais c'est qui. Je le vois, sa fille.
0: Oui.
3: Là, c'est ça l'affaire, là. Voyons. Oh, my God.
1: C'est Lionel Richie.
3: Oui!
1: Je ne savais pas avec la toune, mais Sophie me supplie des indices. On va lui donner le point.
0: On donne le point. Non. Elle fait comme tout le travail.
3: Oui, c'est ça, tu sais, je te parle de sa fille. Ça va bien, mon affaire. Pas de nommer son... Lionel
0: Richie, exactement. OK, de quelle chanson proviennent les paroles suivantes? Attention, il faut que je lise. Ce sera pas long, c'est sur l'autre page. Hop, là, j'ai déchiré la page. Hey, tout va bien. C'est quoi? Excuse-moi. OK. Que mes draps se souviennent de nos matins livides, que le sang de mes veines se fige ou bien se vide.
3: Sophie!
0: Oui?
3: Tu veux quoi, le titre ou la chanson?
0: Le titre.
3: C'est Je t'oublierai.
0: Oui!

0: Ah, ça, c'est bon en peine d'amour en char.
1: C'est vrai, en broyant.
0: Moi, j'ai jamais eu de chum, mais j'ai souvent des peines d'amour.
1: Hey, mais c'est un bon sujet, ça. Les bonnes tounes pour broyer sa peine d'amour. Bon. T'as raison, on va se faire de quoi là-dessus.
0: Certain.
1: OK, de quelle chanson s'agit-il? On fait jouer une seconde de la chanson. Écoutez bien.
0: Hey. Footloose?
1: Non.
0: Non. Hey, c'est dur!
1: On a
0: une seconde!
2: Voyons. Ah oui!
1: Moi, c'est pas
2: ça,
1: c'est ça. Non, c'est pas ça.
2: Ah! Ah!
1: Tu vas l'avoir, tu vas l'avoir.
2: Wouh!
1: Catherine in the Waves a dit I'm walking on sunshine. Sophie a dit walking on sunshine. Ça, ça me fait rire. OK, fait qu'il n'y a pas de point là-dessus, je pense.
2: Je pense pas, non.
1: Je pense que non. OK, traduisez les paroles suivantes pour trouver le titre de la chanson. Je vous le fais en français, c'est okay. En anglais, OK? S'il te plaît, reste. Je te veux. J'ai besoin de toi, mon Dieu. Ne prends pas ces belles choses que j'ai.
0: Hein, je suis pas bon, moi, en traduction en anglophone, là.
2: En anglophone, par exemple, c'est la plus dure, c'est le
1: seul.
2: Mais oui, mais OK.
1: S'il te plaît, reste.
0: Please stay. Oui. Please stay.
1: Je te veux.
0: I want you.
1: J'ai besoin de toi.
2: I need you.
1: Mon Dieu.
0: Please stay.
2: God.
0: I want you.
1: My God. Ne prends pas ces belles choses que j'ai.
2: Don't take
0: my beautiful things.
1: Alors, c'est Benson Boone avec Beautiful Things.
0: Ben,
1: dernière question.
0: Benson Boone,
1: il est à Sophie, c'est quoi ton animal préféré, Sophie?
2: Le chien.
1: Le chien? OK, bon, je vais faire le son de cet animal-là pour vous faire deviner la dernière chanson du quiz. Oh boy. Oh mon
0: Dieu.
1: Tu
0: vas le faire en Japon?
1: Ben oui, j'ai pas le choix. Oh, c'est niaiseux. Attends, cette chanson-là, c'est pas évident. Pouf, pouf, pouf, pouf, pouf, pouf, pouf, pouf, pouf, pouf, pouf, pouf.
0: Hein?
1: Ouf, ouf, ouf, ouf, ouf, ouf, ouf. Hey, mon Dieu, elle est pas évidente. Ah, Mélanie est contente, là, la productrice.
2: Ah, c'est la toune de Ed Sheeran.
1: Oui! Oui!

0: Hey, ça se dit mal, wouf, wouf.
1: Wouf, wouf, wouf. Je savais pas quoi dire. Alors, qui gagne? 3 points pour Maxence, 2,5 pour Sophie. Oh, c'était serré.
0: C'était serré.
1: La victoire pour Maxence, bravo. Dans les prochaines minutes, on s'en va, entre autres, en musique avec du Britney Spears. Ouh. On a la personne gagnante pour Disneyland de Paris, ça s'en vient. Et on va parler également de sexe dans les prochaines minutes. Bougez pas.
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3: Ici Caroline Scott, voici vos nouvelles locales. Le séisme au Panama nous rappelle que la Terre peut trembler sans prévenir. Sans céder à l'inquiétude, comment peut-on se préparer? C'est justement l'objectif de la Grande Secousse, le plus important exercice de simulation de tremblement de terre au monde. Ce soir, au TVA Nouvelles, incursion au Centre des mesures d'urgence avec le coordonnateur du Bureau de la sécurité civile à Gatineau. Les acteurs du développement social de l'Outaouais sont réunis aujourd'hui et demain à Gatineau pour le troisième grand rassemblement pour le développement social de l'Outaouais. L'événement vise à faire le bilan des avancées réalisées depuis 2023 et à définir les priorités pour les prochaines années. La rencontre marque également le lancement de la nouvelle planification stratégique de l'organisation. Et une première rencontre du comité de bon voisinage a eu lieu la semaine dernière par Santé Québec Outaouais avec les résidents du secteur à proximité du projet de futur centre hospitalier affilié universitaire de l'Outaouais. Ce comité aura pour but de mieux communiquer les étapes des travaux du futur hôpital, notamment les activités de déconstruction et de décontamination du site. Plus de détails et d'autres nouvelles, tvagatineau.ca.
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4: Autoroute 50, c'est principalement avec l'embranchement avec l'autoroute 5 où on a de la difficulté. Par la suite, on a un peu de friction, mais ça reprend rapidement. Traverser des ponts, c'est pas si mal à cette heure-ci. 5 vers Ottawa, on est entre Saint-Joseph et Boulevard du Casino. Des allumetières, ça concerne le secteur des carrefours giratoires. Saint-Joseph pour atteindre l'avenue du pont. Si vous voyez quoi que ce soit, texto 11007. 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
19: Sommaire de la période, les fraudeurs qui n'ont pas réussi à marquer de points. Une des meilleures occasions de marquer, ça a été par le capitaine des fraudeurs, Charles Latan. On va à la reprise, Marc.
3: Et oui, Pierre, encore Charles Latan qui envoie un hyper trucage conçu avec l'intelligence artificielle. Il y aura pénalité pour tentative de fraude et ça n'ira pas plus loin. Chapeau à la défense qui a vérifié l'info via une source officielle, Pierre.
19: Absolument, Marc, et les fraudeurs vont continuer de patiner et déguiser leur tactique. Donc, restez vigilants. On va à la pause.
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0: Bon retour à la maison, tout le monde. On est contente de vous accompagner. On est là encore jusqu'à 18h avec Maxence Garneau et Sophie Préjean. Et là, on va parler de sexe.
1: Ooh.
0: Oh, que oui. On s'est dit un petit mardi pluvieux. L'être de même, ça a besoin d'un peu de piquant.
2: Faut se recrinquer un peu.
0: On va se recrinquer, le Québécois. Est-ce que vous connaissez la cartographie du plaisir de votre partenaire?
2: Hein?
0: Ça, c'est un exercice qui est suggéré par une sexologue qui dit qu'on devrait tous faire ça, que vous soyez dans une nouvelle relation. Là, je te regarde, je sais que tu as une date à soir,
2: mais oui.
0: C'est peut-être une activité.
2: Je vais faire ça.
0: Ou dans une relation qui dure depuis plus longtemps, elle recommande de faire ça. C'est comme une carte du corps de l'autre où on identifie chaque endroit que l'autre aime. Mais là, on y va vraiment dans le détail de la façon qu'il aime être touché. Est-ce que là, t'aimes ça, par exemple, que je pince, que je flatte ça, que je lèche ça? Je vous dis n'importe quoi, là. Mais
2: je pense que c'est
0: pas n'importe quoi. Je jasais là-dessus, mais oui, c'est vraiment ça. Donc, on recommande, si ça vous tente de faire la cartographie du plaisir, on s'accorde un bon 30 à 45 minutes. Puis là, on dit, mettez-vous pas tout nu. Le but, c'est pas que ça débouche nécessairement à une relation sexuelle. C'est vraiment juste un
2: éducatif.
0: Oui, c'est éducatif. C'est un exercice de curiosité vers l'autre. Donc, on s'habille en mou, on s'installe loin du téléphone, on veut pas de distraction, puis on se concentre vraiment sur l'autre. On peut faire un petit dessin du corps, carrément, de l'autre. Et ensuite, on y va graduellement. On recommande de commencer par les zones neutres, comme les mains, les épaules, le cou, le dos. Et là, on fait nos petits tests. Puis on dit, tu sais, on peut gratter, on peut flatter doucement, on peut appuyer plus fort, mais on peut aussi ajouter des accessoires, comme des plumes.
3: Oui, flatter
0: le cou avec une petite plume, ça peut être le fun. De l'huile aussi, on peut y aller là-dedans. Du cuir, tu sais, tout dépendant de ce qui vous allume. Exactement. Et on recommande de passer de 2 à 3 minutes par zone. Fait que là, mettons que tu taponnes les mains, là. Mais tu sais, 2 à 3 minutes.
2: Si tu taponnes mal, c'est long. 3 minutes.
3: 3 minutes, c'est très long.
0: C'est
3: quand
0: long.
3: Quelqu'un ne sait pas taponner.
2: Non, mais...
3: Moi, j'ai pas mon principe que t'es pas obligé d'attendre toi. Pour trouver ça plat.
0: Mais le but, c'est de dire, justement.
2: Oui, comment t'aimes ça?
0: C'est de dire, hey, non, arrête de me pincer de même, ça me fait mal.
3: Okay, oui.
0: Mais tu sais, d'aller plus dans la
3: peut-être de chercher aussi.
0: Oui.
3: C'est pas parce que t'aimes pas pincer, que t'aimes pas effleurer. Ou je ne sais trop. Puis des fois, c'est zéro.
0: Oui,
3: des fois, il
0: n'y
3: a rien qui sort de ça, mais t'aimes peut-être plus effleurer ou je ne sais trop quoi.
2: Moi, je suis tellement chatouilleux, là. Des fois, c'est pas évident dans l'intimité.
0: Non,
2: mais. Ben oui. Je pars à rire. Oh, mettons qu'on se colle devant la TV, là, des flatouilles, là. Ah, oh, mon Dieu. Dans le cou, là. Ah, oh, je me tortille de tout bord, de tout côté. Ça me chatouille
0: ça
2: trop.
0: Ça chatouille.
2: Mais oui.
0: Oh, c'est plate, ça. Moi, j'aime tellement ça, me faire flatter, moi.
2: Ah.
0: Tu sais, mettons, on regarde la télé collée, là, une main dans les cheveux.
3: Oui.
0: Hey, moi, ça, j'aime ça.
3: Oui,
0: là.
3: On aime ça beaucoup, ça.
0: Ah oui, toi aussi, hein.
3: Oh, la nuque.
0: La nuque, toi, c'est là que ça se passe.
3: Beaucoup, la nuque. Je sais pas pourquoi, mais oui. T'sais, quand j'étais jeune, j'avais les cheveux longs, puis j'aimais ça qu'on me brosse les cheveux. C'est limite gênant quand tu vas à chaque coiffeuse. Parce que là, c'est comme un petit moment. Faire attention à ces choses.
0: Mais se faire masser la tête.
3: C'est ce que je veux dire.
0: Mais oui.
3: C'est une zone sensible. Je comprends.
2: Se faire jouer, oui, dans le fond de la tête. Se faire gratouiller.
0: Non.
2: Ça, c'est le fun.
0: Ah,
2: ça,
0: oui.
2: Ça me chatouille pas. Ça, j'apprécie. Mais moi aussi, je suis le coiffeur. Là. Le moment du lavabo, là. Ça, c'est le fun.
3: Oui,
2: je pourrais m'endormir là.
3: Ah oui,
0: c'est un beau moment. Tu sais, il y a des head spas maintenant qui existent. J'ai jamais essayé ça.
2: Moi non plus.
0: Je rêve d'y aller.
3: C'est juste la tête.
0: Si tu te fais juste masser la tête, puis il y a comme des jets d'eau, toutes sortes de forces, tu sais. Ça a l'air extraordinaire.
2: Oui, j'en vois tout le temps sur TikTok. Ça a l'air le fun.
0: Oui, on essaiera ça à un moment donné.
3: Oui.
0: Mais bref, en tout cas, est-ce que c'est le genre d'exercice que vous seriez game d'essayer de faire la cartographie du plaisir de votre partenaire?
3: Oui, mais il faudrait que le téléphone soit loin, le téléphone cellulaire loin et éteint.
0: Oui.
3: Parce que sinon, c'est limite, ben là, ça marche pas.
0: Ben non, ça devient...
3: Oui, c'est ça. Faut que tu plonges dans cet exercice-là pour que ça donne quelque chose.
0: Ben non,
3: ça...
0: si l'autre pogne son téléphone, c'est insultant.
3: Non,
0: là.
3: Non.
0: c'est pas une bonne idée.
2: C'est vraiment intéressant. Ça se peut aussi même que toi, t'en découvres, tu sais, de nouvelles zones que t'as jamais su que c'était orogène pour toi. Là,
0: oui,
2: là,
0: c'est ça.
2: Une découverte.
0: Exactement.
2: Toi, Julie?
0: Ben, j'aimerais ça. Je pense que mon chum, je sais que mon chum écoute, mais...
2: Un petit message subtil pour votre...
0: Mais non, je trouve que c'est un exercice qui est vraiment intéressant. Puis apprendre à se connaître mieux. Tu sais, on parlait tantôt qui nous connaît vraiment bien. Mais ça, c'est une façon aussi de connaître mieux l'autre, mais par ses sens. Alors, bref, si ça vous tente de l'essayer, cet exercice-là existe. Quelle est la partie... qu'est-ce en fait... Voyons, je vais le dire comme il faut. Mélanie, tu me montres des affaires. Ah oui, qu'est-ce qui vous irrite et qu'est-ce qui vous allume quand votre partenaire vous touche? C'est ça la question, s'il vous plaît, que je pose? OK. Alors, si ça vous tente de répondre, 11007 ou encore par la bulle de conversation de l'application Cogeco Média. Pendant ce temps-là, on va aller écouter les trois accords et Cœur de pirate. Ils sont en nomination au prochain gala de la disque pour chanson de l'année, en nomination comme groupe de l'année également. Voici toujours les vacances. Là, voici tout de suite dans Génération J à rythme.

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7: 17h43 minutes. Qu'est-ce qui vous irrite et qu'est-ce qui vous allume quand votre partenaire vous touche? Les cheveux, ça revient beaucoup. Oui. Hein? Il y a bien des gens qui aiment ça, se faire masser le cuir chevelu. Il y en a d'autres qui détestent ça, par exemple. Bonjour à Cynthia. Oui. Elle dit, moi, le lavabo au coiffeur, le massage de tête, ça me tape sur le gros nerf.
8: Hey, mais ça, ça m'étonne. On dirait que c'est la première fois que j'entends quelqu'un dire ça.
7: Mais tu sais quoi, c'est quand même intime.
8: Mais c'est vrai que c'est intime.
7: T'sais, peut-être que ça... Moi, j'avais une amie qui était coiffeuse, puis c'est elle que j'allais voir pendant un certain moment, mais je trouvais ça bizarre que mon ami me taponne la tête. Comprends-tu ce que je veux dire? Oui, on dirait que j'aimais ça quand c'est un coiffeur, tu sais, que c'est son rôle de coiffeur, mais là, on dirait que ça me mêlait. On dirait que c'est mon ami qui me flatte les cheveux. Je trouve ça limite bizarre.
8: Ben, moi, mon meilleur ami Hubert, avec qui je suis allé à Paris d'ailleurs, lui, des fois, il me dit, ah, masse-moi donc la tête. Il adore ça. Puis moi, ça fait que j'y joue dans la crinière.
7: Ah, oui. Ben oui, c'est correct. Moi, c'est bien correct.
9: La personne qui te masse, à la masse avec sa personnalité aussi. Là.
7: Oui.
9: Des fois, au lavabo, c'est une, puis tu es habitué avec une, puis là, tout d'un coup, il y en a une autre. Pas du tout pareil. Beaucoup plus vigoureuse, plus dynamique. T'sais, c'est comme, tu apprends autant à te faire masser qu'à recevoir.
7: T'as raison.
9: Tu comprends. Hein?
7: Puis il y a une chimie là-dedans aussi. Oui, dans le toucher.
8: Mais tu sais, au lavabo, là, quand après ça, il t'essuie les cheveux, puis là, des fois, ils te mettent la serviette dans les oreilles. Moi, ça, c'est le bout qu'on dirait que ça me rentre trop dans l'intimité. Ça, quand... Non, mais vous vivez ça, vous autres aussi. Là. Je suis pas tout seul qu'on me rentre le doigt dans les oreilles. Là.
9: Dans les oreilles là.
7: Il t'enlève les petites gouttes.
8: Oui,
7: là.
8: Oui, ça, je comprends. Des fois, ça me saisit.
9: C'est très drôle.
7: Mais là, on parlait tout à l'heure de cartographie du plaisir entre partenaires, évidemment. Moi, je pense que mon chum serait le genre d'affaire qui serait game de faire. Je pense que oui. Toi, Sophie, ton chum serait...
9: Faudrait que j'insiste.
7: Ah oui, hein?
9: Je pense. On partirait de loin. Là. C'est comme, ben oui, avec ça. T'as lu ça où, là? Un peu cette attitude-là. Mais je serais capable de le gagner, je suis sûre.
7: OK. Mmh.
9: Puis, parce qu'il est willing, Charles.
7: Puis si je vous pose la question, qu'est-ce qui vous irrite, à part la petite serviette dans le creux de l'oreille, là? Qu'est-ce qui vous irrite dans le toucher de l'autre et qu'est-ce qui vous allume?
8: Ben moi, des fois, là, quand quelqu'un me prend la main, des fois, on dirait que nos mains ne fitent pas. Ben moi, c'est parce que vous êtes stable dans vos relations. Moi, j'en passe plusieurs. Mais j'ai fait bien des auditions, comprenez-vous? Puis des fois, tu te promènes, puis la main, on dirait que ça ne fit pas, elle n'est pas à bonne hauteur. Puis là, il veut t'apprendre, mais tu es inconfortable. T'sais, c'est comme.
7: On dirait que ça veut dire beaucoup, ça.
8: Oui. Oh. Pour moi, c'est tout le temps un signe.
7: Oui.
8: Ça marche
7: comprends.
8: Pas. Ouais. Sinon, qu'est-ce que. Ça fait que ça, c'est la partie qui m'irrite. Sinon, moi, tu sais, comme te faire toucher les hanches.
7: Oui.
8: Quelqu'un qui arrive par derrière,
7: c'est le fun.
8: Qui te prend la hanche, puis là, qui te donne un petit bec dans le cou, ça j'aime bien ça. Avis aux auditeurs qui nous écoutent.
7: Les auditions sont ouvertes. Toi, Sophie?
9: Moi, j'aime une main incarnée. Tu sais, quelqu'un qui fait ça en écoutant la télé, puis qu'à un moment donné, il se rend plus compte de ce qu'il fait, là, ça m'irrite là, profondément. Fais-les pas.
8: Ouais.
9: Ou fais-les avec quelque chose dans la main.
7: Une intention.
9: Avec quelque... Oui.
7: Ouais.
9: Quelle qu'elle soit, tu sais, tu comprends?
7: Je comprends.
9: Tu sais, juste un petit rond, là, à un moment donné, ça use, là, j'aime pas ça.
7: Non.
9: Ce que j'aime, des fois, c'est nono, c'est juste dans l'auto. C'est dans la voiture, je mets toujours ma main sur la cuisse de Charles.
7: Oh.
9: Puis, peu importe où on s'en va, ça, c'est comme un petit moment.
7: Oh, ça,
9: c'est vraiment un petit moment.
7: Dans le moment kid ground.
9: Oui. Puis si je le fais pas, il vient chercher ma main.
7: Ah, c'est vraiment cute.
9: Oui. Fait que ça, bon, ça y est, je l'ai dit.
7: C'est très beau.
9: Toujours à la radio.
7: Mais c'est pas compromettant.
9: Non,
7: c'est très beau.
9: C'est un beau moment.
7: OK, moi, maman qui m'irrite, mais là, je le salue, il m'écoute. Des fois, moi, j'aime ça me faire masser, mais mon chum, tu sais, on parlait tantôt de. Il y a des gens qui ont un élan plus sportif.
9: Oui.
7: Mon chum, il est fort. Puis quand il masse, tabarouette, on dirait que je fais en deux dans lui, tellement. Mais oui, puis lui, il pèse fort. Tu vois, t'as plein de nœuds, je t'enlève les nœuds. Mais oui, mais moi, je veux juste me faire flatter dans le fort, tu sais. Fait que ça, mais me faire allumer, moi, quelqu'un qui m'embrasse puis qui me tient la tête. Oh, ah, ça, là. Oui.
2: On aime ça, ça.
7: Oh, ça, tu vas m'embrasser longtemps, là. Ça, ah, c'est, oui. Oui, voilà.
8: Ça,
7: c'est
8: beau, mon Dieu,
7: on se donne plein d'idées. Hein?
8: Ça stimule pour un mardi.
7: C'est un gros mardi. Hey, dans les prochaines minutes, ça aussi, ça va être stimulant. On donne le voyage à Disneyland Paris. Ça s'en vient tout de suite après Raffi. On écrit sur les murs à rythme. On écrit.

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1: Oh mon Dieu, c'est tellement excitant!
2: Tellement!
1: Il y a quelqu'un qui va remporter son voyage pour 4 personnes pour Disneyland Paris. Là, ce qu'on va faire, on va téléphoner directement à cette personne. Mon Dieu, je suis excitée pour eux autres. On fait des finalistes, vous le savez, dans toutes les émissions de La Grille, c'est pas compliqué. Puis on va poursuivre à compter de demain dans Les Filles du Lunch avec Marie-Ève Janvier et Isabelle Racicot cette semaine. Est-ce qu'on a une sonnerie? OK. Imagine le petit cœur qui doit débattre.
2: Ben, oui. Tellement.
3: Oui, allô?
1: Bonjour, est-ce que je pourrais parler à Alejandra González Arambula?
3: Oui, c'est moi!
1: Oh, oh, Alejandra, tu t'en vas à Disneyland Paris!
2: Oh my God!
3: Oh, vraiment, je suis très contente.
1: Oh, oh, je suis contente pour toi! Rappelle-nous avec qui tu vas y aller.
3: Avec mes deux filles et mon mari.
1: Oh, félicitations!
2: Bravo!
1: Hey, quand est-ce que tu vas leur apprendre la bonne nouvelle?
3: Je ne sais pas.
1: Je te pose trop de questions. Hey, je veux juste te rappeler, Alejandra, c'est un voyage, donc oui, pour 4 personnes. Ça inclut les vols, aller-retour, Montréal, Paris, Charles de Gaulle, tous les transferts, les repas, 2 nuitées à Disneyland Paris. T'as aussi une nuitée au Novotel, les Halles à Paris. Et tout ça, c'est en collaboration avec Voyage Bergeron. Le forfait est d'une valeur de 13 000 $.
2: C'est incroyable.
3: Wow! Oh, merci. Merci beaucoup. Vraiment. Oh, je suis nerveuse.
2: Ah, ben, je comprends.
1: Mais là, tu peux être juste heureuse parce que tu as gagné officiellement. Merci, Alejandra. Puis tu nous tiendras au courant de ce beau voyage-là.
3: D'accord, oui. Okay. C'est sûr, je veux le dire.
1: OK, parfait. Ben, merci beaucoup. Bonne soirée. Puis on te laisse aller annoncer la bonne nouvelle.
3: Yes, oui. Merci.
1: Salut,
3: beaucoup.
1: Bye bye. Et puis je vous rappelle qu'en plus, Sébastien Benoît vous accompagne. C'est vraiment un prix extraordinaire. Donc dès demain, on recommence à faire d'autres finalistes, notamment dans Les Filles du Lunch. Hey, ça a été vraiment le fun, mes amis.
2: Tellement.
1: Très agréable. Un beau show. Sophie Préjean, c'était ton premier passage. Tu vas revenir.
4: Oui, avec plaisir.
1: Yeah. Maxence, tu vas revenir aussi.
2: Ben, c'est sûr que je vais revenir.
1: T'as bien d'affaires. demain, je vous rappelle que c'est Julie Ringuette qui sera là. Elle va nous expliquer pourquoi son chum a tout haï du party pour de ses 40 ans qu'elle lui a organisé.
2: Oh mon Dieu, ça doit être décevant.
1: Il a tout haï. On va savoir pourquoi. Jean-François Guévremont, alias Rita Baga, sera là également. Un gros merci à toute notre équipe. Merci, Étienne, à la réalisation de cette émission. Merci à ma belle Kiki, qui revient de Paris, qui est aux caméras. Merci à Justine, qui revient de la Gaspésie, qui est aux réseaux sociaux. Et Mélanie Elrobichaud, à la production de cette émission. Et dans les prochaines minutes, c'est Caroline Turner qui s'en vient pour 18h, les hits. Puis nous autres, on se reparle demain à 16h. Salut tout le monde, bonne soirée.
4: Bye.
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6: 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L'heure de pointe se termine avec de belles améliorations sur le réseau routier de l'Outaouais. Présentement, on le voit avec les différentes artères principales. Quoi qu'on garde un peu de friction pour la 5 en direction d'Ottawa à partir de boulevard du Casino. Des allumetières revient ouvert. Saint-Joseph, il y a encore du ralentissement pour atteindre l'avenue du pont. Si vous voyez quoi que ce soit se produire, un accident, un accrochage ou simplement un ralentissement, faites-nous signe par texto 11007 pour nous rejoindre. 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
1: Je reviens complètement ressourcée de mon long week-end de l'Action de grâce, quitter la métropole, le train-train quotidien tellement actif pour me rendre dans le bois, en Beauce, à Saint-Simon-les-Mines. Ma sœur vit là, on est vraiment aux antipodes là, dans notre style de vie. Puis quand je vais chez elle, je dors, je dors. On a aussi fait des activités d'automne, d'Halloween, randonnée, cueillette de citrouilles, labyrinthe dans un champ de maïs pour après ça rentrer à la maison, regarder un film d'horreur. Dans les hautes herbes, ça se passe justement dans un champ. Une chose qu'on a regardé le film après avoir fait l'activité. Et vous, quel a été votre moment fort de la fin de semaine? Textez-moi ça sur le 11007 ou encore la bulle de conversation de l'application Cogeco Média pendant qu'on écoute
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1: Bien sûr qu'on va revenir sur l'actualité musicale et culturelle de la fin de semaine. Il y a vos prédictions astrales également dans l'heure de 21h pour la journée de demain. Et quand je vous dis que c'est la chanson la plus demandée, elle est toujours numéro 1 du top des tops les dimanches à 9h sur les ondes de rythme. C'est Choose in Texas.

week-end de l'Action de grâce, réunion de famille pour plusieurs sur le 11007, dont Irine Dubois de Sherbrooke qui m'a texté. Ouais, on se réunit comme peut-être 4 fois par année. Les cousins, cousines, puis il y a toujours durant ce long week-end. C'était belle fun de bruncher toute la gang. Merci pour ce partage. Dans les prochaines, je vous réserve une toune qui va venir contrer ce temps maussade, Sky Full of Stars. D'abord pour toutes les célibataires au Québec et fiers de l'être, c'est Flowers, Miley Cyrus.

0: Le souvenir du jour, Rick.
1: Je vous fais retourner dans le temps des cheveux crêpés à la Madonna. Son premier album en 1983, éponyme, qui a connu plusieurs succès, oui, mais le premier titre à atteindre le top 5 du prestigieux Billboard Hot 100 aux États-Unis en quatrième position, c'est la chanson Lucky Star. La voici à rythme.

0: Marilène à Blainville, c'est quoi ton moment fort de la fin de semaine?
1: On fêtait les 80 ans de ma maman et on a fait une soirée en fait au balcon Montréal, disco, et puis toute génération confondue, donc elle était bien contente de retrouver ses chansons de quand elle était jeune, puis elle dansait, tout ça, donc c'était vraiment une belle soirée.
0: Ah, c'est clair, place à la nostalgie, hein, quand on change de décennie, fait que tu sais, chacun peut y trouver son compte, puis danser
1: en masse. Exactement. C'est beau de voir l'énergie à 80 ans. C'est ça, tout le monde qui a cette forme-là, là, d'être capable de danser et d'apprécier encore tout ça. Là, c'est des beaux moments.
0: Tant mieux. C'est sûr que c'est beau de voir nos parents encore en forme pour des années à venir. Je te le souhaite. C'est quoi le nom de ta maman?
1: Carole.
0: Mais bonne fête encore à Carole. Puis je te remercie beaucoup d'avoir pris le temps de me jaser.
1: Merci, Téphine.
0: Bye. L'occasion de danser, vous l'aurez au retour avec Shakira, Burna Boy, Die Die. J'ai dit Ed Sheeran également et on va tourner la roulette des hits. Oui, pour jouer ensemble, restez là.
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1: Le concept est simple. Je vous donne trois informations concernant cette star et vous devez deviner de qui il s'agit. Premièrement, elle est la première artiste de l'histoire à avoir placé ses 5 premiers singles en haut du Billboard Hot 100. Deuxièmement, elle possède une maîtrise de 5 octaves et dans le Guinness World Records, on l'appelle Songbird Supreme. Et troisièmement, le 1er novembre, elle va se réveiller puis gagner des millions pour les semaines à venir. De qui il s'agit? Textez-moi votre réponse sur le 11007, la bulle de conversation de l'application Cogeco Média, puis elle s'en vient en musique. Tiens, Shaggy veut rajouter un indice. Fait dire que c'est pas lui, à rythme.
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0: Caro Turner avec vous ce soir et comme tous les soirs dans 18h les hits pour mon grand plaisir. J'espère le vôtre aussi. Ben, en tout cas, si je me fie sur le 11007, plusieurs personnes ont participé au Hit à la Star. Stéphanie Lausière, je te répète quelles sont les trois informations concernant cette star. D'abord, elle est la première artiste de l'histoire à avoir placé ses premiers singles en haut du Billboard Hot 100. Ensuite, elle possède une maîtrise de 5 octaves dans le Guinness World Records. On l'appelle Songbird Supreme. Et le 1er novembre, elle va se réveiller et va faire des millions pour les semaines à venir. De qui il s'agit, ma belle Stéphanie?
1: Mariah Carey.
0: C'est pas de réponse. T'as senti déjà en mode Noël, toi?
1: Je laisse passer l'Halloween, mais pas mal tout de suite après, j'embarque sur le mode Noël.
0: Ah ouais, mettons le lendemain comme elle?
1: Non, moi, je suis plus, deuxième semaine.
0: OK, c'est bon, ça. Ben, on va filer toutes sortes d'émotions avec elle parce qu'on se la tourne maintenant avec Emotions. Arrête, je te souhaite une belle soirée.
1: Ben, merci à toi aussi.

0: fin de semaine, Paul Arcand au show de Céline. Pourquoi il était assis puis qu'il avait une face indifférente, il l'explique dans sa revue de presse d'aujourd'hui sur l'application Cogeco Média. Le même soir, ma collègue, amie Annie Kim Plante était là. Salut!
1: Allô!
0: Toi, tu l'as pas mal plus vécu comme le gars en arrière de Paul qui est un fan fini.
1: Ah, clairement, moi puis Paul, on n'avait pas la même énergie cette soirée-là. Là. Moi, je dansais, je sautais, je criais.
0: Mais ce qui est fou, c'est que sans savoir, les billets que tu avais achetés, ouais, c'était première rangée.
1: On était tellement dans l'excitation pour acheter les billets qu'on pesait sur tous les pitons en même temps. Puis à un moment donné, on a réussi à avoir deux billets. Puis c'est deux jours plus tard qu'on s'est dit, hey, on est assis où? Mmh. On a vu, on s'était écrit première rangée.
0: Hey, c'est sûr, tu capotais. J'ai vu tes photos, tes vidéos, des ice contact.
1: Oui, j'ai eu plusieurs ice contact avec Céline. Là. C'était ma bestie. Là. J'étais seule avec Céline cette soirée-là et je chantais avec elle.
0: Oh mon Dieu! Mais toi, tu dois être sur un nuage maintenant que t'es revenue. Là.
1: Vraiment, là, je l'ai vu souvent, Céline, en show, mais là, son retour qu'on ne savait pas, qu'on espérait, on ne savait pas la dernière fois qu'on l'a vu, que c'était là, peut-être la dernière fois. Là, il y avait cette excitation-là. Elle était belle à voir. Elle était contente. Après chaque chanson, elle souriait puis elle regardait son équipe comme « Yes, on l'a eu! » Elle était fière d'elle.
0: Mmh. On est des millions à t'envier, Annie Kim. Ça va pas compenser, mais on écoute une toune de Céline au retour?
1: Mais c'est en une,
0: ah,
1: mais oui!
0: Mettons des mots qui sonnent. J'ai ça en réserve à rythme. Restez là.
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Posé est notre artiste du mois d'octobre. En lice pour les prix Rythme, on l'a reçu en entrevue dans Génération J jeudi passé. Vous avez manqué ça ou voulez le réentendre? C'est disponible sur l'application Cogeco Média qui est gratuite si c'est pas téléchargé encore. Ludovic Bourgeois à l'instant et Caen s'en vient avec la plus populaire de Rythme.

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la une dans deux chansons. Évidemment, on va parler du départ de Jean-Luc Mongrain. Ça a créé une onde de choc hier, donc à l'âge de 75 ans, des suites d'un cancer, parce qu'il n'a jamais parlé publiquement de, tu sais, oui, de son intimité, garde ça pour lui, mais tu sais, de son état de santé. Alors, il y a eu une pluie d'hommages sur les réseaux sociaux. On le fera à la télé également. Je vous en reparlerai. Puis également, ben, c'est quoi la scène qui m'a le plus marqué de lui? Restez là.

0: Hier, onde de choc là, dans le milieu culturel québécois du journalisme, alors qu'on a annoncé le décès de Jean-Luc Mongrain, le coloré personnage animateur qui s'enflammait avec saute d'humeur, fougue, en tapant sa table pour divers sujets dont on se rappellera tous les 17 du Hautagne. 6 minutes de monologue, il a révolutionné la façon d'informer. Il a été un mentor pour plusieurs. Les filles du lunch en ont parlé ce midi. Marc-Claude Savard, Marie-Ève Janvier, si vous voulez rattraper ça sur lerythmefm.com. Évidemment qu'il y a eu une pluie d'hommages au niveau culturel, mais également politique sur les réseaux sociaux. Et d'ailleurs, TVA a annoncé la rediffusion de l'épisode de La Vraie Nature, le mettant en vedette ce jeudi, 21h. Au retour, la plus belle chanson d'amour de tous les temps, selon moi. On va la chanter ensemble, notre hit de karaoké. 19h42, restez là et les bébés s'en viennent. Ré.
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1: Ah non, ce soir, ce sera pas à tue-tête. Ce sera tout en douceur. Ça se peut même que vous la chantiez dans votre tête, qu'il y a une petite larme qui coule, parce que moi, ça m'en fait vivre beaucoup d'émotions, cette chanson-là. C'est pour moi la plus belle chanson d'amour de tous les temps, qui peut, oui, être utilisée dans de magnifiques moments comme les mariages, mais aussi dans des moments plus tragiques pour honorer la mémoire d'un proche. Puis moi, ça me rappelle en 1995. Hey, j'avais juste 5 ans, là, puis mes grands-parents adoraient Ginette Renaud. Et ils ont renouvelé leurs vœux sur cette chanson-là pour leur 50e anniversaire. Ça a été enregistré, mis sur cassette VHS, puis je sais plus où, mais je sais que c'est cette chanson-là qui en était la trame. Alors, si vous vivez des moments rattachés à l'essentiel, ben elle est pour vous ce soir et on la chante ensemble partout au Québec, à Rythme.

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9: C'est un artiste qui connaît une ascension fulgurante depuis son passage à l'émission La Voix en 2024. Gabriel Fredette, qui est arrivé avec ce troisième extrait de son premier album solo intitulé Qui je suis. Eh bien, se révéler aura été payant. Le voici avec Le Bon Choix à rythme.
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